0: son chevet. Il lui demande de décrire en détail ce qui s'est passé. Dominique est formel. L'obscurité l'a empêché de reconnaître l'agresseur qui semblait posté au loin en embuscade. Les gendarmes de Mauléon rappliquent. À leurs yeux, c'est une vraie tentative d'assassinat. Les blessures de Dominique sont graves. Il aurait bien pu y passer.
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0: L'enquête criminelle débute. Dominique jure qu'il ne se connaît aucun ennemi. Ses affaires sont saines et il est, dit-on à l'époque, de bonne mœurs. Les soins appliqués du docteur Alcat et sa constitution robuste lui vaudront une incapacité totale de travail de 20 jours, mais il se rétablira de ses plaies, fort heureusement. À Barcus, l'affaire jette un émoi certain dans la population, à tel point que les rumeurs les plus folles circulent. Certains disent Dominique Etchegoyen décédé, quand d'autres désignent déjà le nom de l'assassin présumé. Dans leur procès-verbal, les gendarmes rapportent en effet que des soupçons insistants circulent sur la personne du premier voisin de la victime, un certain Etcheoun, du nom de la maison basque qu'il occupe ici, identifié comme étant Pierre Topet, né au village en 1786. Les gendarmes vérifient. Topet traîne la réputation d'être un mauvais sujet, un repris de justice aussi. À peine quadragénaire, il sort de la prison d'Ace où il a purgé 5 années de prison pour des violences graves sur l'ex-amant de sa femme. Et selon la rumeur, il ne rêvait que d'une chose, se faire justice lui-même et expédier en enfer celui qui l'a envoyé derrière les barreaux, un certain Egiafal, qui a passé lui aussi la journée du 1er mai à la foire d'Oloron. À Barcus, la clameur publique ne parle que de lui. C'est Topet, alias Etcheoun, le suspect, point final. Certains habitants affirme qu'il a guetté le retour de son rival en se postant aux aguets. Trompé par l'obscurité régnant dans ce chemin creux et sinistre, il se serait trompé de cible, tirant par erreur sur Etchegoyen. Le scénario est séduisant, en apparence.
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0: Les gendarmes ne voient pas qui en voulait au malheureux Etchegoyen. En revanche, la piste menant à Etcheoun semble beaucoup plus fructueuse. Ces derniers temps, par jalousie ou par haine, toutes les occasions étaient bonnes pour chercher querelle à son rival. Une voisine affirme qu'Etcheoun lui a demandé si Egiafal avait bien l'intention de se rendre à la foire d'Oloron. Étonnante curiosité sur l'emploi du temps de son ennemi juré. Mieux encore, le métayer d'Etcheoun affirme qu'il était bizarrement absent de sa maison la nuit du drame. Et ses enfants, ses propres enfants, le confirment. D'ailleurs, personne ne l'a revu depuis. Pour les gendarmes, les soupçons s'accumulent. Plusieurs villageois rapportent qu'Etcheoun se cacherait dans les bois, sur les sommets de la Roue. Pourquoi diable pareille fuite s'il n'a rien de se reprocher ? Bizarre. Tribunal de Saint-Palais, le procureur du roi, M. de la Régoyenne, discerne dans cette cavale comme un aveu de culpabilité. Il délivre donc un mandat d'arrêt contre le fugitif dont tout le monde parle, mais que personne ne voit. Il faut dire qu'en Soule, la personnalité de Pierre Topet, alias Etcheoun, laisse peu indifférent. Doué d'une âme ardente, d'une susceptibilité que beaucoup disent excessive, l'homme a connu une jeunesse orageuse. Fâché avec ses parents, sa jalousie l'a conduit à suspecter l'infidélité de son épouse et à asséner un coup de hache au visage de son amant supposé, le fameux Egiafal. À l'époque, nombre de paysans basques s'expriment dans leur langue natale. Peu d'entre eux ont eu la chance d'aller à l'école. À la différence d'Etcheoun qui, lui, a appris le français qu'il parle à la perfection.
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0: Au Pays Basque, Etxehun passe pour être un poète. Né en pleine période romantique, il est l'auteur de nombreux chants dramatiques, des poèmes émouvants, dont les vers racontent les principaux événements de sa vie, souvent tragiques, comme son mariage avec une fille de niveau social inférieur, une union qui a déshonoré sa famille alors qu'il n'avait que 20 ans. Vexé, son père l'avait menacé de le déshériter. Couchant ses malheurs sur le papier, le jeune homme devint poète et écrivain. Quand son épouse le trompa, Etxehun se mit à écrire sur le thème de l'amour trahi, un sujet cher aux auteurs romantiques, mais ses écrits vont aussi se retourner contre lui. Alors qu'il est en cavale, après les coups de feu tirés le 1er mai contre son voisin Etxegoyen, le poète se console en écrivant quelques vers. Planqué dans une cabane de berger, il compose un chant qui deviendra célèbre et dont voici le dernier couplet. Dans le village de Barcus, ne cherchez pas Etxehun. Vous qui, désirant l'arrêter, êtes à sa poursuite, il compose des chants à Igelou, désignant ainsi le lieu de sa cache. Il n'y a pas de plus beau pâturage en Soule, conclut-il. Mais quand les gendarmes mettront la main sur ce poème, ils vont l'utiliser contre lui comme une pièce à conviction, à charge. Etxehun est en effet interpellé 4 mois plus tard chez un notaire de Tardets alors qu'il s'apprêtait à signer un acte de vente par lequel il tentait de mettre sa propriété de campagne à l'abri de ses créanciers. Redoutait-il que la justice la confisque au cas où il serait reconnu coupable de la tentative d'assassinat sur Etxegoyen, son voisin, la nuit du 1er mai 1827.

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1: Son procès aux assises s'ouvre le 18 août 1828 dans les murs du Parlement de Navarre, à deux pas du château palois. Vu la personnalité de l'accusé, l'audience défraie la chronique judiciaire. Ce n'est pas tous les jours, en effet, qu'on juge un poète écrivain. Face aux 12 hommes tirés au sort comme jurés, l'accusé a préféré s'habiller avec de misérables haillons. Lui qui est propriétaire de sa ferme, un luxe rare pour l'époque, il joue le pauvre. Une foule de dames élégantes se masse dans les rangs du public. Face à l'exposé de l'avocat général, M. Lamothe Duncan, Etcheoun ne varie pas. Il est innocent, voire persécuté. Ses malheurs datent de son mariage, clame-t-il, dans un français excellent. Et tandis qu'il purgeait une peine de prison, sa femme a, dit-il, continué à le tromper avec son rival, le sieur Egiafal. Une fois libéré de la prison d'Eis, Etcheoun trouva l'amant de son épouse installé dans son propre lit, régnant en maître chez lui. Il le mit certes à la porte, mais l'accusé poète peinait à calmer sa peine. « Scélérat, tu buvais mon vin, tu mangeais mes jambons, tu devrais être à ma place » lance-t-il plein de haine à Egiafal, qui est cité comme témoin à la barre de la cour d'assises. Pour l'accusation, ce récit de souffrance, de haine, illustre à merveille le mobile du crime. Le soir du 1er mai 1827, selon l'avocat général, Etcheoun voulait faire la peau à Egiafal et il l'a patiemment attendu, en guet-apens. Et c'est par erreur, parce qu'il faisait nuit, qu'il s'est trompé, faisant feu sur Dominique Etchegoyen, qu'il faillit bien tuer. En leur intime conviction, les jurés vont pourtant absoudre le poète sultan aux mille malheurs. Etcheoun est acquitté. Il rentre à Barcus le soir même.
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1: 1er mai, jour de foire. C'était ce rendez-vous avec l'histoire en 1827 du côté de Barcus. Je vous retrouve dans un prochain numéro à la rencontre de la Deuxième Guerre. La Deuxième Guerre mondiale et un épisode qui s'intitulera « Mort aux traîtres ». Nous sommes en février 45, les Allemands ont quitté le Béarn, le Pays Basque, et pourtant, on juge à Pau un traître qui a livré aux Allemands les deux frères du célèbre cancérologue Léon Schwarzenberg. De quoi s'agit-il ? Réponse dans un prochain numéro. À bientôt.
2: 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Wikizef, petit guide à l'usage des étrangers du sud du péage d'Arras en vacances dans notre belle région.
3: Votre cousine a décidé d'organiser son anniversaire. Seulement, les temps sont durs. Elle voudrait réunir la famille, mais faire ça à moindre frais. Vous savez, les réceptions dans les grandes familles, ça fait vite cher. Hein. Rien que la famille proche, ils sont 25. Deux, trois cousins en plus avec les gosses, on monte vite à 50. Alors, elle a une idée. Elle se dit, je vais faire à manger des pentières au four avec des saucisses au barbecue. Et ils ramèneront chacun une ou deux bouteilles. Et là, votre cousin, il dit, Vadius, ça va faire une paire de bouteilles. Ne paniquez pas, Wikizef est là pour vous aider. Votre cerveau s'est mis en route à essayer de compter. Et vous ne parvenez pas à trouver comment une trentaine d'adultes en ramenant une ou deux chacun, voire trois, on arrive à une simple paire.
4: Définition.
3: Une paire de bouteilles ? Beaucoup de bouteilles. C'est simple, hein. Mais attention, quand on dit une paire de bouteilles, c'est quand on sait qu'il va y en avoir beaucoup, peut-être même de trop, mais on ne sait pas combien. Et en acceptant ce qui va par paire naturellement, les chaussures, les tototes, les chaussettes, les prunes et les jumeaux. Par contre, à un colloque de jumeaux, on peut dire, des jumeaux là-bas, il va y en avoir une paire. Et si on va par là, dans le dressing de votre femme, je suis sûr que des chaussures, il y en a aussi une paire.
4: Exemple.
3: Une paire de manifestants selon la police, une belle paire de manifestants selon les syndicats. Je crois qu'on a fait le tour. Depuis le temps des Wikizef, je crois, j'en ai fait une paire, je suis sûr.
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5: on a l'honneur et la chance d'avoir le copain Tom Aubry en studio. Salut Tom.
6: Salut Richard, bonjour à tous.
5: Mille raisons d'aimer la Côte d'Azur. Chaque jour, un nouveau chapitre, une nouvelle page qui s'ouvre. C'est parti.
6: Et une nouvelle aujourd'hui, c'est parti. Voilà, raison 480, les trains et la Côte d'Azur. Alors, si on est râleur, et je le suis, on peut dire que les trains sur la Côte d'Azur, c'est pas un long fleuve tranquille. D'ailleurs, est-ce que vous êtes déjà demandé pourquoi est-ce qu'on longeait le bord de mer, ou comment marche le réseau ferroviaire azuréen, et quel était le train le plus luxueux qui ait jamais circulé dans les Alpes-Maritimes?
5: Bon, bah, je suppose que tu vas nous expliquer tout ça.
6: Tout juste, Auguste, mais pour tout comprendre, il faut que l'on remonte un peu dans le temps. En France, en 1820, les trains se développent autour de Saint-Étienne, où se trouvait un bassin minier. L'enjeu à cette époque est donc de relier un pôle industriel à une ville ou à un port.
5: Et c'est après que les trains révolutionnent le tourisme.
6: Et oui, durant la seconde moitié du 19e siècle, dans les Alpes-Maritimes, la révolution du chemin de fer permet de désenclaver les territoires et de transporter un nombre toujours plus grand de marchandises et de voyageurs. La compagnie internationale des wagons-lits va d'ailleurs plus loin en proposant des voyages alliant confort, vitesse et sécurité. En 1886, le train bleu reliait Londres à Menton.
5: Ah ouais.
6: Et les voyageurs peuvent pour la première fois se déplacer à bord, se faire servir des repas à table et surtout dormir correctement.
5: Et alors, quel impact ça va avoir chez nous ?
6: Eh bien, le rail accompagne la construction des palaces, l'essor des villas et en bref, la naissance de la Riviera. Sans le train, la Côte d'Azur n'aurait probablement jamais connu un tel développement touristique.
5: Mais alors pourquoi est-ce que ces rails longent le bord de mer ?
6: Alors ça c'est pour une raison géographique. Dans les Alpes-Maritimes, la mer borde directement des reliefs abrupts. Et donc à partir des années 1860, les ingénieurs n'avaient pas d'autre choix que de construire des lignes de chemin de fer sur la bande côtière. Car oui, il faut construire sur un terrain plat et avoir un accès direct aux villes portuaires.
5: Et donc la géographie impose ce tracé.
6: Oui, finalement, si le train longe la mer, ce n'est pas seulement à cause de la géographie, c'est parce que depuis 150 ans, la Côte d'Azur avance au rythme du rail. C'est une carte postale en mouvement, c'est un balcon sur la Méditerranée, et ça, franchement...
5: Bah, c'est une très belle raison d'aimer la Côte d'Azur.
6: En plein dans le milieu, là.
5: Et franchement, on va pas se mentir, on a quand même la chance d'avoir l'un des plus beaux tracés au monde.
6: On est bien d'accord, on peut être penseur dans le train.
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0: de la mode Beuvron. Oh. Vous avez un record mondial.
1: En 2019, oui, on a réalisé la plus grande tatin du monde, qui faisait 308 kilos et 3 mètres de diamètre. On a épluché, donc avec les bénévoles, plus de 500 kilos de pommes.
0: Et au niveau de la pâte, ça devait être une dinguerie.
1: Alors la pâte nous a été offerte par le Festival des Pins. Oui, il y avait quelques kilos de pâte, oui, oui. 40 kilos de pâte de mémoire.
0: Ça représente quoi pour vous, la pâtisserie ou la cuisine?
1: Moi, je me lève le matin, je pense qu'à une chose, c'est cuisiner.
0: Et je reviens sur la meringue tatin. Vous rajoutez du caramel dans les blancs d'œufs?
1: Je ne rajoute pas du caramel, je rajoute de la pomme confite.
0: Elle est venue comment, cette idée?
1: Genre, en réfléchissant, il fallait que je trouve quelque chose.
0: Pour vous occuper?
1: C'est ça, j'avais rien à faire, donc j'ai dit, je vais faire des meringues. Et par contre, ça a beaucoup de succès. Depuis la création des ambassadeurs, en pot de confiture, on en a fait plus de 1500. On est présent, par exemple, à Musée du Braconnage à Chon. On est à la Maison des Étangs aussi, à Saint-Viat.
0: Il y en a combien des ambassadeurs de la tarte tatin du côté de la mode Beuvron?
1: Alors, au niveau du bureau, nous sommes 8 et nous avons une trentaine d'adhérents.
0: Okay. Ça va être quoi votre prochain défi culinaire, Patrice? Maintenant que vous êtes recordman du monde de tatin.
1: Ah, ben on attend que quelqu'un nous pique la vedette pour recommencer, on attend que ça.
0: Ah ouais, et c'est quoi le record à battre déjà?
1: Alors c'est 308 kilos.
0: Et vous pensez que vous pouvez aller jusqu'à combien au maximum?
1: Oh ben là, je pense qu'on peut aller à 400, ça c'est sûr.
0: Il va y avoir assez de pommes en Sologne?
1: Ah oui, il y a ce qu'il faut. Non, on a des mains, on a tout ce qu'il faut. Non, là, il n'y a aucun problème. On est prêt à relever le défi sans souci. Par contre, il va falloir qu'ils se dépêchent parce que la pendule tourne. Alors, l'origine de la tarte tatin, donc, c'est bien la mode Beuvron. Et d'ailleurs, les sœurs tatin sont enterrées au cimetière de la mode Beuvron.
0: Ah oui, donc, oui, parce qu'il y a les Normands qui ont essayé de vous prendre.
1: Les Normands, bah, disons qu'ils ont le beurre et les pommes, donc ils se sont un peu approprié la tarte tatin.
0: Le mot tarte tatin, il n'est pas déposé?
1: Alors, le mot de tatin n'est pas déposé. Donc aujourd'hui, tout le monde peut se l'approprier. Et c'est vrai qu'aujourd'hui, on trouve des tartes tatin aux pommes et maintenant des sucrés, des salés, aux poires, aux endives, aux aubergines.
0: Et ça, est-ce que ça vous révolte?
1: Oh, après, il y a de la place pour tout le monde. Hein. On peut faire tout ce qu'on veut du moment qu'elle est retournée. C'est une tarte tatin.
0: Et après, on caramélise tout ça, les endives.
1: Vous mettez un peu de sucre. Ah oui, alors, tatin d'endives, c'est délicieux. Pour avoir essayé, c'est délicieux.
0: Ah ouais,
1: vous mettez du sucre dans le fond de les endives, ça demande un petit peu de sucre. Pareil, du beurre, hop, au four, une pâte par-dessus, on tourne, ça fait une super tatin d'endives.
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3: La cabine minute sur Ici Picardie, votre chronique de la joie et de la bonne humeur. Comment ça va les amis? Est-ce que parmi vous, il y en a qui regardent des séries télé? Moi j'adore les séries. Aujourd'hui, je vais vous parler d'un fléau moderne. Un truc qui nous bouffe la vie, qui nous use la patience, qui nous fait vieillir plus vite que le temps qui passe. Les séries qui prennent 3 plombes à sortir la saison suivante. Non mais sérieux, on vit à une époque où on peut envoyer une fusée sur Mars avec un drone qui filme en 4K. Et il filme en 4K la fusée sur Mars. On a des voitures qui conduisent toutes seules, des robots qui font le ménage. Mais on n'est toujours pas foutu de sortir la saison 2 d'une série avant que ton neveu passe le bac. À la fin de la saison 1, il avait 12 ans le frérot. Les séries télé, comment vous faites? Vous disparaissez comme ça sans prévenir? Ils te mettent la tête dans une saison, dans une série, t'es à fond. Tu attends la saison 2 pendant 4 ans. Et toi comme un con, tu les attends vraiment pendant 4 ans. Il y a des gens qui meurent durant les 4 ans. Ils ne voient même pas la fin de la série, c'est dégueulasse. Et nous, la génération années 80-90, on a assez attendu. Par exemple, avec Beverly Hills, c'était un peu notre HPI à nous. Tout le monde regardait Beverly Hills. Et quand une saison se terminait, pendant 2 ans, TF1, ils te rediffusaient les vieux épisodes. Et ils mentaient sans honte dans les publicités. Hein. Ils te disaient, la semaine prochaine, des nouveaux épisodes inédits de Beverly Hills. Ah, toi, t'es à fond, là. Le samedi, là, tu t'assois avec tes frites, ton hamburger, fait maison pour mater Beverly Hills. L'épisode commence, tu te dis, mais j'ai déjà vu ça. Pas lui, bien sûr. Après, il va embrasser Kelly. Des escrocs! Et de nos jours, ça recommence. Sur les séries, sur Netflix, Amazon Prime, t'es là, t'es à fond, tu mates la saison 1, tu mates la saison 2, t'as pas dormi depuis 3 jours, t'as des cernes de panda en dépression, et là, boum, dernier épisode, gros cliffhanger, t'as le cœur qui bat à 200, et là, paf, l'épisode est fini. Mais il est mort ou pas le mec? Non mais à la fin de l'épisode, là, il est mort ou pas? Et là, Netflix te répond, rendez-vous en 2029 pour la suite. Il y en a marre, c'est beaucoup trop long. Moi, je vous dis la vérité. Aujourd'hui, on a 1000 plateformes, 1000 séries, mais on a toujours le même problème de lenteur. Les gars, on parle en ce moment d'intelligence artificielle, de deep learning, de robots qui écrivent des scénarios en 2 secondes. Moi, je vous le dis, hein, si un jour, les séries faites par l'IA, elles sortent plus vite que les autres, je vous lâche.
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4: Observer, analyser, décortiquer, reproduire, 4 verbes qui résument le mode de fonctionnement et une bonne partie de l'enfance de Jacques de Vaucanson. Né le 24 février 1709 à Grenoble et 10e enfant d'une famille de gantiers, quand la mère de Jacques, très pratiquante, va voir

0: son confesseur, il passe ses dimanches dans une pièce quasi vide où trône seulement une vieille et immense horloge.
1: Il est 8 ans.
0: C'est comme ça que le petit Jacques va comprendre son fonctionnement jusqu'à en reproduire une avec un couteau et quelques bouts de bois.
2: Alors il faudrait pas dire le bout de bois, mais les deux bouts d'un bois.
0: C'est le début d'un long voyage dans l'ingénierie qui mettra pourtant un moment avant de prendre son rythme de croisière. Influencé par sa famille, Jacques est pendant longtemps tiraillé entre la vie religieuse et les recherches scientifiques. Mais à l'âge adulte, l'attrait de la technologie est le plus fort.
3: J'ai fait mon choix.
4: Ouais.
3: Il est quand même trop tôt pour le faire.
0: Après plusieurs années d'études et la perte de ses économies, un de ses cousins l'envoie en Normandie pour lui faire passer l'envie de continuer dans ce domaine. Mais c'est là que Jacques va faire une rencontre qui va annihiler les espoirs de sa famille.
5: Les calculs sont pas bons, Kevin.
0: Celle du chirurgien médecin Claude-Nicolas Leca, superstar de la médecine à l'époque. C'est comme ça que va se confirmer l'une des ambitions de Vaucanson, recréer avec un automate les fonctions vitales humaines, comme la circulation du sang, la respiration ou encore la digestion.
6: On commence toujours par un petit jus pour bien se purifier de l'intérieur.
0: Il lui faudra une petite dizaine d'années pour présenter ce qui fera sa renommée. Nous sommes en 1738 et malgré un coût exorbitant, le tout Paris se presse pour observer le joueur de flûte traversière, l'automate de Jacques de Vaucanson.
7: Son histoire parle d'humanité et de son voyage pour trouver sa place parmi les hommes.
0: Jacques conçoit un ingénieux système stocké dans le socle, un cylindre en bois garni de picots qui entraîne des leviers, des chaînes et des câbles. Un mécanisme qui pouvait modifier le débit d'air, la forme des lèvres, le mouvement des doigts. Même l'Académie des sciences est bluffée. L'année d'après, Jacques de Vaucanson récidive non pas avec un, mais deux automates.
8: Oui, les tomates, elles restent parallèles, il n'y a aucun problème.
0: Un nouveau musicien, le joueur de tambourin, et surtout ce qui deviendra son chef-d'œuvre, le canard digérateur. Une réplique de l'animal capable de cancaner, simuler la nage, manger et digérer. Le mécanisme de la digestion était d'ailleurs laissé visible pour que chacun se rende compte de la complexité de l'œuvre. Même si l'existence d'une vraie digestion est contestée par certaines sources, elles s'accordent toutes sur la perfection technique de l'animal. C'est la consécration pour Jacques.
9: Tu vois cet homme-là ? Il est très connu. Par contre, avant ça, c'était un parfait inconnu.
0: Il se retrouve nommé par l'État français inspecteur général des manufactures de soie. La soie, à cette époque, c'est une industrie florissante mais qui a besoin d'être modernisée. Ce à quoi Vaucanson travaillera jusqu'à la fin de sa vie en développant notamment un prototype de métier à tisser.
7: Si mes calculs sont exacts, attends-toi à voir quelque chose qui décoiffe.
0: La machine, basée sur ces automates, est trop complexe et trop en avance sur son temps. Mais notons qu'elle sera reprise plus tard par un certain Jacques-Joseph Jacquard, dont le métier à tisser révolutionnera le monde. À sa mort en 1782, Jacques de Vaucanson lègue tous ses travaux et ses machines. Ce legs permettra la création du toujours actuel Conservatoire des Arts et Métiers. Voltaire disait de lui « Le hardi Vaucanson, rival de Prométhée ». L'un des plus grands génies du XVIIIe siècle était un Isérois, illustre Isérois.
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1: Le vin, ça prend du temps. 18 mois en général en Bourgogne avant d'être mis en bouteille. En ce moment, le millésime 2024 finit son élevage en fût comme à Beaune chez Philippe Pacalé. C'est dans le calme de ses caves qu'il nous raconte les notes aromatiques de son Gevrey 2024.
2: Donc là, on a changé de cave. On est plutôt sur du 2024, c'est ça ?
3: On est sur des 2024 rouges.
2: Attendez, vous voulez que je prenne votre micro ? C'est peut-être plus pratique. Hop, voilà. Donc là, vous avez ouvert le tonneau. Vous plongez la...
3: la pipette. Et on se retrouve avec un millésime classique. C'est pour ça qu'on voit une belle robe rubis. Gevrey Village, c'est quatre parcelles différentes. Gevrey, c'est toujours beaucoup de fruits. Hein. Ça fait un vin assez gourmand et toujours beaucoup de structure. Il y a les deux. Si on prend 10 personnes, toujours 7 qui l'apprécient. On va les soutirer pour les mettre en bouteille l'année prochaine.
2: Quand vous dites préparer, ça veut dire que...
3: on a mis un bouchon.
2: Ça, hein. Donc là, c'est le bouchon qui est à l'intérieur du...
3: Voilà, après on met le robinet.
2: D'accord.
3: Parce qu'on n'utilise pas de pompe, on fait par gravité. Ça évite d'aspirer le vin, c'est moins stressant.
2: C'est plus doux.
3: Voilà.
2: Ah, on peut stresser des vins.
3: Ouais, c'est de la matière vivante. Ouais. C'est comme nous, ça évolue. C'est un peu à l'image de l'homme, le vin. C'est un produit culturel. Il y a beaucoup de points communs.
2: Donc il faut lui apporter beaucoup de douceur. Ouais.
3: Même si la forme du vin, là, c'est le tonneau après la bouteille. Nous, on a un squelette, c'est différent. Mais c'est une construction différente.
2: Oui, mais nous, on se trimballe avec le même squelette toute la vie.
3: Voilà.
2: Et eux, ils changent de squelette quand même.
3: Mais on ne grandit plus à partir de 21 ans, normalement.
2: Non.
3: Et les vins, dès qu'on les a mis en bouteille, ils grandissent, mais différemment, parce qu'ils sont aussi coincés dans cette bouteille.
2: C'est pour ça qu'on a cette forme de tonneau, finalement, parce qu'on aurait pu mettre ça dans des cubes, finalement.
3: Enfin... c'est un œuf coupé au deux bouts. L'œuf sous la terre, la gestation, enfin, il y a toujours une jolie philosophie avec tout ça, mais c'est, hein, il y a un sédiment qui se forme au fond du tonneau, qui s'appelle l'ali, donc quand vous remuez le tonneau, ben, ça remélange, ça dynamise, quoi. C'est un peu comme un bébé avec son placenta, quoi. Il y a une naissance. Et ça protège le vin, donc ça dure un certain temps. C'est pour ça qu'on doit soutirer. J'ai un rôle protecteur et nourricier. C'est bien fait, quand même.
1: Philippe Pacalé à Beaune est le papa de 50 000 bébés, quand même. Bouteilles par an, c'est pas rien. Et ça fait partie de la fierté de notre région.
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4: Bonjour Médéric Gasquet-Cérus.
5: Bonjour Philippe, bonjour tout le monde.
4: Notre linguiste marseillais, Médé, vous avez un joli menu tiens, à nous proposer aujourd'hui.
5: Ah oui, il y a quelques semaines, on a beaucoup parlé de ce chiffre, vous vous souvenez. Les trois quarts des établissements de restauration du 15e arrondissement de Marseille sont des fast-food.
4: Ouais.
5: Ce qui pose bien sûr plein de questions, et notamment en termes de vie de quartier, de sociabilité et d'économie, et bien sûr de santé, car on est ce que l'on mange. Et souvent, ce que l'on mange, ben, c'est pas bon. Pas bon au goût, mais surtout pas bon pour la santé. Colorants, additifs, sorbate de trompation, acide trichlidrique, j'invente, trucs en tox ou plastoc, réchauffé dans des barquetas au goût fadas. On trouve ça dans certains fast-food, bien sûr, mais pas tous, meuf, ne pas tout confondre, mais aussi dans beaucoup de cantines où vont manger les minots, dans les rayons de supermarchés, mais aussi dans la restauration collective, mais aussi dans certains restaurants, oui, attrape-touristes ou attrape-couillons, ou restos plus ou moins branchés, ou brasseries de cake, mais qui grattent sur la qualité. Et j'ajoute, je pense aussi à cette boulangerie-pâtisserie que je ne nommerai pas, mais où j'ai acheté récemment des bugnes, des mini-bugnes, vous voyez, toutes petites comme ça, là. Un euro pièce, déjà. Ouais. Mais franchement, j'ai plus la banque pour acheter 8 bignes. C'était grasse, mais grasse, grassasse, pas bonne, écœurante, et ça m'a fait rouméguer quand je pense que mon grand-père était boulanger. Bref, voilà.
4: Ouais.
5: Je pense aussi à ces platées de pâtes trop cuites ou de ricolés estouffe-gari. Je pense à ces carottes râpées orange fluo qu'on dirait qu'elles sont surlignées ou surligneurs, vous voyez. Je pense à ces choux qui sentent les scaoufis. Je pense à cette salade rasqueuse qui n'a jamais vu la terre et qu'on vous met dans un coin d'assiette comme ça, à côté du steak rasqueux lui aussi. Je pense à ces brocolis mouligas, ces gorgés d'eau. Je pense à ce surimi orange fluo, lui aussi, qui contient tout sauf du crabe, et il a plus la tête des cheveux de Trump qu'autre chose. Je pense à ces desserts goût fraise, sans que jamais aucune fraise n'ait ben justement ramené sa fraise dans l'emballage.
4: Ouais.
5: Bon bref, voilà. Il y a un moulon d'autre chose aussi appétissante que les fameuses cigarettes de bordille, de cigalon, de pagnol, hein, cigarettes de bordille, autrement dit, les cannellonis dans lesquelles on refourgue tout ce qui n'a pas été mangé de la semaine. Tout ça n'a aucun goût. Ou comme le chante le groupe Quartier Nord, en utilisant l'expression de chez nous, ça n'a ni goût, ni gouste.
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0: Boussan. Pour vous dire.
1: Dans notre parler, nigou nigouste, c'est une expression qui veut bien dire ce qu'elle veut dire, et une tournure qui insiste sur la fadeur d'un plat, d'un aliment ou même d'un événement. Nigou nigouste, avec prononciation du S originel que l'on retrouve dans le provençal gustus, goûteux, et qui a été remplacé depuis par l'accent circonflexe dans notre orthographe moderne. Le tout venant de la locution provençale nave nigou nigouste. Et pourtant, en Provence, nous en avons des choses qui ont du goût, de bons produits, de bonnes recettes traditionnelles, des plats gustus comme les pieds paquets, la daube ou l'aioli. Même si Pierre Blasi donne comme exemple son aioli, il avait ni goût ni gouste. Ouais, il faut le faire, un aioli sans goût quand même. Hein. Oui, c'est ce qu'on appelle chez nous, désolé, aussi un aioli de parisien. Mais meuf, il ne faut pas tout mettre dans le même panier. Il y a des fast-foods de qualité qui font de très bons burgers, des snacks où l'on mange de très bons sandwichs, de très bons kebabs. Et merci à eux d'être là le midi ou en fin de soirée ou quand on rentre du stade, moi j'apprécie. Chacun ses goûts, mais parfois chacun ses dégoûts. Goût, voire ses égouts. Vive le bon goût, car le fada, ça rend fada.
0: Pour vous dire.
2: Ah, c'est un bonheur. C'est aussi bon que l'aioli. C'est Médéric Gasquet-Serru sur Marseille tous les matins. À demain, Médé.
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4: Bonjour, je suis Jules Serrano. Nîmoise, ma passion du coup c'est le flamenco et j'ai la grande chance d'en faire un métier passion. Le flamenco c'est un art de vivre, c'est vraiment tout ce qui nous permet de vivre au quotidien, on respire flamenco, on se lève flamenco, c'est vraiment toute une ambiance qui nous suit dans nos journées. C'est je me lève, j'écoute du flamenco, je me couche avec du flamenco en tête. Une mélodie de pas que je me dis, attends, je pourrais faire ça, ça ferait bien. Et du coup, le lendemain, on se réveille, on a toujours cette mélodie, en pantoufle, on fait ça. Et encore plus quand on est avec Tata à table, c'est vraiment tout le temps ça. Entre deux plats, on fait des palmes, c'est tout le temps. Ma tata, du coup, Christine Serrano, une danseuse emblématique de Nîmes. J'ai commencé les cours avec elle, hein, quand j'avais 4-5 ans. On m'a mis au cours avec tata, comme dans la marmite. Et au fur et à mesure, ça grandit, la passion. Au début, on est là parce que c'est tata. Et après, ça nous plaît de plus en plus. Et c'est pour ça que je suis partie à l'étranger faire des études à la base, où j'ai pris des cours de danse en même temps là-bas. Et après, j'y suis partie réellement un an et demi à Séville, juste pour prendre des cours de danse.
5: Le flamenco, c'est une discipline qui est très traditionnelle, qui a ses codes, mais j'imagine que chaque danseuse se l'approprie. Qu'est-ce qui se passe en vous quand vous dansez? Qu'est-ce qui s'exprime dans votre corps?
4: C'est vrai que la danse, j'ai l'impression en tout cas d'être le seul moment où je suis vraiment moi, où il n'y a pas de filtre, il n'y a pas de masque, et j'ai le droit d'être vulnérable, moi et mes émotions. Parce que le flamenco, c'est surtout ça, c'est surtout transmettre des émotions. Et c'est vrai que la société d'aujourd'hui, elle nous empêche un petit peu de vraiment les vivre à cœur ouvert. Et la danse, ça permet ça. Le flamenco, en tout cas, il nous permet vraiment de libérer qui on est vraiment, sans avoir à se cacher. Voilà, la danse, ça me rapporte de la joie de vivre et aussi cet espace de j'ai le droit d'être triste et j'ai le droit d'être en colère. Cet art, il mérite d'être connu au fin fond de toutes les planètes.
6: Olé!
4: Olé!
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1: En 1994, c'est bien simple, en cette journée du 4 juin, c'est tout Carpentras qui attend la rockstar. Allez vous enfiler votre blouson de cuir, montez sur votre Harley Davidson, la balade commence. Il faut remonter à 1992 pour bien comprendre la venue de Johnny Hallyday chez nous. C'est à cette date qu'il fonde avec un ami son premier groupe de bikers, les HDC Desperados. Ouvert à tous, et tous ceux qui ont une Harley Davidson, l'association va se rassembler à Carpentras pour la première fois, donc 2 ans plus tard, en juin 1994. Carpentras, bah oui, parce que l'un des meilleurs amis de Johnny Hallyday, c'est Joe Rodriguez. Alors, son nom ne vous dit peut-être pas grand-chose, mais ce carpentracien de naissance est le garde du corps de Johnny Hallyday pendant 5 ans. Et c'est vrai qu'il partage, comme Johnny, la passion des Harley. Ils ont même des tatouages en commun. En ce 4 juin 1994, notre ami Joe Rodriguez se marie.
2: Au nom de la loi, je vous déclare unis par le mariage.
1: Choisit qui en témoin ? Bah Johnny Hallyday. Et voilà, c'est comme ça que Carpentras voit arriver depuis le Var des milliers de motos, tour de ville, mairie de Carpentras, centre-ville, c'est juste la folie. Ce que vous entendez là, c'est un extrait du reportage d'une chaîne câblée de l'époque qui suit le voyage de Johnny et de ses copains bikers. Cette visite aux allures de chef d'État impressionne une partie des Carpentrasiens. Et d'ailleurs, il suffit de parler aux commerçants et aux habitants d'aujourd'hui pour comprendre ce souvenir de cette journée juste dingue. En fin de journée, Johnny, au bras de son épouse à l'époque, Adeline Blondeau, et de son producteur Jean-Claude Camus, prend la direction de l'hippodrome Saint-Ponchon où se déroulent les courses hippiques. Là-bas, c'est presque 30 000 personnes qui l'attendent. Un mini-concert est organisé et Johnny, bah, faut le dire, il s'éclate. 6 titres chantés par la star, qui est ensuite rejoint par le guitariste Paul Persson. À l'époque, c'est l'animatrice Sophie Favier qui présente ce concert. L'entrée est de 50 francs et pendant 3 jours, c'est juste la folie, la fête ne s'arrête pas. Johnny partira avec Adeline en hélicoptère à la fin de ce week-end. Alors figurez-vous que j'ai pas mal cherché et ce n'est pas la première fois que Johnny chante à Carpentras. Il était déjà venu en 1961. À l'époque, il se produisait place de la mairie dans un tour de chant organisé par l'association des commerçants. Il était alors âgé de 18 ans.
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3: Wikizef, petit guide à l'usage des étrangers du sud du péage d'Arras en vacances dans notre belle région.
4: Je suis sûr qu'il vous arrive dans la vie de ne pas être en forme et même d'être carrément chafouin, sans raison précise. Et là, ma grand-mère vous aurait dit « je sais pas ce que j'ai, mais je baquillerai comme nombre ». Ça veut dire « je suis tellement de mauvaise humeur que je me disputerai avec mon reflet, j'ai pas toujours tout expliqué non plus, hein, c'est vrai. Hein, et puis c'est pas le jour, je vous préviens, je suis pas d'humeur, et puis ça m'énerve, et je sais pas ce que j'ai, de toute façon tout m'énerve. Ah, il y a jamais rien qui va, vous voyez ?» C'est ça. Et pour illustrer mon propos, là, vous êtes dans un estaminet, tranquille, en famille, et la serveuse n'est pas des plus aimables. Ça arrive. Et avant de partir, vous entendez le patron lui dire « Tu vas faire fuir les clients en force de faire un nez comme une bottine !» Ne paniquez pas, Wikizef est là pour vous aider. Le sens profond de cette phrase est évident, c'est la forme qui est troublante. Parce qu'une bottine, c'est fait pour aller sur les pieds. Et quelquefois, des précautions olfactives vous empêchent de les approcher de votre nez. Alors, comment est-ce possible ?
3: Traduction.
4: Eh bien, prenons notre serveuse, ce joli estaminet des Flandres, vous voyez, avec des assiettes pendues aux poutres et des fleurs de houblon qui pendoulent. Imaginez à cette serveuse son visage que si elle sourit, elle serait plus jolie. Sourire de mai, rendez-moi ma jeunesse, comme on dit. Ensuite, vous prenez une bottine à bourron, comme au temps où la mode était de mettre des Rangers de GI. Vous pliez la bottine, ça fait quoi ? Des fronces. Bah, faites pareil avec votre nez. Voyez, ça fait des fronces et vous avez un nez comme une bottine. Et on dirait que vous faites la gueule. Enfin, moi, je dis ça. Je dis rien. D'ailleurs, j'arrête.
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5: Une main dans le pop-corn, le ticket dans l'autre, vous entrez dans l'une des salles du Sénéchal. Mais avant d'être le cinéma de Guéret, c'était quoi ?
6: Daniel Domecq. Je suis passionné de cinéma. À l'origine, c'était un bâtiment qui était en déshérence depuis un certain nombre d'années et qui était une école. C'était l'école Jean de Sessac, un grand bâtiment qui n'avait plus de fonction et dont il a été décidé de le transformer en cinéma à la demande d'un groupe qui s'appelait le groupe Raymond, qui est plus connu aujourd'hui sous le nom du CGR. Donc il y a des salles un petit peu partout en France et c'est donc cette société-là qui a réalisé les travaux avant 1983 puisque le Sénéchal sur cet endroit ouvre fin décembre 1983. À Guéret, on a du cinéma depuis 1897, première séance 23 mai 1897 et la première salle fixe, puisque avant il a été porté par des itinérants, première salle fixe qui ouvre en 1919 à un endroit qui maintenant est complètement détruit. Je veux parler de ce qu'on appelle l'îlot Carnot et c'est là qu'était le premier cinéma de Guéret. Le Café Continental possédait une salle des fêtes à l'opposé d'un grand jardin. Dans cette salle-là ont eu lieu des séances de cinéma. Et le propriétaire qui a acheté tout ça en 1919 en a fait un cinéma, un grand cinéma de 350 places avec balcon qui va fonctionner de 1919 à 1934. Si on a beaucoup d'autres façons de regarder des films, ce qui est tout à fait louable et respectable, je crois vraiment que la dimension lieu de rencontre et de convivialité et la qualité surtout des images projetées et du son que l'on entend sont à mes yeux irremplaçables.
7: Bonjour.
8: Guillaume, je suis directeur du cinéma Le Sénéchal. J'ai grandi avec ce cinéma dès mes 7 ou 8 ans, on va dire.
7: Est-ce que ça fait maintenant d'en être le directeur ?
8: Waouh ! Un choc ! Non, ça fait bizarre et en même temps, il y a une sorte de logique quelque part.
7: Si vous pouviez dire quelque chose au Guillaume qui a 7 ans ?
8: Je pourrais lui dire, tu vas voir, il va y avoir plein de nouvelles choses excitantes dans le cinéma et plein de choses auxquelles tu ne pensais pas encore qui vont arriver et qui vont émerveiller tout le monde.
7: Maintenant, vous pourrez plus vous faire de films sur ce qu'était le Sénéchal avant. C'était une école.
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9: C'est le bar du village. Situé au bord de la route départementale 80 au cœur d'Herbalongue, le bar chez Jeannot est l'établissement historique de la commune de Brande. Pasqua Sanguinetti a décidé de perpétuer la tradition familiale.
10: C'est mes grands-parents, Jeannot et Jean-Baptiste, c'est pour ça que le bar s'appelle chez Jeannot, qui ont repris le bar en 1971. Du coup, depuis ce jour-là, c'est que des membres de la famille qui ont travaillé dans ce bar. Et mon oncle travaillait dedans. Et moi, depuis, je ne sais plus, mais ça fait quelques années que je suis là en tant qu'employé, bien sûr. Et du coup, voilà, on perdure le commerce familial, comme ça. On essaye d'améliorer les choses comme on peut.
9: Et la recette d'antan marche toujours.
10: Avant, on est resté un peu sur nos acquis, c'est vrai. Le bar a toujours marché comme ça, donc on ne veut pas trop changer l'ambiance bistrot du village, ambiance village. Juste moi, je vais essayer d'améliorer un peu l'hiver. L'été, on fait de la restauration rapide. Ça marche très bien, ça me plaît pas. Et l'hiver, je voudrais aussi faire à manger l'hiver, faire des trucs tout simples, pas chers, pour les ouvriers de passage, pour les gens qui travaillent autour à la poste et tout ça. Donc on va essayer d'améliorer un peu comme ça.
9: Et les clients sont essentiellement originaires du village.
10: On a ouvert toute l'année, du 1er janvier au 31 décembre. On n'a pas un jour de fermeture. C'est parce que ça fait vivre le village, hein. C'est un peu du social aussi qu'on fait. Hein. Parce que des fois, l'hiver, il n'y a pas grand monde. Mais bon, c'est bien que si quelqu'un veut boire un café, sortir de chez lui, il sait que le bar est ouvert et qu'il va rencontrer des gens, discuter. Donc c'est un peu du social aussi qu'on fait. On a les gens de passage, les gens du Cap surtout, qui s'arrêtent pour faire deux courses au soir à côté. Donc du coup, ils s'arrêtent pour boire le café avant de rentrer chez eux. Après l'été, il y a pas mal de touristes, mais oui, il y a beaucoup de gens de passage aussi du Cap. Je pense qu'il faut bien travailler l'été pour que l'hiver soit plus tranquille. Parce que l'hiver, forcément, il y a beaucoup moins de monde que l'été. Mais bon, ça va, on arrive quand même à vivre bien.
9: Attirer plus de gens de l'extérieur, proposer un service de restauration hors saison, tels sont les projets de Pasqua Sanguinetti pour le bar chez Jeannot à Herbalongue.

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4: Il a été notre invité il y a quelques semaines à l'occasion de la sortie de son cinquième album Nouveau Souffle. Claudio Capeo est en tournée et au début du mois de mars, vous allez pouvoir déguster un Ici Live qu'il a offert rien qu'aux auditrices et aux auditeurs d'ici. Alors on est ravis de le retrouver en ce samedi soir avec ses chansons préférées. Les chansons préférées de Claudio Capeo. Vous vous demandez ce que c'est ? Vous avez raison de vous poser la question parce que j'ai rarement vu une sélection aussi éclectique. Salut Claudio.
5: Salut, tu vas bien ?
4: Très très bien, merci.
5: C'est vrai que c'est un foutoir. Hein. Quand je revois la liste, je me suis dit... Mais je voulais vraiment donner un peu de tout. C'est un peu toute ma vie en fait, tout ça quoi.
4: Alors c'est ça qui est super. C'est quand on demande à un artiste de choisir une dizaine de chansons, au début il nous dit ah bon, c'est difficile d'en choisir que 10.
5: Ouais. Après on peut plus s'arrêter quoi.
4: Voilà. Mais après ça permet aussi quand même de te raconter et voilà, et de raconter aussi ton parcours. C'est super éclectique et on va vraiment se régaler ce soir jusqu'à 21h. Claudio, je rappelle tout de même que ton album Nouveau Souffle est disponible et que j'ai choisi des petites chansons à toi qu'on pourra écouter aussi pendant l'émission, puisque pas de raison, t'es là, donc on a envie de t'entendre chanter quand même. Yes. Voilà, c'est important. Alors, parlons peu, mais parlons bien. On commence par un classique rock français, c'est Téléphone, ça, c'est vraiment toi. C'est quoi ton souvenir avec cette chanson ?
5: Mais écoute, tout simplement, comme tu l'as dit, c'est un classique, c'est le patron, voilà.
4: Ah
5: oui, tu sais, quand on se retrouve aux enfoirés et tout, quand il prend sa guitare, ben Jean-Louis, c'est le patron pour moi, quoi. Tu sais, il pose son truc, il pose le décor, il y a tout le monde qui se lève.
4: C'est vrai, un
5: joyeux bordel. Et puis même nous, les artistes, tu sais, pendant ces interludes, donc c'est entre ce que tu vois à la télé, pendant le show, ben nous, tous les artistes, on monte sur scène et on chante pour faire passer le temps aux gens et pour passer du bon temps avec eux. Et voilà, et puis Jean-Louis, il arrive avec sa guitare et il claque le premier accord et puis voilà, ça part en...
4: C'est fou, hein ?
5: Ouais, c'est fou furieux, quoi. Tu sais, c'est juste énormissime. Donc voilà, il devait commencer par ça, en fait, quoi. Parce que c'est le rock français, parce que c'est fort, parce que ça fait du bien, parce que c'est dans l'ADN, quoi. Voilà.
4: Vous l'entendez ? Il a envie de l'écouter, cette chanson.
5: Eh oui ! Eh oui !
4: Alors, ça, c'est vraiment toi. Téléphone sur votre radio ici, premier choix de la soirée pour notre invité Claudio Capeo.

0: ben voilà, ça pose le décor dès le départ. Ça, c'est vraiment toi. Téléphone, ça y est, vous êtes chaud, les amis. On passe une heure en compagnie de Claudio Capeo qui choisit la musique. Et comme vous l'entendez, Claudio est suédois. Non, c'est pas ça. Il est italien, évidemment.
1: Hey, bonjour à tous. Voilà, le Claudio, l'italien.
0: C'est pas ça, c'est una bella canzone. Évidemment.
1: Ah, qu'est-ce que ça fait du bien.
0: T'allais nous mettre un Italian lover.
1: Ah, mais ben oui.
0: Et t'as choisi Eros Ramazzotti.
1: Ouais. Ah là là. Tu sais, ouais, parce que il y a cette partie en moi qui est en Italie, qui reste en Italie. Mais tu sais, il y a ce voyage qui est constant. C'est tout le temps comme ça. Ouais. Tu sais, c'est la pasta, c'est la mamma, c'est la France avec moi en Alsace, la choucroute. Mais c'est juste que voilà, parce que ça fait partie intégrante de ma vie. C'est toutes mes vacances, encore une fois, c'est le sang qui coule dans mes veines. C'est quelque chose que je ne pouvais pas passer à côté de ça. Et puis voilà, c'est des moments de. Je sais même pas quoi te dire en
0: fait. Non, mais
1: quoi.
0: C'est de la nostalgie.
1: C'est totalement naturel en fait.
0: Quand tu grandis dans une famille italienne, c'est sûr. Et Eros Ramazzotti, enfin tous les Italiens, on a tous une maman ou une tati déjà qui est amoureuse de Eros.
1: Eh ben oui.
0: Déjà, c'est géré. C'est qui chez toi? C'est qui chez toi, Claudio?
1: Ouais, c'est tout le monde. On est tous amoureux
0: d'Eros Ramazzotti.
1: Mais bien sûr.
0: Non, en plus, c'est vrai, il est beau, il est classe, il a cette voix et tout. Mais au-delà de la nostalgie, est-ce que ils ont une façon de chanter quand même, les chanteurs italiens, avec la voix rauque et tout. Et il y a quelque chose chez toi comme ça aussi.
1: Oh, je sais pas, en tout cas, tu sais, ils prêchent l'amour, ça parle énormément d'amour, et puis ils le font tellement bien, ça, faut leur laisser, quoi. Ouais. C'est les champions du monde pour tout ça. Et puis, tu te laisses toujours transporter par tout ça. Et puis, moi, je continue, tu sais, le matin, quand j'ai envie d'être un peu frais, sous la douche, je mets toujours des chansons italiennes, je sais pas pourquoi, mais c'est un truc. Tu vois, c'est ça, c'est.
0: Tu chantes des chansons italiennes sous la douche?
1: Mais totalement. Oh, aïe, aïe, aïe. Ouais, parce que j'aime ça, parce que ça fait du bien. Après, tu vois, on va continuer la liste. Oui. Ouais, je peux mettre du rap, comme je peux mettre du métal, hein, tu
0: D'accord.
1: sais.
0: Mais
1: voilà, quand il y a un beau soleil, on a envie de se pimper un peu pour sortir et se trouver beau, tu sais. Moi, c'est Italia, tu vois, ça me fait du bien.
0: Alors, c'est parti, Eros Ramazzotti, pour toutes celles et tous ceux qui sont amoureux, c'est Sébastien.

0: se passe très très bien hein, cette soirée avec Claudio Capeo. On te demande des fois de faire le DJ comme ça, de choisir des chansons, tu fais ça bien hein.
1: Non, non, pas, non, en fait pas si bien que ça au final hein,
0: tu vois. Faire ça.
1: Là c'est parce qu'on est ensemble, tu m'accompagnes, tu vois, du coup, voilà, c'est un travail de groupe, du coup c'est vachement plus simple, parce qu'à deux on est plus fort, mais...
0: C'est vrai.
1: Mais voilà, mais pour vous, pour toi, on s'en sort plutôt pas mal, je trouve.
0: Carrément. Alors après deux énormes tubes, Téléphone et Eros Ramazzotti, là c'est une découverte que tu nous proposes, ouais. Claudio. Mima, ça s'écrit M-I-M-A-A, et la chanson VFC, là, il va falloir décoder pour celles et ceux qui en entendent parler pour la première fois.
1: Ouais, tu peux le dire ou pas?
0: Tu dis tout ce que tu veux.
1: C'est Vafan Cool. Tu vois, c'est tout simplement, on est encore dans un truc italien, tu vois.
0: C'est
1: vrai que c'est une découverte.
0: C'est la culture italienne.
1: Ouais, bah c'est comme ça.
0: Cool,
1: mais tu sais, on peut le dire avec un grand sourire et puis tout va bien.
0: C'est vrai.
1: Et c'est ce qu'elle fait dans sa chanson. Et c'est vrai que c'est une découverte. J'ai envie de te dire, c'est un jeune talent alors que je me suis un peu renseigné. Ça fait comme très très longtemps qu'elle veut être artiste, qu'elle fait de la musique.
0: Je la connaissais pas moi.
1: Ouais, ben tu vois, moi je la connais depuis pas longtemps et je suis tombé amoureux de sa musique, de la personne, de ses potes qu'on voit sur les clips, les trucs. Parce qu'en fait, tu sais, je trouve qu'il y a une belle énergie. Il y a un renouveau, quelque chose qui fait du bien. Et ouais, il me devait de faire en sorte qu'elle soit présente dans cette playlist aujourd'hui.
0: Bah merci,
1: parce que tu sais, des fois, les jeunes talents, ça... J'aurais aimé qu'on me lance, moi, à l'époque, comme ça. Personne n'a... Enfin, je l'ai fait ou pas, je ne sais pas. Mais en tout cas, j'oublie pas tout ça. Dès que je peux aider un peu, je le fais. Voilà, tu sais, on ne se connaît pas du tout, mais moi, je vais de l'avant.
0: Comment tu découvres, toi, la musique? Là, par exemple, Mima, t'as découvert quoi? Sur Spotify?
1: Sur Instagram, en scrollant.
0: Sur Instagram.
1: Pour Mongolito, hein, tu vois, comme ça. Et je suis tombé dessus. Et ensuite, à force de regarder, je fais un partage d'amis, de trucs qu'elle m'a écrit. Me dit non, mais c'est incroyable. Non, c'est moi qui lui ai écrit en disant ouais, j'adore ce que tu fais, très cool et tout. Non, c'est dingue, Claudio. Non, vraiment. Yo, voilà.
0: Ah, c'est tout simple.
1: Ouais, c'est tout simple. C'est voilà, c'est comme, ouais, comme tout le monde, quoi.
0: Mima.
1: Voilà, on l'adore.
0: M-I-M-A-A, comme Claudio Capeo. Allez lui donner de la force, pourquoi pas sur Instagram, sur ses réseaux sociaux. Et donc, répétez après moi le son de italien niveau 1, Vafanculo.
1: Eh.

0: C'est, tu sais, on a eu le patron, on a eu le taulier, ça c'est vraiment toi avec téléphone, et puis là cette fois-ci on a le monument quoi avec un grand M. C'est on a juste le droit de faire une seule chose, c'est l'écouter et puis se taire et puis parce que tout est beau, parce que ces chansons sont des peintures, parce que t'arrives à te projeter dans sa cuisine quand il chante dans n'importe quelle chanson, tu sais exactement où est-ce qu'il va.
1: Oui.
0: Tu fermes les yeux et tu comprends tout, quoi.
1: C'est comme des petits films.
0: C'est assez merveilleux, quoi. Tu sais, je lui dis, putain, il s'en est donné de la peine et il l'a bien fait parce que on continue à rêver en écoutant ses chansons. Ça nous fait du bien.
1: C'est intéressant ce que tu dis. Il s'est donné de la peine parce que il a toujours été là, Aznavour. Ouais, quand on était petit, il était déjà vieux. Et donc, on sait jamais. Non, mais voilà.
0: Ouais,
1: et
0: ouais.
1: En fait, en regardant, alors, notamment le film de Grand Corps Malade qui raconte la vie de Charles Aznavour, qui est génial, avec Tahar Rahim dans le rôle d'Aznavour, on se rend compte à quel point il a galéré au début.
0: Bien sûr. C'est vrai qu'il est arrivé assez tard. Hein.
1: Mais oui.
0: Tu vois.
1: Et que l'on lui disait qu'il était trop moche, et puis qu'il avait une voix pas possible. Enfin, il se prenait vraiment des critiques terribles et tout. Le mec n'a rien lâché. Donc ça aussi, c'est inspirant, mine de rien, de se dire qu'un mec qui est devenu une légende, au début, il n'était pas très bien traité, quoi.
0: Bah ouais. Mais après, tu sais, c'est la vie de chaque artiste. Et puis, faut passer par ces moments-là. C'est ça qui peut-être qui l'a rendu plus fort.
1: Ouais.
0: Mais quand même, pour la petite histoire, il a toujours été presque incapable, non, c'est pas comme ça que j'ai envie de le dire, mais de chanter deux fois la même chanson de la même façon, quoi, tu sais, ça a toujours été tu vois, quand il le sentait pas en fait en répétition et tout, il arrêtait, quoi. C'était pas on va réessayer ou pour un titre, c'était du one shot, donc la chanson elle enregistrait, c'était tout d'un coup, quoi. C'est pas comme aujourd'hui où on coupe le petit mot, là on va récupérer celui-ci de la prise d'avant, tu sais, on triche un peu, quoi, tu vois. On est devenu un peu
1: peut-être on est devenu un peu paresseux, on se dit voilà, tiens, le premier couplet là dans mon premier enregistrement il était bien, ensuite on prend le refrain ailleurs,
0: voilà, et tout. Exactement. De ce que je sais de lui, c'est que lui, quand ça marchait pas, c'était pas d'un coup. Il s'en allait.
1: La chanson d'Aznavour que tu as choisie, c'est pas n'importe laquelle, c'est Comme ils disent, et c'est une chanson qui était courageuse à l'époque, puisque l'homosexualité était encore considérée comme une maladie par l'Organisation Mondiale de la Santé. Elle était illégale dans plein d'endroits, et donc il dit cette phrase, je suis un homo, comme ils disent.
0: Ouais.
1: Alors, il ne l'était pas, mais n'empêche, il a pris position pour un groupe qui était opprimé. Ça aussi, ça te touche?
0: Ouais, tout à fait, parce que j'ai beaucoup d'amis, et puis après, aujourd'hui, ça va mieux, on peut en parler ouvertement, tout se passe bien, mais ça reste compliqué pour d'autres personnes, d'autres amis à moi, et puis en fait c'est, je sais pas, c'est pas une maladie, quoi, hein, tu vois. Celui qui l'accepte pas, qu'il aille se faire foutre, en fait, hein, va faire un coup, là, tu vois.
1: On n'a pas appris ce mot pour rien tout à l'heure dans notre cours d'italien.
0: Voilà, non, mais c'est
1: Charles Aznavour, voilà. Comme ils disent. Merci Claudio Capéo. J'habite

0: Striptease. Et comme l'a dit Claudio Capeo, un monument de la chanson française avec un grand M à l'instant, Charles Aznavour. J'en profite pour vous dire que le film sur sa vie réalisé par Grand Corps Malade et Mehdi Idir est disponible sur Netflix. Elle est la suite des choix musicaux éclectiques et réjouissants de notre invité Claudio Capeo. C'est dans quelques secondes. Vous écoutez ici Décibel jusqu'à 21h.
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0: Ce soir, c'est Claudio Capeo qui est l'invité de Décibel et qui choisit toutes les musiques jusqu'à 21h. Tu vas piquer mon boulot, tu vas devenir animateur radio.
4: Ah, je ne pourrais pas, tu es beaucoup fort. Et même, faut même être mathématicien, je ne le savais pas. Ça, pour les personnes qui ne le voient pas, tu as quand même des chiffres partout. Elle compte toutes les microsecondes entre chaque moment de chanson, de trucs. Elle n'a pas besoin de calculatrice en plus.
0: Sur mes doigts.
4: En fait, je me suis dit dans la radio, je pensais pas que les mathématiques étaient aussi importantes. Ben, franchement, bravo, félicitations.
0: Merci.
4: Quel génie, quoi.
0: Claudio, puisqu'on en est aux félicitations, félicitations pour ton nouvel album.
4: Oh, c'est gentil, merci.
0: Qui cartonne. Là, pour le moment, tu prépares ton retour sur scène. Il y aura les festivals d'été, puis cette énorme tournée de Zénith et d'Arena à partir du mois de novembre 2026. Je me suis dit que ce serait chouette qu'on écoute Speranza, qui est vraiment un grand moment de ce nouvel album. Tu peux nous en dire plus sur cette chanson?
4: Bah, quoi dire, assez rapidement, tout simplement, c'est une chanson qui vient d'un artiste que j'adore, qui s'appelle Pétrole Brut, tu vois, que je ne connaissais pas. Et c'est la seule chanson qui est venue d'ailleurs, c'est une chanson qu'on m'a proposée avec le texte, avec tout ça.
0: C'est toi qui écris.
4: Bah, habituellement, voilà, on compose. Ouais. Après, ça m'arrivait à l'époque de prendre aussi des titres comme ça, mais cette fois-ci, genre, on a changé, tu sais, avec ce nouveau souffle, on compose. Oui. C'est nous qui faisons toute la popote, hein, tout le temps, tu vois.
0: D'accord.
4: Et là, cette fois-ci, c'est juste un gros coup de cœur, parce que c'est tellement bien dit, parce que j'ai trouvé ça beau, parce que le mec est merveilleux, parce qu'il y a du cœur, parce qu'il y a de l'action, parce que ça parle de vérité, à la fois c'est droit, c'est juste, c'est dur, c'est profond. Je ne pouvais pas passer à côté de ce titre-là, et vu qu'il est, en plus il est artiste, et puis je lui ai dit l'autre jour, je lui ai dit, mais c'est quand même marrant, quoi, tu vois, t'as fait une pépite, t'as fait une chanson qui est juste merveilleuse, pourquoi tu l'as pas gardée pour toi,
0: Question, qu'est-ce qu'il a dit?
4: Bah, il m'a dit non, qu'elle était pour moi, qu'elle était pas pour lui. Je disais, mais quand même, putain, c'est un gros titre, quoi. Pour moi, c'est mon petit chef-d'œuvre de l'album, quand même, tu vois, ce truc. Enfin, c'est le nôtre, tu vois, avec Pétrole. Et puis, non, c'était, pour lui, c'était comme ça. Fallait que je prenne la main dessus. Et c'est super beau. Et ouais, je trouve que c'est courageux de sa part. Et à la fois, bon, ça reste une chanson, tu sais, mais les chansons, passent des messages qui sont tellement forts. Et.
0: Ça t'a touché.
4: Et je le remercie encore une fois. Ça m'a énormément touché. Ouais, vraiment, c'est pris dans les bras, on se fait des gros câlins.
0: Merci, Monsieur Pétrole Brut, à qui, en plus, Claudio Capeo donne de la force. Ça fait toujours plaisir. Voici Speranza, donc, sur le nouvel album de Claudio Capeo, Nouveau Souffle.
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Fabio Capeo, Speranza, vous connaissez la chanson, mais connaissez-vous les goûts musicaux de Claudio Capeo? Si ça vous intéresse, vous êtes au bon endroit puisque c'est lui qui choisit les disques jusqu'à 21h dans Décibel. Alors je dois dire, Claudio, que dans ta liste, au début, il y avait un peu plus que 10 chansons. Il y avait du rap. Vous connaissez Assassin, les amis? Écoutez quelques secondes.

0: tous d'espoir, Assassin, fait partie des pionniers du rap français, époque début d'NTM et compagnie. Bon, c'est important pour toi le rap?
1: C'est mes 14 ans, c'est nos 14 ans, c'est les moments qui sont super forts, c'est du rap bien lourd, quelque chose qui dégaine bien, qui c'est important, ça l'est toujours, tout ça fait partie de périodes de vie, tu sais, entre ce métal qu'on
0: il arrive. Ouais.
1: C'est des moments où qu'on n'oublie pas, et puis voilà, ça reste des pionniers, quoi. Donc il me devait de les citer.
0: Exactement. Assassin, donc Touche d'espoir, et le fameux métal dont nous parlions, c'est celui de System of a Down.

0: le métal, pareil, Claudio, c'est associé à ton adolescence comme le rap ou c'est encore une autre période?
1: Ouais, c'est le moment où tu grandis, puis t'as 14 ans, et puis l'accordéon, c'est pas forcément ce qu'il y a de plus chouette, hein, tu vois, avant l'adolescence. Donc du coup, ben, tu le remets dans sa petite boîte, tu la fermes pendant 2 ans, et t'achètes des platines, et puis tu vas faire du métal avec tes potes, et puis ça a duré 2 ans, tu vois, 2 ans de scène, où c'était les guitares à fond, on poussait tout. D'ailleurs, ça m'a apporté mes acouphènes aussi, tu vois.
0: Ouais, mais
1: c'est des moments qui sont merveilleux. Ma sœur faisait de la basse dans un autre groupe de métal, moi j'étais au platine. Enfin, ouais, c'est.
0: Et j'en écoute toujours autant. T'avais le look.
1: Ah, j'avais les dreadlocks, la petite veste Adidas, tu sais, truc des années 60.
0: Ouais.
1: Je piquais les pulls à mon père, les trucs, tu sais, c'était. Voilà, et ensuite je m'étais rasé les cheveux. Enfin, c'était un peu. Tu sais, il fallait en débattre un peu avec la vie, quoi. C'était un combat, quoi, c'était permanent.
0: Commençons une pétition, les amis, pour que sur la tournée de Claudio Capeo sur les écrans géants, il y ait des photos de ses looks d'ado.
1: Eh ben pourquoi pas.
0: Ah ouais, j'aimerais bien, franchement. Et en attendant, on écoute, alors pas du rap ni du métal, mais la musique de Calypso Rose, qui est une artiste absolument merveilleuse, qui vient... Elle vient d'où, Calypso Rose? D'ailleurs, je crois que c'est les Antilles, mais c'est à côté des Antilles, c'est pas les Antilles françaises, mais c'est ce coin-là...
1: Elle vient de la vie, quoi. Elle vient de la vie, c'est sûr. Elle vient du soleil, quoi.
0: Oui.
1: Oh là là, c'est du bien.
0: Je crois que c'est Trinidad et Tobago, Calypso Rose, et la chanson s'appelle Abatina. Tu l'as choisie pour nous, et croyez-moi, les amis,

0: Trinidad et Tobago dans vos oreilles sur votre radio ici. Franchement, on remercie Claudio Capeo pour le voyage. Ça va, Claudio?
1: Ouais, ça, écoute, ça va très très bien. Très, bon, très bien.
2: Tant mieux.
1: Merci.
0: Dis-moi, Christophe Maé est dans ta sélection de chansons. Oui. Est-ce à dire que c'est ton pote, par exemple?
1: Oui. Ouais. Bien sûr. Mais tu sais, je pensais du coup, ça c'est vraiment toi. Je pensais à Jean-Louis, tu vois. Je me dis, voilà, on a le taulier. On a commencé par le taulier. Tu vois, et puis là, on arrive par l'excellence scénique, en fait, tout simplement. Et puis encore une fois, les enfoirés. Pendant ces interludes-là, les moments où on chante notre chanson, bah, lui, il prend son harmonica. Il va se balader dans la foule. Il fait des câlins à tout le monde. Il met de la joie.
0: Il est hyper à l'aise, hein, Christophe.
1: C'est complètement fou, quoi. Tu sais, tu prends du plaisir à le regarder, même si tous les soirs il fait la même chanson. Bah, tous les soirs, moi je suis comme ça dans la salle, je regarde, je fais ah putain, il est bon, ça fait du bien. Et puis le jour, je dis, ah, comment il va le patron? Il me dit, oh, écoute-moi bien, quel patron? Non, mais franchement, il est d'une excellence pure. Et ça fait du bien à voir, tu sais, autant dans ses chansons, autant sur scène, autant dans la vie. Il a ce comportement de folie, de, je sais pas, c'est un fou furieux, quoi. Il apporte que du bonheur.
0: Voilà. Il s'appelle Christophe Maé, justement, parlant de bonheur, t'as choisi, Claudio, la chanson « Il est où ?» Le bonheur, eh bien, je crois qu'il est ici, tout simplement. C'est décibel avec Claudio Capeo.
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0: C'est Christophe Maé qu'on vient d'écouter à l'instant, choisi par Claudio Capeo. Bon camarade, donc vraiment dans cette playlist, ouais. Claudio, t'as mis plein de gens, soit qui avaient besoin d'un petit coup de projecteur, hein, comme Mima tout à l'heure, ou alors voilà des artistes confirmés mais que tu aimes beaucoup comme Christophe Maé. À Nice, on va écouter maintenant avec la chanson « Mon métro ». Alors, c'est encore un autre profil, c'est-à-dire ouais. C'est un artiste qui est reconnu par ceux qui connaissent.
1: Oui, tout à fait.
0: Tu vois ce que je veux dire ?
1: Ouais,
0: alors, c'est un peu niche.
1: Il est un peu sorti aussi du monde. Hein, tu oui. sais, voilà, il a décidé de se mettre de côté. Après, je ne pourrais pas en dire beaucoup plus. C'est juste que moi, en fait, j'ai tous ses albums dans mon téléphone et ça fait 20 ans que je l'écoute. Tu vois, c'est quelque chose en fait, qui me fait du bien.
0: Tu comprends,
1: sa voix
0: ça
1: me fait du bien. Bah, je ne sais pas, c'est juste t'es attiré par quelque chose. Il faut y aller, ouais. En fait, tout simplement.
0: Mais tu comprends sa démarche à lui d'avoir sorti des albums et puis finalement de dire non, mais je vais arrêter, en fait, je fais autre chose.
1: Je pourrais pas dire, j'ai pas envie de me prononcer, mais il me semble qu'en soi, ça l'a un peu gonflé et puis
0: oui.
1: le système, et puis c'est rangé, quoi, c'est mis de côté. Je comprends totalement. Parce que tu sais, je vais pas commencer à me plaindre, hein, mais c'est pas forcément toujours évident, tu sais.
0: Mais c'est intéressant de le dire quand même.
1: Autant pour moi que pour toi, tu sais, ça reste, on est dans le public, on est dans tout ça, c'est tout le temps. Quand tu cherches ta baguette, faut être un peu coiffé, quoi, tu vois.
0: Ah, tu peux pas sortir en pyjama.
1: Ah ouais, mais
0: c'est fini ce temps-là.
1: Moi, parfois, je sors avec le jogging et la petite paire de claquettes. Je dis que ma femme, elle kiffe pas trop, quoi. Mais bon, on fait ce qu'on peut.
0: Allez.
1: Non, mais ouais, tout simplement, je l'adore. J'adore ce qu'il fait, j'adore sa voix, j'adore ses compositions, ses textes. Il me devait de le faire passer aujourd'hui.
0: Alors, il s'appelle Anis, comme l'épice, là, l'anis étoilé. Et la chanson, c'est Mon métro.
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0: Nice, mon métro. Dites donc, ce serait pas l'heure de se refaire un petit Claudio Capéo? Je l'ai sous la main en plus. Ça va, Claudio?
1: Oui, ça va très bien. Merci beaucoup.
0: Merci de passer la soirée avec nous.
1: Avec toi, non, c'est génial. Super, on est bien.
0: Et puis de partager avec nous toutes ces chansons qui te plaisent, qui t'animent, qui t'inspirent. Claudio, je rappelle que Nouveau Souffle est disponible et qu'il cartonne évidemment, d'où l'énorme tournée. Quelques festivals cet été. Et puis ensuite, à partir du mois de novembre jusqu'en février 2027, tous les zéniths de France et de Navarre. Donc ça va être formidable. Et est-ce que tu chanteras Qu'est-ce qu'il me restera?
2: Bien sûr. Bon. Bien sûr. En tout cas, on attend ce moment-là très très fort. Ça va être une régalade. Ça va être, tu vois, on va pouvoir se revoir. On va pouvoir partager des choses exceptionnelles sur scène. On va pouvoir, tu vois, se faire des câlins et puis se dire toute la vérité, rien que la vérité. C'est les moments qu'on attend.
0: Tu sais, qu'est-ce que tu fais après les concerts quand c'est fini? Parce que t'es super excité, à la fois fatigué, mais il doit falloir du temps quand même pour redescendre. Comment ça se passe l'après-concert pour les artistes?
2: Je sais pas. L'après-concert, il est simple. Hein. Déjà, il faut, enfin, pour ma part, pour notre part à KPE, c'est nous, on s'enferme. En fait, on se met à huis clos vraiment dans une pièce. Juste entre
0: que
2: nous.
0: Ceux qui étaient sur scène.
2: Et puis, ouais, on fait ce petit débrief musique, tu vois.
0: D'accord. Voilà, tout de suite en sortant.
2: Ouais, tout de suite directement. Wow. C'est comme on est des animaux, quoi.
0: Ouais.
2: Allez, on est rangés, tu sais, les poules au poulailler. Et puis, on y va, c'est d'autres moments à nous, on débrief, on fait tout de suite toutes nos listes, les trucs pour le lendemain, pour essayer de rattraper des choses, pour essayer de changer la playlist, l'ordre des chansons, les trucs. Et puis ensuite, on ouvre la porte, et puis là on partage tout avec tout le monde, parce que c'est là où ça fait du bien. Et ça permet de redescendre aussi. Parce que tu sais, on se prend des grosses charges d'amour, de force quand même. Voilà, là, après, il faut revenir à la vraie vie assez rapidement parce que sinon, tu peux perdre la tête et ensuite, t'en dors pas, quoi, tout simplement. Parce que tu sais, ça part dans tous les sens, quoi. Tu vois, donc.
0: Drôle de vie,
2: ouais,
0: hein.
2: Ouais, drôle de vie quand même, putain.
0: Claudio Capéo, qu'est-ce qu'il me restera? On l'écoute avec joie sur votre radio ici, c'est Décibel. Comme tu aurais fait.

0: restera.
1: Claudio Capeo, invité de Décibel ce soir. Nouveau souffle, c'est son nouvel album. Et les amis, la billetterie est ouverte donc pour la tournée des Zéniths. Claudio Capeo, ça commence le 19 novembre 2026 à Montbéliard. Rendez-vous à Bordeaux le 3 décembre ou encore à Pau le 5 décembre. Une tournée qui continue évidemment en 2027. Montpellier le 15 janvier, Paris le Zénith le 23 janvier ou encore Dijon le Zénith le 6 février. Dis donc, Claudio, est-ce qu'on n'aurait pas encore un peu le temps, juste pour une dernière, un dernier petit voyage en Italie?
2: Eh bien sûr, allons-y. Hein.
1: Alors, tu as trouvé une chanson que je ne connaissais pas, un truc ça s'appelle Farfalla Bianca, donc c'est des pâtes blanches.
2: Non, la farfalla, c'est le papillon.
1: Ah,
2: fait,
1: c'est le papillon, hein. Pour moi, ça se mange, la farfalla.
2: La farfalla, c'est la pâte, mais en force de papillon, tu sais, avec ses petites ailes comme ça.
1: Alors, je n'ai pas compris, ce n'est pas une chanson qui parle de pasta, c'est une chanson qui parle de papillon.
2: Parle de papillon.
1: C'est beaucoup plus poétique.
2: Non, et puis il est merveilleux, tu sais, du haut de ses 25 ans, le mec qui remplit des stades en Italie. Enfin, pour moi, ça a été une découverte énormissime. Jamais été fan à ce point-là d'un
1: mec. Ultimo.
2: Ouais, c'est génial.
1: Ultimo.
2: Ouais.
1: Mais c'est qui, alors c'est qui? Vas-y, raconte-nous un peu.
2: Écoute, c'est un petit mec.
1: Un gars tout seul.
2: Ouais, il est tout seul, il est avec son piano, il compose tous ses albums et puis il fait de la chanson italienne, quoi. Tu sais, ça parle énormément d'amour, tu sais, de ses peines,
1: de papillon.
2: De pâtes.
1: Folle. Mais comme un lapin.
2: Mais je l'adore, tu sais, il y a un coup de foudre pour ce petit mec et.
1: Ok.
2: Et puis on aime ça, tout simplement.
1: Et juste en parlant d'Italie, toi, tu vas en Italie voir des concerts, tu en fais? Des concerts en Italie, c'est prévu?
2: On a fait des concerts avec Gianna Nannini, on a fait quelques trucs et tout, hein, on a été. Et puis on en refera encore.
1: Ouais.
2: En tout cas, moi, quand je vais en Italie, c'est plus pour la famille, pour le bon temps que pour le travail, tu vois.
1: Ouais. Mais, voilà. Mais t'es pas opposé à l'idée d'avoir un bout de carrière là-bas, quoi.
2: Oui, ce serait super, mais.
1: Voilà. Et ben, tu pourrais faire un duo avec Ultimo.
2: Je sais pas si je suis assez fort pour tout ça, tu sais.
1: Écris une chanson sur les pattes, moi, ça me ferait plaisir. Et tu fais un duo avec Ultimo.
2: Allez, pourquoi pas?
1: J'ai
2: en parlé à mon manager.
1: Voilà. Il est là. Non, il est là, il fait cuire des pâtes. Du coup, il est déprimé. Allez, Ultimo, Farfalla Bianca. Donc, c'est ton dernier choix de ce soir. Merci, Claudio.
2: Merci à toi, merci à vous. C'était super.
1: Tu sais que t'es à la maison.
2: On s'est régalé.
1: Merci beaucoup.
2: Merci à vous, merci beaucoup.
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0: Une chanson qui parlait de papillons et pas de pasta al dente. Merci à vous d'avoir écouté Décibel. Merci à Claudio Capeo pour sa sélection de chansons. Et puis à l'équipe d'ici et celle de Claudio pour avoir permis cette rencontre. À demain. C'est là-dessus qu'on se quitte pour aujourd'hui. Mais Décibel revient demain avec les chansons préférées du groupe Kyo.
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4: Bonjour la France, comment ça va la France qui aujourd'hui fête le 1er mai? J'espère que vous allez bien, que vous profitez de ce temps magnifique. Comment ça va Éric Bastien?
5: Ça va bien, bonjour la France qui ne travaille pas et à celle qui travaille aussi. Eh oui, on est là nous.
4: Bah nous on est là, mais bon, nous on est là pour divertir les gens.
5: Non, je suis là uniquement pour la gagne aujourd'hui.
4: Ah non, moi je suis là parce que évidemment c'est la finale, 3 candidats sont les miens. Ah. Je vous rappelle que le premier prix c'est 3 jours, 2 nuits pour 4 personnes à la découverte de l'île Tatiou qui est le joyau du patrimoine normand. Vous serez logés aux maisons de Tatiou, vous traverserez en bateau amphibie, vous vous baladerez en vieux gréement et puis surtout vous aurez 100 euros de carburant pour aller jusque là-bas. Si vous ne gagnez pas ça, vous allez gagner quoi?
5: Un très beau cadeau. Vous connaissez Francis Lemarque, il a composé tellement de belles chansons. Écoutez cette chanson qu'il a composée pour Joe Malongo.
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5: Exactement.
4: Le temps du muguet.
5: Bien sûr, la machine à café spéciale 1er mai, spéciale muguet, conçue par Joe Malongo et ses 32 dosettes et ses 6 verres en verre. Je voudrais quand même dire que, et je vous remercie Valérie, vous m'avez offert un brin de muguet.
4: Oui, c'est vrai, bah, c'est la tradition. Hein, vous
5: ça
4: savez.
5: Me touche beaucoup et mais je pense qu'entre nous, il y a quelque chose.
4: Alors,
5: et c'est pas ça, Valérie.
4: Ne t'emballe pas, c'est juste la tradition. Moi, je respecte les traditions. Je suis.
5: J'en ai pas trouvé pour vous offrir ce matin.
4: Oui, bien sûr.
5: Je suis sûr que c'est vrai.
4: Oui. 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
4: Alors, les 4 candidats nous rejoignent tout de suite. Il y en a 3 à moi, une seule à vous. Nous accueillons l'élite de la nation, Charles, Christophe, Nathalie et Gwen.
5: Bonjour.
4: Bonjour les amis.
7: Bonjour.
5: Bonjour. Bonjour. Bonjour. Bonjour. Et bon 1er mai.
4: Alors, les amis. Bon, et vous vous rendez bien compte qu'il a fallu faire du tirage au sort, hein, parce que comme vous étiez nombreux dans ma team.
5: Alors, qui est votre traître?
4: Alors, on a tiré au sort. Donc, Charles, tu joues avec moi. Christophe, tu joues avec Eric. Ça, c'est la première demi-finale. La deuxième demi-finale, ça sera Nathalie contre Gwen, qui est la rescapée des candidats. Eric Bastien. Voilà. Comment ça va, Charles?
7: Ça va très bien, et vous-même?
4: Bah, écoutez-moi, ça va. Depuis lundi, comment ça se passe au Guilvinec? Il fait toujours beau?
7: Bah, magnifique. Alors là, ce midi, je suis dans les conditions optimum, sous le soleil, barbecue, on est une vingtaine, donc je me suis isolé, bien sûr.
4: Oh là là, mais quelle chance! Ça va finir à la plage, tout ça, mon Dieu! Alors, en plus, bah, dis donc, enfin, aujourd'hui, c'est fermé, mais je sais que tu adores les manèges, les activités à sensation.
7: Oui,
4: t'as fait plein de trucs. T'as fait du parapente, de la plongée en apnée. Et alors, il paraît que t'aimerais bien essayer le wing foil.
7: Ouais, j'aimerais bien. C'est génial. Il y en a beaucoup. J'allais dire à la maison, puisqu'on est à 400 mètres de la plage. Il y en a beaucoup, et donc ça m'attire beaucoup. Ouais, ça.
5: Mais c'est quoi?
7: Wingfall, c'est la fameuse planche qui n'est pas très très longue, où on voit ils sont décollés de l'eau, il y a juste une petite lame, un petit foil qui est dans l'eau, et puis eux, ils tiennent une voile. Alors, c'est pas le kitesurf qui est guidé par des liens, on tient une voile qui fait 2 mètres, à peu près 2 mètres 50. Quoi.
4: Exactement, il faut être très sportif. Mais toi, tu es sportif. Alors, on va tout de suite marquer le premier point, et c'est le 1er mai, donc on va faire un vrai ou faux spécial 1er mai. Écoute bien cette question. Le 1er mai, c'est un jour férié en France depuis 1936. Est-ce que c'est vrai ou faux? Top chrono, 5 secondes.
7: Bah, je dirais oui, le Front Populaire, ouais, je dirais oui.
4: Et non!
7: Non.
4: Et oui, le Front populaire, Dieu merci, a instauré les congés payés en 1936. Mais le 1er mai, c'est devenu férié et chômé en 1947 après la Seconde Guerre mondiale. Pas de points pour toi, mais tu vas te rattraper, j'en suis sûr.
5: Christophe, est-ce que tu gardes le moral? Je sais que tu as dû t'échapper de la team d'Amido. Eh oui, tu vas devoir jouer avec moi. Est-ce que tu le prends bien, quand même, Christophe?
7: Oui.
5: Bon, alors ça va. Non, mais il faut quand même qu'on ait la gagne. Il faut qu'on y croit, mon Christophe. Tu étais avec nous mardi. Effectivement, t'as joué avec Valérie, avec brio. Non, mais il faut le dire. Oui, bah oui, quand même, 22 points. Ça veut dire que c'est un score qui est excellent. Avec ici Paris, le France. Tu habites où, Christophe?
7: À la Courneuve, dans le 93, à Saint-Denis.
5: Ah oui, voilà, en Seine-Saint-Denis. En concubinage avec Frédéric, on a fait ta connaissance, effectivement, en début de semaine, avec un petit chien, des petits chats. Comment tu te portes? Comment ça va?
7: Très, très bien, ça va bien.
5: Ouais, tu es motivé, tu as envie de gagner.
7: Oui.
5: Est-ce que Frédéric est pas loin de toi pour t'encourager?
7: Oui.
4: Il va te faire des signes.
5: Ben oui, j'espère. Non, mais il a le droit de t'aider. Hein.
7: Exactement.
5: Voilà. Notre ami qui adore le zouk. Moi, j'ai envie de mettre un petit zouk quand même en début de la d'émission. Voilà. On l'a dit, hein, tu adores danser et particulièrement le zouk. Vrai de vrai, Christophe.
7: Oui, c'est exactement ça. Oui.
5: Ben, j'espère que ça te fait plaisir. Tu chantes dans les karaokés, du Jean-Luc Lahaye, du Frédéric François. Allez, un tout petit Frédéric François avant de jouer. Parce que tu nous l'as fait mardi, moi je le veux aussi. Qu'est-ce qu'on se chante?
7: Je sais pas.
5: Vas-y, je suis Rital.
4: Je t'aime à l'italienne.
7: Je t'aime à l'italienne.
5: Voilà. Sois le bienvenu. On y va tout de suite. Question pour un premier point. Extrait.
0: Le joli muguet.
5: Je vous rappelle la gentillesse de Valérie D'Amido qui m'a offert un brin de muguet.
4: Ah là là.
5: Je suis très touché. Offrir du muguet le 1er mai, et elle me le rappelle clairement, Valérie, est la tradition qui remonte à la Renaissance. Ça remonterait jusqu'à la Renaissance. Est-ce que c'est vrai? Est-ce que c'est faux? Top chrono.
7: Faux.
5: Offrir du muguet, il dit faux. Et pourtant, c'est vrai. On raconte même que Charles IX offrait déjà du muguet aux dames de la cour en 1561 comme un porte-bonheur. Ouh, Christophe, attention, ça part mal.
4: Bon, personne n'a de point, mais là, tout de suite, ah là là, on va écouter des anges chanter, hein, Mylène Farmer. Tout est chaos de tes idéaux. Et voilà, allez, vous écoutez ici, c'est le 1er mai. On chante, on danse, on bouge son tiboule. À tout de suite, mes petits chéris.

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1: Nous sommes ici avec Charles et Christophe, qui n'ont pas de points, mais ça va s'arranger. Ah là là là là. Alors, je rappelle que notre Charles, il cuisine les vrais pâtes carbonara, il adore faire griller le poisson. Aujourd'hui, c'est un peu ta journée, là. Tu fais griller de la viande ou du poisson aujourd'hui?
4: Aujourd'hui, je suis invité.
1: Ah, oh, pardon, bien sûr, excuse-moi. Et alors, vous mangez quoi? C'est quoi le barbecue? Des saucisses?
4: Bon, un classique, je pense, j'ai pas tout vu, mais bon, j'ai quand même préparé une salade et Cathy une charlotte aux fraises, hein, donc...
1: Ah ouais, quand même.
4: Ah,
1: dis donc,
4: ouais.
1: Vous voulez pas m'adopter comme copain? Moi, j'ai pas des copains qui font...
4: Tu as toujours été notre ami, Valérie.
1: Oh, c'est beau, ça. Je t'adore, toi, mon Charles.
0: Adopte-une-valérie.com.
1: Adopte-une-valérie.com, exactement. Alors, là, c'est le moment, tu sais, du quiz musical.
4: Ok.
1: Donc, on est parti aujourd'hui sur les séries télé américaines des années 80. Ah, les années 80. Si, si, t'as mon âge dans les années 80, le dimanche, tu regardais les séries.
4: Ouais.
1: Si, d'accord. Il va y en avoir deux. Donc, je te mets les génériques et tu vas forcément reconnaître. Alors, je t'explique la première, c'est vraiment simple. Écoute.
0: Avec la voiture, là.
1: Yeah. Starsky et Hutch.
0: Vous donnez la réponse.
1: Mais il l'a dit.
5: Starsky et Hutch. Les nouveaux chevaliers au grand cœur, mais qui n'ont jamais peur de rien.
0: C'est un peu nous, ça. Hein, c'est,
1: bien sûr. Alors, tu vois, t'as trouvé tout de suite. Donc, t'as déjà un premier point. Voilà, c'est quand même pas mal. Hein. Alors, écoute bien, la deuxième série, c'est très simple. En plus, franchement, je suis sûre et certaine que tu regardais cette série.

0: Alors, qu'est-ce que c'est cette série?
1: C'est américain.
0: Ah bah ça c'est sûr, hein, c'est des séries américaines. Hein.
1: Ouais, c'est ça. Quand je vais avoir le nom, ouais, mais non, là je ne sais plus, je sais pas.
0: Eh bien, hein. C'est les chips, Poncharello, là.
2: Il va y en avoir au barbecue.
0: Mais oui, Poncharello.
2: Poncho.
3: C'est pas Poncho.
0: Poncharello, mais on l'appelait Poncho. Alors, Poncharello, bon bah tu n'as pas trouvé, mais t'as déjà un point parce que tu as trouvé Starsky et Hutch.
2: Ouais, voilà. Ça fait du bien d'écouter ces musiques, hein, ça rappelle bons souvenirs.
0: Ça nous rajeunit.
2: Christophe, en toute sincérité, bien sûr, en toute authenticité, est-ce que tu les avais, les deux, là, Starsky Hutch et Chips?
4: Oui, oui. J'avais trouvé parce que je regardais aussi.
0: Voilà.
2: C'est plutôt bon signe. Est-ce que tu as déjà quelque chose de prévu pour le week-end? D'autant que tu es en région parisienne, il va faire très beau demain, pas dimanche.
4: Normalement, aujourd'hui, je devais être invité. Mais je suis invité demain à un barbecue.
2: Ah bah toi aussi, t'es en mode barbecue.
4: En plus, il va pas faire beau, il va pleuvoir.
2: Ouais, alors c'est plutôt dimanche, on a regardé la météo pour la région parisienne, on parle. Demain, ça devrait le faire. C'est où ton barbecue? C'est sur Paris
4: à Villiers,
2: ou c'est...
4: À Villiers-sur-Marne.
2: À Villiers-sur-Marne, sympa comme tout. Bah profite bien, Christophe. Hein. Éclate-toi bien avec Frédéric et peut-être que vous fêterez la victoire. On va le voir tout de suite avec ce quiz musical. On est dans le même délire, Fred. Est-ce que Christophe, pardon,
0: Fred, non, mais le gars,
2: c'est les deux, ils sont ensemble.
0: Qui est cette personne?
2: Mais pas du tout.
0: Voilà, c'est mon candidat. Il s'appelle Christophe. Voilà.
2: Vous le rappelez, c'est votre candidat.
0: Voilà. Allez.
2: Tu es fan de série américaine, hein, sur moi. C'est ton truc. Oui. Alors voici le premier. On est sur de la série très connue. On n'est pas du tout sur des séries françaises. Hein, c'est comme avant. Voici ton premier défi.

0: j'ai envie de me mater la série. De quoi il s'agit, Top Chrono, série très connue. Allez, Christophe.
1: Pas du tout.
0: C'est vrai, tu l'as pas?
1: Non, je connais pas et j'ai jamais vu la série.
0: Charles non plus, lapin?
2: Tu l'as, Charles?
1: Non. Ah ouais, c'est Raymond Burr, l'homme de fer.
2: Non.
0: Tellement
2: non,
0: pas. C'est
2: tellement
0: les rues
2: pas.
0: De San Francisco.
2: Les rues de San Francisco, les gars.
0: Aïe, aïe, aïe.
2: Ah là là là là là là. Bon, allez.
0: Voici le deuxième. Allez, rien n'est perdu, Christophe. On est encore sur une série super connue. Écoute le générique.

0: regarde encore.
1: Et Angela Power, oui monsieur.
2: Eh oui.
1: C'est diffusé en ce moment d'ailleurs.
2: Les rues de San Francisco quand même, Charles, t'aurais pu trouver la série avec Michael Douglas quand même.
0: Ouais, Michael Douglas et Carmaden.
2: Bah oui.
1: On fait un point pour Christophe dans tout ça.
0: Je trouve qu'il y a quand même un petit air de ressemblance si on réécoute. J'aurais fait un point comme Christophe, mais je trouve qu'il y a un petit air de ressemblance avec Raymond Burr, l'homme de fer.
2: On va te retrouver la chanson, on va te retrouver Raymond Burr. On va
1: faire un point pour Christophe, ça je dis rien.
2: Ça fait Charles un point, Christophe un point.
1: Exactement.
2: Et là, tout de suite, attention, vous êtes dans vos voitures, vous vous arrêtez, vous êtes à table,
1: ah bon. On
2: commence tout de suite.
1: Le studio tremble.
2: Allez, on tape des pieds, on tape des mains. Queen, we rock you.

0: là là.
1: Yeah.
0: Win, oui.
1: Win, ouais, c'est Queen, mais bon, c'est pas grave. We will rock you. Chingles.
0: Win.
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0: ouais. Oh là là, c'est vendredi.
2: On
0: hein.
2: est au taquet.
0: Alors, faut dire qu'on a fait la Corée quand même. Hein.
1: Allez, nous sommes au taquet avec Charles et Christophe qui ont un point chacun, qui se battent pour aller en finale. Alors, on n'a pas parlé du tout de ta rencontre avec Cathy. Parce que...
0: Oh là.
1: Les feux de l'amour.
0: Oh là.
1: Ben oui. Ben oui, Charles.
3: Je l'aurais trouvé en Syrie.
1: Ah oui, ça t'aurais trouvé ça. Charles et Cathy se connaissent depuis 35 ans.
0: Mon Dieu.
1: Ils ont travaillé ensemble à Paris. Et il y a 4 ans, ils suivaient sur les réseaux quelqu'un qu'il avait en commun avec elle. Il voit son nom et il lui envoie un message. Seulement avec un pseudo et des photos où elle ne le reconnaît pas. Elle ne comprend pas tout de suite qui c'est. Elle ne répond pas. Du coup, il s'inquiète, mais...

0: Il n'y a pas de hasard, il y a que des rendez-vous.
1: Mon Dieu, mais c'est tellement vrai. Mais c'est tellement vrai. Bon, alors, écoute, là, il faut que tu gagnes. Là, il faut que tu trouves, il faut que tu gagnes. T'as un point.
0: On allait la trouver, sinon c'est perdu.
1: Et sinon c'est perdu. Adieu Tatiou et compagnie. Alors, écoute bien, c'est la question à 5 points. Selon l'expression populaire, combien de chandelles on voit quand on est complètement sonné après un choc?
0: 36.
1: Oh bon, j'ai même pas la peine de lancer le chrono. 36 chandelles, évidemment. On voit 36 chandelles, bien sûr. Bon, alors écoute-moi bien. 36 chandelles, ça te fait 5, t'as 6. Donc, il faut croiser les doigts.
2: Là, il a 6.
0: Oui,
2: Là, il a combien, Charles? Il a 6.
1: Charles a 6, Christophe a 1. Et s'ils sont à égalité, c'est les points qu'ils ont marqués dans la semaine.
2: Exactement. Voilà. Christophe, il y a un petit enjeu quand même important, tu l'as bien compris. De toute façon, si tu réponds pas bien, tu devras quitter l'aventure. Mais si tu réponds bien, voilà. Il y a une possibilité encore d'être le grand gagnant aujourd'hui. Christophe, je te rappelle que tu as joué avec Valérie. Je te rappelle que tu as changé d'équipe. Oui, Christophe. Pas du tout, c'est pas grave. Christophe, tu as dû quitter Valérie. Christophe, tu le vis mal et tu as décidé d'en parler aujourd'hui en direction de notre antenne. Comment tu vis cette séparation avec Valérie?
0: Bon, pas très bien.
2: Je sais, Christophe, je sais que c'est dur.
1: Oui, il était dans l'équipe de la Win, l'équipe du sparkling, l'équipe de la paillette.
2: Christophe, depuis mardi, 12 boîtes de Kleenex, nous sommes d'accord?
1: Bien sûr, il a gagné grâce à Valérie.
2: Christophe.
1: Il a des paillettes dans sa vie grâce à moi. Et là, bien sûr, tout de suite, il est dans l'équipe de la lose.
2: Mais va-t-il mettre le feu à l'amour?
1: Je ne sais pas.
2: Y aura-t-il Nadine Mousselet avec un nouvel orage?
1: Je ne sais pas.
2: Et bien, nous allons le savoir maintenant avec cette question, Christophe. On est sérieux et on a 5 points pour égaliser. Écoute bien. Petit traditionnel de Nice, Nice à la Bella. Quelle célèbre avenue de Nice longe la mer? Top chrono, 10 secondes. Quelle célèbre avenue de Nice longe la mer? Christophe.
0: La promenade des Anglais.
2: La promenade des Anglais, nous validons. C'est une bonne réponse. Ce qu'il faut.
1: Alors, attention, il a eu combien, Christophe, cette semaine?
2: Et vous avez eu combien?
1: 18.
2: Vous avez eu 18? Il a marqué 18. Vous savez combien j'ai marqué, Christophe?
1: Je sais pas.
2: Enfin, c'est vous qui les avez marqués, cela dit.
1: Oui.
2: 22. C'est Christophe qui gagne.
1: Eh bien, c'est Christophe qui va en finale.
2: Bravo, Christophe.
1: Alors, Charles, je suis désolée. Pardon, mon chéri. Qu'est-ce que tu veux?
0: C'est le jeu, c'est pour ce que je disais tout à l'heure. Il avait 22 points, donc c'est la
1: chance. Et voilà.
0: Aucun souci. Bon, chance à lui pour la finale.
1: Merci. Puis, bon barbecue à toi, mon Charles.
0: Du coup, tu vas attaquer l'apéro plus tôt, quoi.
1: Allez, voilà, attaque l'apéro plus tôt, nous,
0: et
1: tout
0: puis,
1: de suite.
0: Valérie, si c'est vrai, tout ce qu'on lit sur les fameux réseaux, oui, reviens-nous à la télé.
2: Tu nous reviens à la télé?
1: Je reviendrai peut-être. Je reviendrai à Montréal.

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2: Alors, Charles n'a pas gagné, c'est Christophe qui s'est qualifié pour la finale. Là, on va jouer avec Nathalie et Gwen. Je rappelle, le premier prix, c'est 3 jours et 2 nuits pour 4 personnes à la découverte de l'île Tatiou. Vous dormirez aux maisons de Tatiou, vous traverserez en bateau amphibie, vous vous baladerez dans Vieux Gréement et vous aurez 100 euros de carburant pour aller là-bas. Si vous ne gagnez pas ça, vous gagnez la machine expresso EO fabriquée par Malongo en France, ainsi que 32 dosettes et 6 verres en verre.
3: Tout est dit.
2: Immédiatement, on reprend la compétition. Alors, Nathalie, comment ça va depuis hier ?
4: Nathalie va super bien depuis hier.
2: Magnifique. Alors, Nathalie, je rappelle, a 61 ans. Elle joue avec Ici Nord. Elle est mariée à Franck. Elle a des enfants, des petits-enfants. On la surnomme Peluche parce qu'elle a des cheveux de peluche.
4: Il y a longtemps.
2: Voilà. Et elle fait surtout beaucoup de tricot et de crochet. Elle parle 4 langues. Bref. C'est une killeuse.
3: Ouais,
2: voilà, c'est tout. Voilà.
3: Oui, non, mais j'ai remarqué.
2: Alors, qu'est-ce que...
3: Vous les élevez bien, c'est du bon grain.
2: Ça, c'est du bon grain, c'est du bon poulain, ça. Élevé à l'air frais. Alors, qu'est-ce que
3: Valérie
2: tu vas
3: Davido,
2: faire
3: éleveuse de bon grain.
2: Qu'est-ce que tu vas faire aujourd'hui et ce week-end, ma petite chérie?
4: Alors, aujourd'hui, ben déjà, je participe à votre émission.
2: Oui.
4: Cet après-midi, sans doute, une belle balade au soleil. Et demain, en fait, je fais partie d'une association. Tous les dimanches, on fait du loto-bingo.
2: Bingo ! Bingo ! Et alors, tu gagnes quoi ? C'est quoi les cadeaux ?
4: Des cartes d'achat dans une enseigne de grande surface.
2: Oh.
4: Et les gains, c'est pour une association qui achète du matériel pour des enfants handicapés.
2: Magnifique, voilà, c'est super, voilà un bon week-end. Je rappelle qu'elle va bientôt partir à Bali, hein, revoir son fils, qu'elle va aller vivre sur la plage, les pieds dans le sable. Ah là là là.
3: Bah là, c'est le cadeau. Hein.
2: Ah bah oui.
3: Elle a assez de voyage. Hein.
2: Oui, bah écoute, elle a assez de voyage. Non, on n'a jamais assez de voyage. Ma chérie, je te pose tout de suite la première question qui va te permettre de gagner ton premier point. Je ne doute pas une seconde que tu vas trouver la réponse. Tiens, je t'emmène en Allemagne. Alors, puisque nous sommes le 1er mai, nous allons aborder les traditions des 1er mai dans tous les pays. Et figure-toi que le 1er mai en Allemagne, il arrive qu'on plante parfois un arbre décoré devant la maison de sa bien-aimée. Est-ce que c'est vrai que le 1er mai en Allemagne, on plante un arbre décoré devant la maison de sa bien-aimée ? Vrai ou faux ? Top chrono, 5 secondes. Eh ben, t'as bien raison, c'est vrai, c'est totalement vrai. La nuit du 30 avril, les jeunes dressent un Maibaum décoré devant la maison de leur chérie. Selon les régions, soit c'est un arbre entier, soit c'est une branche ornée de rubans. C'est une déclaration d'amour, c'est un peu plus classe que le brin de muguet, c'est moi qui vous le dis. Premier point.
3: Alors, il y avait Charles, il y avait Christophe, il y a maintenant Nathalie, 3 candidats de la team d'Amido. Et nous allons accueillir Gwen, qui est ma rescapée du jour. C'est celle qui n'a pas coulé.
2: Bah, c'est celle qui a jeté Jack de la planche.
3: Alors qu'on sait tous qu'il y a de la place pour deux
2: et
3: sur cette planche.
2: Et bon.
3: Gwenaël, on va monter sur la planche quand même là aujourd'hui. Hein.
5: Ah bah pour une Bretonne, ce serait dommage de couler quand même.
3: Oui, ça serait dommage. Je te mets Céline Dion parce que je sais que t'es fan de Céline Dion.
5: J'aime bien.
3: Ah, oui, t'aimes bien en tous les cas.
5: Ouais.
3: Alors,
5: ouais.
3: Gwenaël, rappelons que tu...
5: J'ai essayé d'avoir des places, mais j'ai pas réussi.
3: Bah, t'es pas la seule, hein, malheureusement. C'est un peu le parcours du combattant pour certains.
2: Bah, c'est surtout
3: c'est cher.
2: Vendre un enfant ou un rein. Faut choisir.
3: J'exagérerons pas quand même.
2: Bon, 600 balles les places.
3: Je veux pas prendre de l'avance, mais peut-être que ici, votre radio vous offrira des places d'ici quelques semaines, d'ici le mois de septembre, quoi. Je prends des paris.
5: Je compte sur vous. Je suis.
3: Vous savez que si la radio ne le fait pas, ils vont me ressortir la bande et vont me demander de le payer.
2: Ça n'engage que toi. La direction peut-être écoute l'émission, en tout cas pourra l'écouter en replay. La direction pourra. Bah, on la salue, bien sûr, mais voilà.
3: Nul doute qu'une radio comme la nôtre offrira des places pour.
2: Évidemment. Bah écoute, ça n'engage que toi, mon chat.
3: J'ai pris des risques, j'ai l'impression un petit peu.
5: Sponsor officiel.
2: Ouais, t'as raison.
3: Ah non, par contre. Voilà. Allez, Gwen, on va changer de sujet. Tu habites à Noyelles-Châtillon-sur-Seiche. Ah oui, je me souviens. Tu te souviens ? Les Castels, Nodé, c'est ça ?
5: Oui, bravo, Castelnaudet.
2: Oui, voilà, parce que je t'ai dit, c'est comme Castelnaudary.
3: Oui,
2: dans sa Castelnaudary.
3: Remarquez que j'ai un peu de mémoire quand même depuis mercredi en deux jours. Travaille toujours à la poste, Gwenaëlle, t'es férié aujourd'hui, travaille pas.
5: Oui, j'ai cette chance, oui.
3: Ah, ok. Quel temps tu as en Ille-et-Vilaine aujourd'hui? Sympa, le week-end s'annonce comment?
5: Eh ben, super beau, il nous annonçait de l'orage et là il fait super beau.
3: Okay.
5: Un petit vent frais mais très beau.
3: C'est parfait. Allez, voici le premier point qui arrive pour toi. Attention, ça va très vite. On va parler de F1. Le pilote de Formule 1, Ayrton Senna.
5: Ayrton Senna
3: était né un 1er mai. Est-ce que c'est vrai ou faux? Top chrono. 5 secondes.
5: Ayrton Senna né un 1er mai. Je vais dire faux.
3: Ouais, t'as raison. Il est, en fait, il nous a quitté un 1er mai. C'était en 1994. Je m'en souviens encore. C'était un 1er mai. Grand Prix de Saint-Marin à Imola. Voilà. On va pas revenir là-dessus. Mais quel champion, triple champion du monde, Ayrton Senna. Ça te fait un point, Gwen.
2: Allez, un point, Nathalie. Un point, Gwen. Et là, tout de suite. Oh là là. Eh oui, on va partir en Irlande, hein, avec notre chanteur irlandais, qu'on connaît bien, Jean-Jacques Goldman.
3: Golmanouchko.
2: Oh,
3: oui.
2: Non, Golmanouchko, ce serait russe.
3: D'accord.
2: Allez, c'est parti, tourne les violons, on part en Irlande, à tout de suite. Oui.

0: Vous m'avez dit la version irlandaise de Jean-Jacques Goldman.
1: Exactement.
0: Avec Tourne les violons. Il y a toujours eu un peu de musique irlandaise dans son univers, c'est vrai. Oui, oui.
1: Allez, jingle. Non, un jour, une histoire.
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0: Ah, champion de la musique, ici. Hein. Voilà, avec les seuls.
1: Alors.
0: C'est un secret pour moi.
1: Oh là là là là là là là là. Nathalie a un point, Gwen a un point. Alors, Nathalie, hein, je le rappelle, vit dans le Nord. Il paraît que tu as participé à l'émission Aimez-nous sur M6 en Belgique. C'était quoi cette émission?
3: Alors, c'était une émission où la chaîne télévisée qui organisait ça cherchait un candidat pour une famille monoparentale. Donc, en l'occurrence, pour moi qui étais seule avec deux enfants, on cherchait un éventuel candidat audacieux et Apollon.
1: Oh my God! Bon, tu l'as pas trouvé comme ça, on le sait, puisque tu...
3: Non.
1: Non, non, voilà, tu as rencontré Franck, qui est le Père Noël, au Center Park de Picardie.
4: C'est vrai.
3: Oui, je suis la Mère Noël.
0: Et voilà, la Mère Noël, bien sûr.
1: Elle a trouvé son Apollon déguisé en Père Noël. Alors, c'est le quiz musical, ma chérie. Donc, là, on va te faire trouver des tubes qui sont liés à la fête du travail, hein, lien avec la fête du travail, le travail, etc. Donc, le premier tube, écoute bien.

0: ça, top chrono.
1: Julien Clerc.
0: Julien Clerc, Julian Clerc. Est-ce que c'est Julian Clerc qui chante ? Travailler, c'est trop dur. Oui, c'est travailler.
2: Travailler, c'est trop dur.
0: Mais voler,
1: c'est pas beau.
0: Et la charité,
1: c'est quelque chose que je peux pas faire.
0: Bravo, t'as un premier point. Attention pour le deuxième. Écoute bien, c'est magnifique.

0: Allez, qui c'est qui chante?
1: Henri Salvador.
0: Oh là là. Pim pam poum. Est-ce que c'est Henry Salvador? Henry Salvador. Is it you? Oui, c'est Henri Salvador.
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0: Allez, ça te fait 3 points. 2 points plus 1, oui, tu as 3 points.
3: Hein, on se détend.
0: Bah, elle a 3 points en tout, c'est ce que je viens de dire.
3: Elle a 3 points?
0: Bah oui, elle a eu 1 point plus 2 points, ça fait 3. 2 et 1, 3.
3: Gwen, on a un point, on peut en prendre deux de plus, on peut égaliser, on peut revenir au score. Je rappelle que tu es la seule qui a joué avec moi, enfin qui a gagné avec moi cette semaine. Je voudrais bien une petite victoire quand même ce vendredi. Je te cache pas que la dernière remonte quand même il y a très très longtemps. Gwenaëlle avec ici Armorik à Noyelle et Châtillon sur Sèche. Tu as ton porte-bonheur ou pas? Tu as ton trèfle à quatre feuilles?
1: Ah non, mais j'ai deux jolis brins de muguet que m'a offert ma maman ce matin.
3: Oh, trop mignon. Oui, je parlais de trèfle à quatre feuilles parce que tu en trouves très souvent. Hein. Tu as ce côté très, très chanceuse. On a dit dans la semaine que tu adorais les voyages parce que, de mémoire, tu as une fille qui est au Canada, hein, c'est ça?
1: Oui.
3: Et puis, une autre qui a vécu au Brésil, mais qui n'y est plus, là, aujourd'hui.
1: Voilà, c'est ça.
3: Ok.
0: De mémoire, j'adore quand il dit de mémoire, il a l'affiche sous le nez.
3: Oh, mais non. Alors, qu'est-ce que tu fais cet été? Tu sais déjà où tu vas partir ou pas?
1: Alors, normalement, c'est ma Québécoise qui vient me voir. Donc, oui, on va rester, mais sur la Bretagne.
3: D'accord. Bretagne. À quel endroit en Bretagne? Parce que c'est tellement grand et beau.
1: Beaucoup le golfe du Morbihan et sinon la côte Malouine, Saint-Malo, Dinard, voilà.
3: Ah, c'est beau, ça. On a offert un séjour à Saint-Malo il y a pas très longtemps. 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Ah oui.
1: Déjà, si je gagnais celui d'aujourd'hui, ma foi, je ferais bien un petit tour en Normandie. Hein.
3: Bah oui, je te comprends. Pour ceux-là, on va essayer d'ajouter tout de suite deux points supplémentaires. On reste dans l'univers du travail puisque c'est le 1er mai aujourd'hui. Donc tu écoutes bien, tu dois reconnaître le nom de l'artiste ou du groupe. Je sais pas, en tous les cas, à toi de reconnaître qui chante.

0: She Works Hard for the Money. Qui chante ce titre?
1: Bien sûr.
0: Allez, tente.
2: Bien sûr.
1: Donna Summer.
0: Oui, sur le fil, bravo.
2: C'est qui à côté de toi qui t'a aidé là?
0: Ça fait peur.
1: C'est Cindy. Oh, c'est Donna Summer.
0: Ouais. Bravo. C'est bien. Un point de plus. C'était moins évident que Salvador, faut être honnête. Mais c'est bien. Bravo.
2: Oui, oui.
0: Voici un deuxième titre. On parle encore du travail. Tu dois reconnaître de qui il s'agit.

0: travailler encore. Qui chante? Qui as-tu reconnu?
1: Bernard Lavilliers.
0: Oui. J'ai l'impression qu'on te confirme à côté, mais tu l'as trouvé toi-même. Oui, c'est Bernard Lavilliers. Avec les mains d'or, exactement.
2: Ça fait 3 points pour Nathalie, 3 points pour Gwen. Et là, immédiatement, on part écouter une nouveauté, Matt Pokora. Quand même, vous écoutez ici, on vous aime. À tout de suite.

0: quelle voix magnifique, cristalline, Matt Pokora.
1: Exactement.
0: Et quand même.
1: Exactement, jungle.
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1: Nous sommes au taquet avec Nathalie et Gwen qui ont toutes les deux 3 points. Alors Gwen et Nathalie, vous savez qu'il va falloir gagner la question à 5 points, sinon élimination totale. Alors, oh le soupir, surtout que...
0: Désespoir.
1: Je rappelle Nathalie que tu en as pas du tout eu 2 points avec le bingo.
0: C'était hier, ça.
3: Ah, non. Il était compliqué, hein.
1: Oui. Pardon?
3: Excuse-moi. Les criminels, waouh.
1: Wow, ouais. Au moins, excuse-moi.
0: Landru.
1: Landru, Al Capone, tu vois. Guy Georges, Fourniret, Dutroux, enfin, tu vois.
3: Ce ne sont pas mes domaines de prédilection, les criminels.
1: Ouais. Oui, moi non plus, mais bon, l'actualité, malheureusement, nous rappelle tout ça, quoi.
3: Ouais,
1: voilà.
3: Malheureusement.
1: Et voilà.
0: Bon. Ça veut dire qu'elle n'a pas beaucoup de points.
1: Elle a la totalité, 11 points.
0: Ouais, ouais.
1: Voilà. Donc, c'est pour ça qu'il faut qu'elle gagne, cette petite.
0: Je comprends.
1: Quoi?
0: Bah, je comprends, voilà. Heureusement que vous êtes là pour m'expliquer, parce que.
1: Oh là là,
0: mathématiquement parlant, je suis pas au top.
1: Je n'en peux plus de lui, je n'en peux plus de lui. Bon, je rappelle que Nathalie a failli s'appeler Sophie, mais que, à cause des malheurs de Sophie, elle s'est appelée Nathalie. Mais ça n'a pas empêché qu'il lui arrive que des catastrophes à ce pauvre, hein. Voilà.
0: Il était beau son guide ou pas?
3: Ouais, ouais, ouais.
1: Et je rappelle aussi qu'elle a travaillé chez Van Cleef & Arpels, qu'elle a été formée à la haute joaillerie et que tu as rencontré plein de personnalités dans cette petite partie de ta vie. Qu'est-ce qui tu as rencontré comme personnalité?
3: Oh là là, alors Tom Cruise, Catherine Deneuve, Lady Di a été ma cliente aussi, des Émirats arabes, voilà, Schwarzenegger aussi.
1: Mais qu'est-ce qu'elle nous a acheté? Qu'est-ce qu'il a acheté, Schwarzy? Il a acheté quoi? Une bague?
3: Alors lui, il a été assez raisonnable. C'était, si je me souviens bien, un pendentif avec un petit cœur en pavé diamant.
1: Un petit truc de radin, quoi. Quoi?
0: Ça doit coûter cher, quand même, son truc de radin, là.
1: Je sais pas.
3: Ah bah oui.
0: Le pendentif cœur.
1: Ça, c'est, tu vois, cette bague, c'est mon père qui l'a faite quand il était chez Van Cleef & Arpels. Il l'a faite à ma maman.
0: Ah oui?
1: Eh oui. Mon père, il a sorti l'épée du roi Georges. Alors, oui, j'ai eu une vie incroyable.
0: Vous avez connu le roi Georges?
1: Non, mon père.
0: Votre père a connu le roi Georges?
1: Mais il l'a connu. Il lui a pas tapé dans le dos. Il a sorti les bijoux de l'épée du couronnement quand il était chez Van Cleef. Alors, ma chérie, écoute bien cette question. Elle vaut 5 points. Tu dois la marquer, d'accord?
3: Oui.
1: Alors, Norma Jean Baker est devenue une icône mondiale du cinéma sous quel prénom? Norma Jean Baker est devenue une icône mondiale du cinéma, mais sous quel prénom? Top chrono, 10 secondes.
3: Ah, j'ai de la chance, Marilyn Monroe.
1: Ah, voilà. Est-ce que c'est vrai? Eh bien... 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Ah, et oui, Marilyn Monroe. Donc tu as 5 points, ça te fait 8.
0: Bon, on est sur une égalité, Gwen, si tu marques. Donc on verra comment ça se passe. Pour l'instant, Gwen, 3 points. On va tout faire pour aller sur la phase finale et tenter de gagner ce beau cadeau. Gwen qui joue avec ici Armorique. Gwen, tu nous as dit dans la semaine que tu faisais un petit peu de... voilà, tu t'occupes de fleurs, d'arbres fruitiers, des plantes exotiques. On s'est pas dit que tu avais un joli potager également, avec des choses un peu étonnantes, un peu, paraît-il.
4: J'essaye de mettre des plantations un petit peu originales et qui s'adaptent au changement de climat.
0: Mais c'est quoi, ce qui est original?
4: Eh ben, par exemple, une courgette pop-corn. Voilà.
0: Une courgette pop-corn? Ah, je connaissais pas ça.
4: Oui.
0: D'accord.
4: En fait, c'est une sorte de courge qui est ce qu'on appelle verruqueuse. Donc, c'est comme si elle avait des grosses verrues blanches dessus. Et donc, ça fait penser à un pop-corn.
0: Ok. Mmh. Tu fais du troc de graines? C'est quoi ça?
4: Oui, j'en ai 2 la semaine prochaine.
0: Alors c'est quoi? C'est avec qui?
4: Avec l'ensemble des collègues, parce que moi je travaille sur des gros bâtiments, donc il y a presque 600 personnes. Donc je propose à chacun, un midi la semaine prochaine, d'amener tout ce qui nous reste du jardin, donc des tomates, de courgettes, de fleurs, des boutures de géranium, tout ce qu'on veut, et on s'échange. Voilà, donc il y en a un qui donne des tomates, l'autre qui repart avec des melons, l'autre qui amène des fleurs, l'autre qui amène... voilà, tout ce qui
0: c'est
4: peut...
0: C'est génial. Ben, ça veut dire que c'est un troc de fruits ou de fleurs, tu l'as dit, et on repart avec des choses
4: exactement.
0: Gratuitement.
4: Ouais, c'est top, le hein. surplus, puis ça permet aussi de, des fois de planter ou des nouvelles fleurs ou des bien nouvelles sûr. Sortes de légumes dans son jardin.
0: Et c'est à Noyelles-Châtillon voilà, c'est
4: non,
0: chez toi non, c'est où?
4: C'est sur Rennes, à mon travail. Okay. Je fais ça sur les pauses du midi, en fait.
0: D'accord. Allez, jouons pour tenter d'égaliser. On va tout donner sur cette question avec un petit extrait. Ça, c'est quand Valérie arrive, les cheveux dans le vent, la coiffe extraordinaire.
1: Bien sûr.
0: Tac, tac, tac, bonjour. Ah, ça vous va bien comme musique, ça. Tu la reconnais, la musique, ou pas? La pub?
4: C'est une pub de Kinder Bueno, je
0: ouais,
4: crois.
0: Ouais, t'es pas loin. Quel fruit sec est l'ingrédient principal du Nutella? C'est la pub du Nutella. Quel fruit sec est l'ingrédient? On envoie le chrono. L'ingrédient principal du Nutella, vous l'avez compris, on envoie le chrono. On se demande même pourquoi on envoie le chrono. Puisque, chère Valérie, j'ai l'honneur de vous dire que la noisette est une bonne réponse. Donc, Gwenaël, tu es à égalité avec Nathalie.
1: Alors, malheureusement, je crois que Gwenaël a dû marquer plus que Nathalie.
0: Bah, ça dépend de combien Nathalie a marqué de points.
1: Bah, Nathalie, elle a marqué 11 puisqu'elle a eu 0.
0: Oui.
1: Voilà.
0: En cas d'égalité, on récompense l'ensemble du parcours. Gwenaël, tu as marqué, avec moi, rappelons-le, 15 points. Tu es donc en finale. Bravo, Gwen.
1: Bon, je t'embrasse, ma petite Nathalie. Gwen, à tout de suite.
4: Je vous embrasse aussi.
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1: À ma gauche, Christophe. Il joue avec Ici Paris. Il ne va pas s'en laisser compter. Il a envie de gagner. Il fait de l'équitation, de la muscu, de la course à pied. Attention, c'est un sportif. Il va triompher à ma droite.
0: Eh bien, c'est Gwen, la Casteldonnaise, bien sûr, qui est avec nous. Qui a été ma candidate, ma seule rescapée, et qui a lutté, qui a donné le meilleur d'elle-même, et qui arrive sur cette phase finale, quasiment en tête, elle est chaude, elle est partie, elle va y arriver, elle va gagner, c'est Gwen!
1: Alors, Christophe, ça va? Tu te sens comment?
5: Bien, Valérie.
1: T'es revenu dans l'équipe de la Win?
5: Chaud.
1: Tu vas revenir dans l'équipe de la Win, mon chat. Alors, on va faire le bingo, tu vas tout déchirer, je le sais, et pour t'encourager, tiens, hop! Allez, on bouge son. Mais oui, on adore. Alors.
5: Moi, j'adore Kaza.
1: Mais oui. Alors, écoute bien, mon cri-cri, mon totof. À mon top chrono, tu vas devoir me donner un maximum de choses, d'objets qui volent, mais pas des animaux. Des choses, des objets, des trucs, des bidules, pas d'animaux. Tout ce qui vole. Top chrono, 10 secondes.
5: Avion, delta plane, drone, cerf-volant, hélicoptère.
1: Alors, tu m'en as donné 5. Il y avait les ballons, le dirigeable à montgolfière, l'ULM, le parachute, le planeur, la fusée, le paramoteur. Voilà, tu m'en as donné 5, c'est très bien.
0: Gwen, on a remis les compteurs à 0. Et donc, il a 5. Tu as compris que là, on est en phase finale et que pour gagner ce beau cadeau dont on parle depuis lundi, il faut que tu fasses 6. C'est pas plus compliqué que ça. OK ?
4: C'est parti.
0: Bon, allez, on va se concentrer. Je rappelle quand même que Christophe a été récupéré aujourd'hui et que s'il est en finale, j'y suis pas pour
1: oui,
0: rien.
1: Oui, allez, ça va, les go, là.
0: Oui. Gwen, pour t'encourager,
1: voilà, pour t'encourager, on va l'acheter des mots et on écoute de la musique.
0: Exactement, et c'est Céline Dion que tu adores. Alors, il n'y a pas que Céline, hein, tu nous l'as dit, tu n'as pas eu de place pour elle, il y a d'autres artistes que tu aimes, on est bien d'accord, il n'y a pas que Céline Dion non plus, hein, Gwen.
4: Ah oui, bien sûr, ouais.
0: T'aimes qui d'autre?
4: Ah, Mylan Farmer, j'étais voir son dernier concert à Paris, c'était incroyable, formidable. Jean-Jacques Goman, Francis Cabrel, Yannick Noah, c'est sympa aussi, la compagnie créole, enfin, voilà, tout
0: génial.
4: Les trucs, enfin.
0: Top! Allez, on y va, maximum pour toi. En 10 secondes, de choses. Maximum de choses qui flottent. Les objets, tout ça, hors animaux, hein, nous sommes d'accord. Tout ce qui flotte et qui existe. Top chrono, 10 secondes. Tout ce qui flotte.
4: Un bateau, un jet ski, une cocotte en papier, un ballon, une bouée, un petit bateau en plastique.
1: Bon, on va dire le petit... Eh ben, c'est 5-5, hein, donc c'est la question pourcentage, vite.
0: Alors, la question pourcentage.
1: Alors, la question pourcentage qu'il n'a évidemment pas du tout préparée. On se dépêche.
0: Alors,
1: la première qui répond en s'approchant sans dépasser. C'est parti.
0: Allez, la voici. En 2024, quel pourcentage de Français sont partis en vacances l'été en France?
1: Top chrono, alors.
0: Christophe.
1: Christophe, combien?
5: 63.
0: Okay. Gwen.
4: 64.
0: 63 et 64, ils ont dit. La bonne réponse du pourcentage de Français partis en vacances l'été en 2024 est de 42%. Bah, le plus près, bah, c'est Christophe, il me
1: semble.
0: C'est
1: Christophe. Hein. Eh bien, Christophe, t'as gagné.
0: Comment ça se joue à vrai grand
1: chose? Eh bien, tu vas partir 3 jours de nuit pour 4 à la découverte de l'île de Tatiou. Tu vas faire du bateau amphibie, du vieux gréement et t'auras 100 euros de carburant pour y aller. T'es content, Christophe?
5: Oui, trop content. Merci beaucoup.
0: Bravo Gwen, désolé. Hein.
1: Et Gwen, tu vas gagner la machine à café Malongo,
0: bien
1: les
0: sûr.
1: 32 dosettes.
0: Cyber en vert.
1: Allez, bon week-end à tous, j'ai envie de vous dire, amusez-vous bien, kiffez bien, puis on se retrouve quand, Eric?
0: On se retrouve lundi avec grand plaisir entre 12h et 13h pour au taquet.
1: Allez, yallah.

0: Rien de mieux pour démarrer la journée que The Police avec Roxane. Soyez les bienvenus.
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0: Bonjour, excellent réveil. Nous sommes le 8 mai, c'est un jour férié, mais votre radio ici ne vous lâche pas. On reste plus que jamais à vos côtés pour vous accompagner à l'heure du petit déjeuner avec l'équipe des Leftos, Saveria, Mélodie, Julie, Christophe et Valentine Letess. Bonjour Valentine.
3: Bonjour Johan, bonjour à tous.
0: Et tiens, moules frites au menu ce matin.
3: Des frites, je ne sais pas, des moules, c'est certain. Elles ont envahi le lac du Bourget en Savoie. Nous sommes sur place dans un quart d'heure.
0: Ça, c'est pas commun. Avec Valère Correa, on parle arnaque dans 5 minutes dans votre rendez-vous par ici les économies. 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
0: Vendredi 8 mai, soyez les bienvenus, bon réveil, il est 5h. Elle a une ce matin, Valentine, le message d'un couple de Français à bord du MV Ondius.
3: Tout va bien pour nous, nous écrivent Roland et Julia dans une lettre. Comme 150 passagers et membres d'équipage, ils sont confinés sur ce bateau de croisière parti d'Argentine depuis le 11 avril et la mort de 3 passagers d'un antivirus. Malgré les précautions prises à bord, Sandrine et toi, Andex, ces Français parlent d'un quotidien quasi normal.
4: Il n'y a pas d'épidémie à bord, assurent Roland et Julia, 67 et 62 ans. Tout va bien pour nous, comme pour les autres Français. Tous les passagers sont en bonne santé, affirment ces deux vétérinaires de formation. Depuis le 1er avril, raconte le couple, aucun nouveau cas n'a été détecté. Les malades ont été évacués et la pression psychologique est retombée. Ces deux habitants d'Indre-et-Loire décrivent une vie presque normale. S'il leur est conseillé de rester le plus possible dans leur cabine, la circulation est libre. Sur les ponts extérieurs, les masques peuvent être retirés. Les repas sont toujours partagés dans l'unique salle de restauration, mais avec une distance de sécurité. Le quotidien, loin d'une croisière de luxe, est rythmé par des réveils entre 6 et 7h30 et des expéditions sur des îles isolées. Pas de piscine ni de cinéma, décrivent les voyageurs français. Ils saluent enfin le dévouement de l'équipage, notamment les personnels philippins, ainsi que le médecin de bord et le guide malade. D'après eux, 4 médecins spécialisés sont montés à bord et travaillent avec les autorités pour organiser un débarquement sécurisé aux Canaries.
3: Pas d'épidémie pour l'instant, insiste l'OMS, mais de premiers cas contacts à retrouver très vite. Selon le gouvernement, 8 Français sont à ce jour identifiés comme cas contacts d'un passager ayant quitté le bateau au cours d'une escale. Mais un seul présente des symptômes bénins, il reste à l'isolement. La garde à vue prolongée dans l'Aisne du principal suspect dans la mort de Chloé, 14 ans, poignardée avant-hier sur le chemin du collège à Fère en Tardenois, un petit village où tout le monde est sidéré, Mathieu Bonnour, par la relation entre la jeune fille et le suspect, un homme de 23 ans, mais aussi bien sûr par la mort de l'adolescente.
5: C'est une des meilleures amies de Chloé, la victime. Emma a encore du mal à réaliser que cette jeune adolescente qu'elle connaît depuis toute petite n'est plus là. Elle est dans le même collège et connaît aussi l'homme suspecté de ce meurtre. Ils discutaient même sur Internet.
6: Il était en appel à ce moment-là et qu'il voulait remplacer Chloé avec moi. J'ai refusé parce que il avait 22 ans et puis il a pas accepté, donc il a commencé à faire toutes les menaces.
5: Elle sort son téléphone, tout est enregistré. Attention, les propos que vous allez entendre sont très violents.
7: Tu vas faire la pute à Paris quand je vais t'y emmener.
5: Une série de messages vocaux sur un groupe Snapchat d'une violence inouïe.
7: T'as envie de mourir plus vite que prévu, tu m'occupes de ton cas.
6: J'avais peur qu'il le fasse vraiment.
5: L'enregistrement glace le sang, surtout maintenant que le suspect reconnaît les faits, ses multiples coups de couteau. Et Emma n'est pas la seule à avoir reçu ce genre de messages.
6: Je sais qu'il cherchait juste à avoir des rapports avec plusieurs personnes. Et Chloé, elle l'aimait, donc elle restait toujours avec, quoi.
5: Elle essaye de parler à Chloé de cette relation qui n'a rien de normal. La victime venait de se séparer de cet homme il y a quelques jours, d'après plusieurs témoins.
6: Je lui ai dit que c'était compliqué, la différence d'âge. C'est pas comme si qu'il y avait que 1 ou 2 ans. Je pense qu'elle aurait jamais dû se mettre avec lui, quoi. Ça faisait je sais pas combien de temps qu'elle essayait de le quitter. Elle avait enfin réussi. Puis elle était heureuse sans lui, puis il l'a pourri.
5: Emma attend une seule chose désormais, que la justice passe pour sa meilleure amie et aussi pour ses copines visées par ces menaces.
3: Selon le parquet, le suspect a reconnu les coups de couteau donnés à la jeune fille, mais l'avocat du jeune homme conteste ses déclarations en garde à vue.
0: À 5h03 sur votre radio ici, le cessez-le-feu en Iran, toujours en vigueur.
3: Le président des États-Unis l'affirme, malgré des échanges de frappes depuis hier soir, celle de l'Iran sur des navires américains, puis celle des États-Unis sur des installations militaires iraniennes. Face face à une situation toujours instable et à la hausse des prix du pétrole, le gouvernement français encourage ses fonctionnaires à télétravailler pour faire des économies de carburant. Impossible pour les trois quarts des agents, répond le syndicat FSU de la ville de Marseille. Ceux des écoles, des crèches, parfois les éducateurs, les agents de nettoyage qui ont des missions de terrain. Pas de train jusqu'à dimanche après-midi sur la Polt. La ligne de train entre Paris, Orléans, Limoges et Toulouse est en travaux. Et pour trois week-ends complets au mois de mai, le premier à partir de ce matin donc, des cartes de substitution sont proposées par la SNCF.
0: Rien ne va plus au Real Madrid.
3: Critiqué par des supporters mécontents, le club espagnol est désormais secoué par des tensions au sein de l'effectif. Mais le joueur Federico Valverde l'assure sur Instagram. À aucun moment son coéquipier français Aurélien Tchouaméni ne l'a frappé. Une mise au point après une altercation entre les deux hommes et un traumatisme crânien causé par une chute contre une table. À Strasbourg, la frustration prime ce matin après l'élimination du club aux portes de la finale de Ligue Europa Conférence hier soir, battu 1-0 par le Rayo Vallecano. Comme au match aller, l'ailier Diego Moreira est particulièrement dur ce matin contre son équipe alsacienne.
2: Un peu un manque d'envie de tout le monde. Quand je dis un manque d'envie, c'est pas forcément qu'on n'a pas envie de jouer, mais c'est, je sais pas, c'est peut-être eux, ils voulaient plus que nous, et ils l'ont démontré. On n'a pas réussi à réagir. Donc voilà, je dirais ça comme ça. On avait envie, mais ils ont eu plus envie que nous. J'étais très confiant pour le match, je dois être honnête avec vous. On est fiers quand même d'être arrivés jusqu'ici. C'est sûr que maintenant on est dégoûté, on est déçu. On aurait voulu aller jusqu'au bout. Peut-être la fin de saison aussi qui se fait ressentir.
3: Un pas de troisième club français en finale d'une Coupe d'Europe de foot cette saison. Mais déjà le PSG pour la Ligue des Champions et les Lyonnes de l'OL pour la Ligue des Champions féminine. La météo, Johan.
0: Sur l'ensemble du pays, la matinée s'annonce calme et plutôt ensoleillée, mais fraîche. Des grisailles sont rapidement dissipées. Cet après-midi, de l'Aquitaine jusqu'à la Bretagne, le ciel se charge davantage. Des ondées circulent par moments. Elles seront plus nombreuses sur la Bretagne et le Pays Basque. Des averses aussi qui se déclenchent sur le relief de l'Est et en Auvergne. Et puis partout ailleurs, c'est vraiment un soleil qui va être bien présent. Un soleil qui va aussi résister près de la Méditerranée, malgré le vent d'OTAN qui se lève. Les températures sont matin à Lille, 8 degrés à Paris, Strasbourg, Rouen et Reims, 7. Nous avons relevé à Rennes, Nantes et Tours, 9. 10 à Nîmes, à Bordeaux, Toulouse et Montpellier, 11 degrés. 14 à Marseille, 16 à Bastia pour les maximales de 19 à 23 degrés du nord au sud, localement jusqu'à 24 voire 25 dans le Var et en Corse. Et pour votre week-end, ça deviendra orageux sur le nord-ouest, puis le sud-ouest demain samedi avec du soleil partout ailleurs et ce sera beaucoup plus nuageux et même beaucoup plus pluvieux dimanche sur le pays.
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0: 5h06, bon début de journée, vous êtes là, fidèle à ICI dès 5h, ça nous fait chaud au cœur, y compris en ce jour férié. On reste évidemment à vos côtés, on ne change pas. Info, musique, bonne humeur, et histoire de donner le la de ce vendredi, il y a Étienne Dao avec Épaules Tatou.

0: Etienne Dao et Paul Tatou à 5h11. Bon début de journée avec votre radio ici.
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0: On va faire un peu de sport ce matin, ça vous tente Valentine?
3: Ouf, du vélo tôt quand même.
0: Un petit peu de vélo pour se mettre en jambes, pédaler pour devenir président de la République, c'est le pari fou de Benoît Mathieu. À 27 ans, cet ingénieur en agroalimentaire ne court pas après un chrono, mais bien après des signatures. Il est parti fin mars de Saône-et-Loire. Il s'est lancé un défi hors norme, parcourir la France à vélo, donc pendant un an, pour décrocher les fameux 500 parrainages nécessaires à l'élection présidentielle de 2027. Son programme, eh bien, il le résume ainsi, la démocratie participative. Benoît veut casser un système qu'il juge cadenassé et rendre donc la parole aux citoyens via le référendum d'initiative citoyenne. Entre deux nuits en bivouac et 1300 km déjà au compteur, il a frappé à la porte d'une soixantaine de mairies. L'accueil est plutôt bon, 90% des élus saluent la démarche. Reste à savoir si ce tour de France politique mènera ce candidat pas comme les autres jusqu'aux marches de l'Élysée. Une aventure en tout cas à suivre sur ses réseaux sociaux. Je vous redonne son nom, c'est Benoît Mathieu. Et Valentine, il passera peut-être par le lac du Bourget près de Chambéry.
3: Nous y serons en tout cas dans 5 minutes à la montagne où l'on trouve des moules en quantité astronomique. Un vrai problème pour le lac, les pêcheurs et tout l'écosystème.
0: Pour la musique du réveil, c'est au son de Bruno Mars. Franchement, ça aide à pédaler, Bruno Mars.
3: C'est vrai que c'est encourageant.
0: Ah, et ben voilà, et à mieux se réveiller aussi. I Just Might arrive dans 5 minutes. Mais avant, par ici, les économies.
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0: Bonjour Valère Correa.
5: Bonjour Johan.
0: Chaque jour avec vous, un bon plan pour notre pouvoir d'achat. Aujourd'hui, vous vouliez nous donner quelques conseils pour éviter de se faire arnaquer en ligne.
5: Oui, ce n'est pas du luxe de savoir comment faire, parce que côté arnaqueur, les techniques sont de plus en plus efficaces pour nous berner. D'abord, quelles sont les grosses arnaques du moment? Encore et toujours les billets de concert. Par exemple, Céline Dion, c'est encore tout à fait retombé, vu l'engouement pour le retour de la star sur la scène parisienne cet automne. Il y a aussi les arnaques au colis et les faux conseillers bancaires. Ça, c'est le triptyque, et c'est une certaine Aude Raso qui me l'a soufflé, je vais y revenir. On va commencer par Céline, qui n'y est pour rien d'ailleurs, hein, faut quand même le rappeler, et le marché de la revente des billets en ligne. Un conseil, allez uniquement sur un site de revente officiel, je pense notamment à Ticketmaster, qui pourra organiser bientôt des bourses aux billets, la Défense Arena aussi, où jouera Céline Dion, qui va mettre prochainement une bourse en place.
0: Bon, vous parliez aussi des arnaques au colis, on a tous reçu un message nous indiquant que notre colis ne rentrait pas dans notre boîte aux lettres, évidemment. Ouais,
5: et c'est rarement vrai, on va dire la vérité. Mais quand on attend justement un colis, on peut tomber dans le panneau. En plus, bien souvent, on reçoit maintenant une petite photo avec un colis à notre nom ou un appel qui semble être donné depuis une rue. C'est crédible, mais c'est faux. Le conseil à suivre dans ce cas, ne payez rien. Allez sur le site du transporteur et vérifiez où est votre colis si vous en attendez un. Tout simplement, vous allez voir à la source. Et puis même chose, hein, si vous recevez un coup de fil d'un soi-disant conseiller bancaire, dites-lui que vous le rappelez tout simplement à votre agence habituelle. Attendez, je vous rappelle, j'ai votre numéro de téléphone. Vous passez le coup de fil, vous serez vite fixé, on vous dira si c'était bien lui ou non. Pour tout savoir sur les arnaques, donc vous avez bien sûr l'excellente chronique d'Aude Raso chaque jour et cette émission consacrée au sujet dans la version magazine de Par ici les économies. C'est sur ici.fr et c'était le 18 avril.
0: Merci beaucoup, cher Valère. On vous retrouve évidemment donc demain 13h05 pour le mag, pour faire des économies. Et d'ici là, tous les bons plans de cette semaine, vous les partagez sur ici.fr. Tiens, une question ce matin. 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
0: À 5h15, Valentine, une invasion de moules dans les Alpes.
3: Des moules quaggas, ces mollusques de quelques centimètres sont arrivés d'Ukraine il y a quelques années. Et depuis, Guillaume Farriol, l'espèce a totalement envahi le lac du Bourget en Savoie.
2: De retour de la pêche, attablés autour d'un verre, Sylvain et Babi discutent de la moule quagga avant même mon arrivée. Ce petit mollusque de quelques centimètres est arrivé d'Ukraine il y a quelques années, accroché sur des bateaux de plaisance. Et depuis, il a envahi le lac. Les deux pêcheurs en sont témoins.
6: Nous, on la voit beaucoup quand on sort nos barques,
8: collées sur nos bateaux.
9: Ils sont infestés de moules. On a 20-25 kilos de moules à chaque fois, sur chaque bateau.
8: Elle s'accroche. Dans le temps, il n'y en avait pas comme ça. Il y avait des moules, mais pas de cette petite moule.
9: Ça bouche la circulation d'eau sur les moteurs. On est obligé de changer le système de pompe. Hein. Ça nous bouffe les pompes.
8: Donc, on voit que c'est une invasion.
9: Ah ouais, tous les ans, il y a de plus en plus.
2: Alors, pour en savoir plus, direction le ponton, juste à côté, avec Victor Frossard, chercheur en hydrobiologie à l'Université Savoie-Mont-Blanc. Les moules quagga méritent bien leur nom d'espèce invasive.
10: Ces moules sont capables de se développer à forte densité, jusqu'à plusieurs milliers par mètre carré. Ça fait des grands tapis continus de moules, même de plusieurs couches de moules.
2: Le problème, c'est qu'à force de se multiplier, ces moules risquent de finir par perturber la chaîne alimentaire dans le lac du Bourget.
10: Elles ne sont pas très grosses, mais elles peuvent filtrer jusqu'à plusieurs litres d'eau par jour. Et donc, elles vont avoir tendance à capter du plancton, les microalgues, premier maillon essentiel à la chaîne alimentaire, au fonctionnement du lac. Et s'il y a moins de plancton, les poissons pourraient avoir moins à manger.
2: En recouvrant le fond du lac, ces moules empêchent aussi les autres espèces de s'installer et vont même jusqu'à boucher les captages d'eau potable. Alors, comment s'en débarrasser ?
10: Une fois que l'espèce est bien implantée, son éradication semble relativement illusoire.
2: Comprenez, ce serait très difficile et surtout très cher. L'urgence, selon le chercheur, c'est surtout d'éviter que les moules quagga ne colonisent d'autres lacs.
10: Des gens peuvent venir sur le Bourget un jour et puis aller sur d'autres lacs d'autres jours. C'est assez important de pouvoir nettoyer tous les coques de bateaux, tous les matériels qui ont touché l'eau, afin d'éviter de repartir avec des moules, puis de pouvoir réensemencer d'autres écosystèmes qui ne sont pas encore touchés.
2: Dans la région, le lac Léman, lui aussi, est infesté par cette espèce invasive. Et si la moule n'a pas été directement observée dans le lac d'Annecy, des traces de son ADN ont été retrouvées dans l'eau.
3: Et n'imaginez pas vous faire une moule frite au pied des Alpes. Manger des moules quagga, ce n'est pas conseillé. Ces mollusques absorbent également ce qu'elles trouvent dans l'eau, comme les antibiotiques, les hormones et les métaux lourds.
0: Oui, c'est vrai que ça donne pas tellement envie ce matin. 5h18. En tout cas, là, si vous aimez Jérôme Commandeur, allez-y, branchez-vous ce soir sur Canal+. La chaîne cryptée offre sa soirée et même sa nuit à Jérôme Commandeur. Ça va être dingue. On en parle en détail dans les coulisses télé de Patrice Gascoigne. Mais avant, Rock'n'Roll Dollar, c'est William Scheller. Parfait pour bien démarrer la journée. Bon réveil.

rock'n'roll de l'art et William Scheller à 5h21. L'éphéméride de ce 8 mai, c'est aujourd'hui l'anniversaire du tennisman Benoît Paire, 37 ans. D'Enrique aussi, Iglesias, le chanteur, 51 ans.

0: Le 7 mai, c'est une seconde donc cérémonie officielle qui est organisée à Berlin le 8 mai en présence des représentants de l'URSS à l'époque, des États-Unis, du Royaume-Uni et de la France. Et il est important aussi de se rappeler de cette grande histoire.
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0: Patrice Gascoigne avec ses coulisses télé. Aujourd'hui, Patrice, vous nous proposez de passer une soirée avec l'un des maîtres de l'humour, Jérôme Commandeur. Sketch, film, interview, tout est Commandeur ce soir sur Canal+.
2: Pour Jérôme Commandeur, faire rire est une question de vie ou de mort.
3: Pardon madame, elle avait quel âge la dame dans le cercueil? 107 ans. Comment vous... Elle est partie trop tôt, tout à fait. Fauché en plein vol, oui, fauché. Enfin, 107 ans, fauché en plein vol, tu commences quand même à regarder la piste. Hein, tu...
2: Canal+ va vous rendre bien vivant avec cette soirée spéciale Jérôme Commandeur. Ça commence en clair dès 19h40 avec le numéro de la boîte à questions. Le principe, l'invité est seul dans une boîte et il répond à des rafales de questions qui lui apparaissent sur un écran. Tiens, une question sur la mort.
4: La mort, bah quand on s'y attend pas, c'est une bonne tuilasse quand même. Hein. C'est un truc, ça marque la journée, je crois.
2: Ça continue en clair à 20h35 avec le numéro de l'émission En aparté, où Jérôme Commandeur répond cette fois à la voix et aux questions de Nathalie Lévy.
5: On est comment à 50 ans, ou presque, dans sa tête, Jérôme Commandeur?
4: Bah, je dirais, on est pareil qu'à 40 ou 60. La seule chose, c'est qu'on... On se chope un limbago en ramassant un bic, quoi. C'est ça qui est un peu emmerdant.
2: Après cette petite mise en bouche, à 21h10, place à la première diffusion à la télévision du dernier film réalisé par Jérôme Commandeur. T'as pas changé. Alors même dans le pitch de cette comédie, la mort n'est pas loin puisque l'histoire suit les aventures de quatre anciens lycéens qui, suite à la disparition d'un camarade de classe, décident, 30 ans après leur bac, de réunir toutes leurs promos à l'occasion d'une fête. Comme à l'époque.
6: Si vous voyez cette vidéo, c'est que vous étiez en terminale en 93 au lycée Clémenceau.
7: Et on vous a retrouvé, bande de petits vénards. Comme certains d'entre vous le savent déjà, Daniel Mollet est parti faire le con dans les nuages. Ça nous rend tous bien tristes. C'est pour ça qu'on a eu l'idée d'organiser cette grande soirée de retrouvailles pour lui rendre hommage, comme on voulait tant.
8: Vous faites un pas de plus, j'appelle Vérissure.
9: Je dirais qu'on était un peu les influenceurs stars du Bahut.
10: Toujours les mêmes gros bâtards que quand vous étiez méchants et cons.
2: T'as pas changé, film 2 et avec Jérôme Commandeur, mais également Vanessa Paradis, Laurent Lafitte, François Damiens, ce soir sur Canal+, lors de cette soirée et nuit spéciale Commandeur. Et sans vouloir vous Commandeur, je vous dis à demain pour de nouvelles et mortelles coulisses télé.
0: Merci beaucoup Patrice Gascoigne, 5h24. Quand vous montez dans une voiture, Valentine, quel est le premier réflexe que vous avez?
11: Mettre ma ceinture.
0: Eh ben oui, bonne réponse. Attachez votre ceinture. On revient ce matin sur l'obligation de mettre la ceinture en voiture en France. Stéphane Bern fait un bond de quelques décennies en arrière, mais avant I Just Might, c'est Bruno Mars. Montez le son, profitez. C'est ici des 5h pour vous accompagner.

0: On adore ce titre de Bruno Mars, I Just Might, sur votre radio ici. 5h28, c'est un week-end prolongé, vous allez peut-être prendre le volant. Justement, un peu d'histoire avant l'actu, Stéphane Bern, ce matin, on voyage au temps où la sécurité routière n'était qu'un concept.
1: 1973, l'État français décide d'imposer un geste simple dans les voitures, attacher sa ceinture. Contrôle rétro, on embraye, c'est parti. France, été 1973. Sur les routes des vacances, les voitures filent à toute allure. Les autoroutes sont neuves, les moteurs puissants, mais la sécurité est encore très approximative. On roule vite, on réfléchira après. Dans beaucoup de voitures, une ceinture existe déjà. Elle pend sur le côté du siège, coincée dans la portière ou glissée sous le dossier. Presque personne ne l'utilise. Ou alors, de temps en temps, pour caler le sac des courses. Pourquoi ? Parce qu'on s'en méfie. Certains automobilistes jurent qu'en cas d'accident, la ceinture empêche de sortir de la voiture. D'autres se rêvent pilotes de Formule 1 et affirment qu'ils conduisent mieux que les statistiques. À les écouter, ils pourraient même remplacer Fangio le dimanche. Pourtant, les chiffres sont implacables. Au début des années 70, la route tue plus de 16 000 personnes par an en France. Alors, l'État décide d'agir et enclenche la première.
2: Vous feriez bien attacher votre ceinture.
3: Oh, ça ira.
1: Les campagnes de prévention se multiplient. Les études montrent que la ceinture réduit fortement les risques de mort lors d'un choc. Peu à peu, le geste s'impose. Dans les années suivantes, l'obligation s'étend. En ville, puis à l'arrière de la voiture. Un petit geste pour les conducteurs, un grand geste pour les urgences, car il va sauver des centaines de milliers de vies. Aujourd'hui, on attache sa ceinture sans même y penser. Comme quoi parfois, pour sauver des vies, il suffit d'une loi et d'un petit clic pour éviter la grosse claque.
0: Merci Stéphane Bern pour ce voyage dans le temps à retrouver en podcast sur ici.fr. Tiens, histoire de bien terminer la semaine, on vous offre nous un cadeau, l'objet collector ici, la radio dernière génération, 0810 055 056. Nous sommes le vendredi 8 mai, dans l'info du jour, on parle des commémorations de la fin de la Seconde Guerre mondiale à travers le regard et la parole d'un jeune Ukrainien qui vit en France. On y revient dans moins de deux minutes, mais avant 5h30, toute l'actualité en France et dans le monde, c'est le 90 secondes avec vous Valentine Lettès.
4: De panique à bord. Deux Français confinés sur le MV Ondius nous rassurent dans une lettre. Trois passagers sont morts depuis la mi-avril sur ce navire et la découverte d'un antivirus sur ce bateau de croisière. Mais tout va bien pour nous, écrit le couple, comme pour les trois autres Français à bord. Est-ce la fin du cessez-le-feu en Iran ? Donald Trump assure que non, malgré ses frappes échangées depuis hier soir entre l'Iran et les États-Unis sur des bateaux américains et des infrastructures militaires iraniennes, selon les deux camps. Des mutilations sur ses patients pour escroquer la sécurité sociale. Un dentiste de 61 ans est condamné à 6 ans de prison ferme pour des opérations médicalement injustifiées et bâclées sur des dizaines de patients en Lozère. Un chalutier gigantesque inquiète les pêcheurs du nord de la France. Les Pays-Bas inaugurent aujourd'hui un nouveau bateau capable de remonter jusqu'à 400 tonnes de poissons par jour. 5 fois la pêche quotidienne débarquée à Boulogne-sur-Mer. C'est la fin de l'aventure européenne pour Strasbourg, battu comme au match aller 1-0 par le Rayo Vallecano hier soir. Les Alsaciens sont donc éliminés aux portes de la finale de Ligue Conférence de football. La route, et vous avez jusqu'à 7h ce matin pour partir l'esprit tranquille. En ce 8 mai, l'Auvergne-Rhône-Alpes et l'Île-de-France sont en orange sur la carte de Bison Futé. Circulation difficile donc dans le sens des retours.
0: L'info du jour, ce sont donc les célébrations du 8 mai.
4: La fin de la Seconde Guerre mondiale en 1945, commémorée chaque année pour ne pas oublier dans ce même objectif de perpétrer la mémoire. À Poyestre, dans les Pyrénées-Orientales, le point d'orgue de la cérémonie d'aujourd'hui, Simon Kolbok, eh bien c'est la lettre de Micha, 8 ans, arrivé d'Ukraine il y a 4 ans, au tout début de la guerre.
5: Oui, une lettre dans un français impeccable. Micha nous l'a lue hier.
6: Avec mes parents, nous avons dû quitter notre pays à cause de la guerre. Nous avons laissé derrière nos autres maisons, ma famille, mon école, mes amis et une partie de notre cœur. Merci à la France, merci à votre village de Poyestre.
5: Évidemment, cette lettre, Micha ne l'a pas écrite seule. Mais il en est très heureux.
6: Je suis fier de moi. Oui, je m'entraîne à la maison. Je lis une fois debout, une fois assis. Des fois, j'ai des petites fautes, mais après, ça va.
5: C'est la mairie de Poyestre qui a eu l'idée de faire participer Micha ce matin. Le maire Jean-Charles Moriconi.
2: Il y a 4 ans, nous avons accueilli une quarantaine de familles. Hein, et à chacune de nos cérémonies, nous constations qu'ils étaient là. Justement, entendre ce message de ce qu'avait vécu ce pays qui les accueillait aussi dans les grandes guerres. Et ils se retrouvaient justement dans ce vécu de ceux qui vivent eux-mêmes.
5: Aujourd'hui, Micha se dit très heureux à Poyestre. Hein, il fait du foot, du judo, il adore les maths. Mais malgré l'absence de vrais souvenirs, l'Ukraine lui manque aussi.
6: J'aimerais bien qu'on ait une maison ici et une maison en Ukraine. J'aimerais bien ça, mais après...
5: Ce matin, à Poyestre, la cérémonie au Monument aux Morts démarre à 10h45.
4: Juste avant la cérémonie nationale, présidée à partir de 11h par Emmanuel Macron, sous l'Arc de Triomphe à Paris.
0: Merci Valentine. La météo sur l'ensemble du pays, la matinée s'annonce calme et plutôt ensoleillée et fraîche. Des grisailles sont rapidement dissipées. L'après-midi, de l'Aquitaine jusqu'à la Bretagne, le ciel va se charger davantage avec des ondées qui circulent, plus nombreuses sur la Bretagne et le Pays Basque. Des averses qui se déclenchent également sur le relief de l'Est et en Auvergne, avec un soleil qui va résister tout de même près de la Méditerranée et sur les autres régions. Et près de la Méditerranée, il y aura aussi le vent d'automne qui va se lever et se renforcer. Les températures ce matin à Lille, 8 degrés, à Paris, Strasbourg, Rouen et Reims, 7. Nous avons à Rennes, Nantes et Tours, 9. À Nîmes, 10. À Bordeaux, Toulouse et Montpellier, 11. 14 à Marseille, 16 à Bastia. Vos messages aussi sur la page Facebook ici. Elisabeth qui est à Vitry-le-François a relevé 6 degrés. 7 à Mulhouse, on salue Stéphane. Même température en Corrèze, nous dit Paul. 8 degrés. Degré 8 à Prades. Tiens, on était justement dans l'info du jour dans les Pyrénées-Orientales. On y est aussi avec André qui nous envoie ce petit message. Et puis 11 degrés, ça c'est à Soumont dans le département de la Creuse avec Marie-Noël. Et puis tiens, un petit dernier message de Chantal qui est au Luc en Provence qui a relevé 8 degrés. Pour les maximales, on attend entre 19 et 23 du nord au sud cet après-midi, localement 24 voire 25 dans le Var et en Corse.
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0: 5h35, très bon début de journée. Profitez de ce pont du 8 mai si vous avez la chance d'avoir ce vendredi férié. Et à vous d'ailleurs qui êtes aussi sur le pont, mais plutôt côté travail, on pense fort à vous les amis. Courage les leftos. On vous accompagne de la meilleure des façons en musique avec Axel Red et Sensualité. Tout de suite.

0: Axel Red et le titre Sensualité à 5h39. Rien de mieux pour démarrer la journée. Bon réveil.
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0: Info, musique, bonne humeur et un rendez-vous à ne pas manquer chaque matin. C'est pas vrai qui vous évite les pièges et les arnaques.
3: Et ce matin, on s'arrête sur les déboires qu'ont pu vivre certains d'entre vous après les cyberattaques contre Free, Bouygues Télécom ou même la plateforme ANTS. Décryptage avec Aude Razo dans 5 minutes.
0: Côté musique, je vois arriver Marc Lavoine, mais aussi Sia. On va s'ambiancer comme vous le faites, Valentine.
3: On n'est pas en boîte de nuit.
0: Ah bah écoutez, un petit peu.
3: Je croyais.
0: Mais oui, mais on partage ça aussi. Elle arrive, s'il y a avec Gimme Love, dans 5 minutes. Juste avant, c'est Nathalie qui est à La Gorge, c'est dans le Nord. Bonjour Nathalie.
3: Bonjour Nathalie.
4: Oui, bonjour Johan, bonjour Valentine.
0: Ravi de vous accueillir de bon matin. Vous êtes à l'ouest de Lille, c'est ça, pas très très loin.
4: Oui, c'est ça. Bon. C'est tout à fait ça.
0: Ma géographie est bonne, vous la validez ce matin, Nathalie. Quel est le programme en ce vendredi jour férié?
4: Alors là, pour l'instant, on va se préparer et on va aller à un marché aux puces.
0: Ah,
4: qui a lieu à Fleurdé, pas très loin. Enfin, il y en a beaucoup là, ce week-end dans notre région. Donc là, on se prépare pour aller au marché aux puces de Fleurdé.
3: Est-ce que vous recherchez une pièce particulière sur ce marché aux puces, Nathalie? C'est une collectionneuse.
4: Alors, non,
3: vous aimez
4: vraiment,
3: bien tout.
4: C'est aussi le plaisir de s'y promener, et puis c'est au coup de cœur ou au besoin, enfin voilà quoi.
0: Ouais, mais ça c'est toujours sympa aussi, ces petits moments. Mais vous allez, vous, dès le début de ce marché aux puces, parce que c'est là qu'il y a les meilleures affaires.
4: Ben, on y arrive tôt parce que ben, quand il y a moins de monde, c'est déjà plus accessible.
0: Ouais.
4: Et oui, donc, bah oui, parce que là, il est quand même tôt, c'est
0: oui.
4: 6h moins 20.
0: Ouais, exactement.
4: Donc,
3: mais vous partez dans combien de temps?
4: Vers 6h30, 7h moins le quart.
3: Ah ouais. Quand même, ouais. Ouais. Faut se lever tôt pour chiner. Hein.
0: Ça, c'est clair. Nathalie, quelle est la pièce que vous avez pu chiner, la pièce la plus emblématique que vous avez pu chiner jusqu'à présent?
4: Alors là, c'était un petit siège.
3: Ah.
4: C'était une petite chaise ancienne avec un superbe paillage. Je ne sais même pas si on peut dire paillage parce que ça faisait des petits trous.
0: Ouais.
4: Enfin, en tout cas, c'était ce petit siège.
0: Ah, c'est voilà. Chouette. Non, mais c'est vrai que c'est toujours un bon moment. Et puis, il y a ce plaisir de dénicher la perle rare. Nous, on en a une de perle rare à vous offrir. C'est la radio Collector, ici, dernière génération, qui arrivera très bientôt à la maison.
3: J'ai cru que vous parliez de moi. Mais je suis triste.
0: On va aussi vous envoyer Valentine à la maison. Comme ça, ce sera un double cadeau ce matin pour vous, Nathalie. On vous souhaite une
4: D'accord,
0: très bonne
4: ben
0: journée,
4: je suis
0: Nathalie.
4: Ravie.
3: Le problème, c'est qu'il y en a une qui mange et pas des piles. Mais ça va le faire, Nathalie.
0: Nathalie, on vous embrasse bien fort. Passez une belle journée.
4: Vous aussi, très belle journée. Merci beaucoup.
0: Merci de votre fidélité. À bientôt.
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0: C'est pas vrai, le rendez-vous anti-arnaque. Aude Razo, on reparle ce matin des cyberattaques parce que les auditeurs sont inquiets. Ils vous posent beaucoup de questions.
6: Oui, ça reste un peu flou pour pas mal d'entre vous, je le vois bien. Vous me dites souvent, je suis un peu paniqué. Mes données personnelles ont été volées lors d'une cyberattaque quelconque. Il y en a eu beaucoup, plateforme ANTS, Free, Bouygues Télécom, etc. Je ne comprends pas ce que je risque exactement. Ce que je vais faire, je vais vous raconter les déboires qu'ont vécu certains. Comme ça, ce sera plus clair pour tout le monde. Premier exemple, ce couple de personnes âgées qui a remis pour 30 000 euros de lingots d'or à des inconnus, à des voleurs. Comment c'est possible? Eh bien, une enseigne de vente et d'achat d'or s'est fait pirater. Piratage informatique. Tout un tas d'infos sur les clients se sont retrouvés dans la nature, nom, prénom, téléphone. Et ni une ni deux, les escrocs, pas bêtes, se sont mis à appeler les clients.
0: Et ils leur ont dit quoi, Aude ?
6: Eh bien, ça nous donne une petite conversation du style « Bonjour, c'est les gendarmes. Il y a eu une cyberattaque, vous risquez d'être victime d'un cambriolage. » Et donc, question, est-ce que vous n'auriez pas chez vous des objets de valeur? Est-ce qu'il y a des caméras? Et puis, carrément, on va envoyer des gens pour mettre en sécurité vos bijoux, vos lingots. Aïe, voilà. Voilà comment ces voleurs sont repartis. Mais alors, tranquillement, avec des lingots d'or sous le bras, c'est ça dont je parle quand je vous dis qu'une cyberattaque, quel que soit le site, vous expose à des arnaques ultra crédible. Autre exemple, on a aussi la série de cambriolages après le piratage en octobre de la Fédération Française de Tir. Là, des armes ont été volées. Les voleurs savaient très bien où les trouver puisqu'ils avaient récupéré les adresses des adhérents de la Fédération.
0: Merci beaucoup, Audrey Azo. Chronique à retrouver sur ici.fr, page C'est pas vrai. Et puis, il y a une adresse aussi pour nous écrire ici.arnaque@radiofrance.com. 5h44, voici Sia et Gimme Love.

0: Sia et son titre Gimme Love, vous offrir de l'amour, ça on adore, vous offrir des cadeaux, ça aussi, qui plus est, 10 000 euros de vacances partout en France.
1: Quoi?
0: Oui, 10 000 euros de vacances partout en France à profiter tout au long de l'année grâce à Bellambra. C'est vous qui choisissez la destination. Pour cela, il faut retrouver le disque rayé du jour. Notez les mots qui se répètent et vous reconstituez la phrase mystère sur ici.fr. Je vous donne un indice. Ce disque de rayé, il sera diffusé entre 8h et 9h aujourd'hui. 5h48, retrouvons l'équipe d'ici matin pour un point sur l'actualité qui va marquer votre journée. L'info près de chez vous, c'est ici. Bonjour.
2: Absolument, bonjour à tous et à toutes. Merci d'écouter ici Pays d'Auvergne. Nous sommes avec Joshua Métivier pour les infos aujourd'hui. Bonjour Joshua.
3: Bonjour Philippe, bonjour à
2: Comment
3: tous.
2: Comment ça va bien?
3: Ça va très bien, merci.
2: Ça va très bien, c'est impeccable. Je vous remercie. Qu'est-ce qu'il y a dans l'actu ce matin aujourd'hui?
3: Eh bien ce matin Philippe, on parle d'un danger qui revient alors que l'été approche. On a tous hâte de se retrouver au bord d'un lac ou d'une piscine, mais sachez que le nombre de noyades augmente en France. Ce matin, on va essayer de comprendre les raisons de cette augmentation et ce que vous pouvez faire pour vous prémunir des risques. On en parlera notamment avec notre invité à 7h45. L'actu, c'est aussi des conditions d'hébergement inacceptables dans un cirque près de Clermont. La troupe devait organiser des spectacles ce week-end. Tout est annulé. La police aux frontières a découvert que des salariés dormaient dans des boxes pour animaux. Et puis on ira en Haute-Loire où un nouveau troupeau de brebis a été attaqué cette semaine. Une vingtaine de bêtes sont mortes. Les syndicats agricoles désignent le loup comme coupable. On entendra la colère des éleveurs touchés. Et puis enfin, c'est le début du deuxième pont de ce mois de mai. Si ça continue, on va prendre l'habitude de bosser 4 jours par semaine. En tout cas, si vous cherchez une idée de sortie ce week-end, on vous réserve une suggestion complètement insolite.
2: Eh bien, ça tombe bien parce qu'on est à la recherche justement d'idées pour ce week-end. Surtout qu'aujourd'hui, il va faire beau. Jusqu'à 17h, à partir de 17h, c'est de l'orage qui est annoncé par Météo France, donc on en reparlera tout à l'heure. Et demain, normalement, il devra faire beau, donc on va pouvoir en profiter un petit peu avant, bien sûr, le retour de la pluie, sinon ce serait pas marrant. On en parle de tout cela d'ici une dizaine de minutes, il est quasiment 6h-10.
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0: 5h49, la une de la presse.
1: Vendredi, presque tout est permis. C'est le dossier qui questionne l'évolution du cinquième jour de la semaine dans le monde du travail.
0: Ouais, c'est-à-dire dans le Parisien Week-end. On est avec sa rédactrice en chef. Bonjour Christine Monin.
5: Bonjour Johan Guérin.
0: Un plaisir de vous accueillir ce matin. Le télétravail a changé notre manière d'organiser notre emploi du temps, mais aussi a donné un nouveau visage au vendredi. Vous le décortiquez d'ailleurs. C'est lequel ce visage?
5: Le vendredi, c'est un jour un peu à part dans la semaine, un jour où on décélère. En fait, depuis déjà quelques années, enfin depuis la réduction du temps de travail, le vendredi a acquis ce statut un peu à part, puisque tout le monde, beaucoup de personnes désiraient poser leur RTT le vendredi. Et puis le télétravail qui s'est déployé suite à la pandémie de Covid-19 a achevé un peu la mue de ce vendredi. Donc beaucoup de salariés demandent à télétravailler le vendredi pour pouvoir faire des courses entre midi et deux, aller chercher les enfants à l'école plus tôt, et puis quitte à reprendre un peu derrière, et puis quand même globalement finir sa semaine un peu plus tôt, parce que du coup on s'économise aussi le temps de transport. Et d'ailleurs c'est quelque chose qu'on voit dans les transports en commun franciliens, où il y a une très nette baisse de la fréquentation le vendredi.
0: Ouais, ce qui était aussi intéressant, c'est que le télétravail est en train d'une certaine manière de sacrifier l'économie de proximité des quartiers de bureaux.
5: Exactement, dans les quartiers de bureaux, donc le vendredi il y a une baisse de la fréquentation, donc nous on a été voir ça à la Défense notamment, où on a 20% de gens en moins le vendredi, donc les restaurants font moins de chiffres ce jour-là. Alors du coup on s'est demandé, est-ce que du coup les commerces, enfin les restaurants de font leurs chiffres autour des lieux d'habitation des personnes qui font du télétravail. Eh ben non, puisque la majorité, la grande majorité des télétravailleurs mangent en solitaire chez eux et de manière plus rapide, comme ça ils peuvent boucler leur journée plus vite.
0: Et pour aller plus loin que le simple télétravail, vous parlez aussi de... vous mettez en avant en tout cas certaines entreprises qui testent la semaine de 4 jours. Concrètement déjà, comment ça fonctionne? Est-ce que c'est une solution miracle pour notamment le bien-être des salariés?
5: Alors effectivement, en France, il y a quelques entreprises qui ont mis ça en place. Donc l'idée, c'est de faire 32 heures en 4 jours. On a été voir une des pionnières qui s'appelle LDC, qui fait de la vente de matériel informatique. et dont plus de la moitié du personnel est absente le vendredi. Et le patron nous disait que le vendredi, le jour le plus demandé, bon, comme tout le monde ne peut pas être absent le vendredi, ils ont fait un système de binôme qui permet, en gros, à 80% des salariés d'avoir son vendredi une semaine sur deux. Et ils ont vu que l'efficacité, la productivité des salariés augmentait, puisque comme ils avaient un jour de libre de plus dans la semaine pour faire leur un jour ouvré, ils ont pour faire leurs courses, voir leur médecin, enfin faire toutes leurs activités personnelles, le temps personnel débordait moins sur le temps de travail, du coup ils gagnaient en productivité. Alors de là à l'appliquer à tout le monde, non, c'est beaucoup de chercheurs ont travaillé là-dessus, c'est utopique. Et puis quand on constate plutôt la tendance générale qui est plutôt à ouvrir les commerces le dimanche, à travailler les jours fériés, ça peut pas être généralisé. Mais voilà, il y a des îlots où ça fonctionne et on constate sans baisse de productivité pour l'entreprise un meilleur bien-être pour les salariés.
0: Merci en tout cas Christine Monin. Ce dossier est à lire dans le Parisien Week-end qui était la une des kiosques. À très bientôt, 5h53. Tiens, on est en pleine saison de quoi, Valentine, en ce moment ?
1: Des fraises ?
0: Alors des fraises, c'est vrai. En pleine saison aussi des mariages.
1: Oui, c'est vrai.
0: Ça coûte un bras à chaque fois. Alors comment réduire les coûts ? Muriel Jordan a enquêté. Réponse dans 3 minutes. Nous avons place à Marc Lavoine. En même temps, si on remplace une pièce montée par des fraises, ça peut peut-être coûter moins cher aussi.
1: C'est une idée.
0: Ah, on va y réfléchir. Bon réveil, bon début de journée avec votre radio ici.

0: Marc Lavoine, c'est la vie, 5h56, l'heure de votre rendez-vous entre info et humour. C'est Tendance avec vous, Muriel Jourdan. Et on le disait, on est en pleine saison des mariages.
1: Oui, et c'est carrément tendance de se marier. Le nombre de mariages célébrés en France est à son niveau le plus haut depuis 2010, d'après une étude de l'INED, l'Institut National d'Études Démographiques, étude qui nous apprend aussi qu'on se marie de plus en plus tard. L'âge moyen au premier mariage était de 32,3 ans chez les femmes, contre 33,8 chez les mecs en 2022. Forcément, mieux vaut réfléchir avant de se dire oui, c'est bien sympa la fête et le champagne, mais n'oubliez pas cette phrase, pour le meilleur et pour le pire. Mais on pourrait aussi ajouter, pour le meilleur et pour le pire et pour la ruine, parce que marier coûte de plus en plus cher, 16 000 euros en moyenne. Ouais, je sais, ça douille.
0: Ouais, ça c'est clair. Mais la tendance est aussi à vouloir réduire les coûts, et pour ça, vous avez quelques pistes, Muriel.
1: Oui, il existe un site qui propose aux futurs mariés de faire payer l'entrée à quelques invités pour financer la fiesta. Ça veut dire accepter que des inconnus se pointent à votre mariage. Ils achètent les billets sur le site inviting.fr, moyennant entre 150 et 400 euros. Et en échange, ils peuvent assister à la cérémonie, si bien sûr vous êtes d'accord. Mais surtout, ils participent au banquet. Ça veut donc dire, pour eux, entrée, plat, dessert, participation à la chenille en famille, tout un programme. Pour en savoir plus, je contacte sur WhatsApp Katia Lekarski, fondatrice de Inviting. Elle m'explique que l'idée lui est venue après une conversation avec sa fille en mai 2024. Elle venait de louer son logement dans le Gard à 12 personnes à l'occasion d'un mariage.
2: Et là, elle me demande, mais pourquoi est-ce que nous, on n'est jamais invités à des mariages? C'est quand même un bel événement, c'est positif. Voilà, mes amis sont presque tous mariés, mais je ne peux plus faire partie de ce moment exceptionnel. Donc je me suis dit, en fait, c'est ça. Il faudrait que j'arrive, moi, à me payer une place et de cette façon, contribuer un petit peu au financement des futurs mariés.
1: Et pour les gens qui achètent les billets pour le mariage, c'est l'occasion pour eux de vivre une expérience sympa dans des lieux où ils n'iraient pas forcément. Un château en Provence, un vignoble, une ferme, un domaine privé. Autre piste pour dépenser moins, l'appli Mariez-vous, avec sa rubrique dédiée à la seconde main. Donc tous les gens qui se sont mariés auparavant revendent vachement moins cher nappes, guirlandes, vaisselle, bouteilles de vin. Non, mais la seconde main dans le mariage, c'est très tendance sur les réseaux sociaux.
3: En ressourcerie, une ancienne robe de mariée vintage. On va laisser ensemble. Va coûter seulement 3 euros.
4: Hier, c'était mon mariage civil, je suis crevée. Je vends mes chaussures.
5: Pas longtemps, je surfais sur Internet pour trouver des choses vintage, années 70-80, et je suis tombée sur cette robe de mariée.
1: Bref, se marier en étant malin et en faisant des économies, c'est une tendance à laquelle on peut dire un grand oui, histoire de nous éviter le divorce avec le banquier.
0: Merci beaucoup, Muriel Jourdan. On testera, tiens, d'aller s'incruster dans un mariage, Valentine.
1: J'ai hâte.
0: Bon, en tout cas, il y en a une à qui, moi, je dis oui ce matin, pour le meilleur et pour le pire. C'est l'équipe d'ici matin qui nous rejoint. Très bon vendredi.
6: Hey, nous sommes là. Bonjour à tous et à toutes. Nous sommes ravis de vous accompagner avec, pour les infos, Joshua Métivier à l'accueil. Priscilla Rodriguez et à la technique Loïc Fagnard. Il est là, il est en pleine forme, il est magnifique, il est beau comme un dieu. On va passer ensemble 3 heures et ça va être formidable, vous allez voir.
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6: Excellent réveil à tous et à toutes, merci d'être là en ce 8 mai, il est 6 heures. Premier journal de la matinée, Joshua Métivier. Pas d'acrobates, de jongleurs, ni de clowns ce week-end près de Clermont-Ferrand.
8: À peine installé sur le parking du Zénith d'Auvergne, le chapiteau du cirque Pinder a rapidement été démonté et la troupe est repartie. Un départ soudain qui fait suite à la visite de la police aux frontières mercredi. Les agents de l'État ont découvert plusieurs salariés en situation irrégulière et surtout, Kevin Baudreau, des conditions d'hébergement absolument indignes.
9: Oui, ce sont les policiers de Montpellier où le cirque Pinder a fait halte fin avril, qui ont alerté leurs homologues clermontois. Ce mercredi, la police aux frontières et les agents de l'Ultime, l'office de lutte contre le trafic illicite de migrants, se sont donc présentés sur le parking nord du Zénith d'Auvergne à Cournon. Sur place, plusieurs infractions ont été relevées. 6 personnes en situation irrégulière, 7 étrangers en séjour régulier mais sans titre de travail et une personne en situation de travail dissimulé. Des conditions d'hébergement indignes ont aussi été observées avec avec des camions transportant auparavant des boxes pour animaux reconverties en logements pour les travailleurs. Les employeurs du cirque n'étaient pas présents sur place, il n'y a pas eu d'interpellation. L'installation du cirque a quant à elle été abandonnée. Pinder est reparti et n'assurera pas ses représentations prévues aujourd'hui, demain et dimanche.
8: Et le cirque Pinder nous a contacté, il conteste ses infractions. Le détail de cette affaire est à retrouver sur ici.fr.
6: Dans l'Allier, un automobiliste recherché après une collision avec un jeune enfant.
8: Ça s'est passé mercredi à Montluçon. Ce conducteur a renversé un enfant qui traversait une rue pour rejoindre sa mère. Le petit, âgé de seulement 4 ans, a été gravement blessé. Il a même été héliporté vers le CHU de Clermont-Ferrand. Heureusement, ses jours ne sont pas menacés. Quant à la personne responsable de cet accident, elle a continué sa route. Un appel à témoins est lancé pour la retrouver. Les précisions et le numéro à appeler sont sur ici.fr. Un grave accident de la route hier soir à Clermont-Ferrand. Un jeune motard est gravement blessé après une collision avec une voiture. Ça s'est produit vers 18h sur une intersection dans le quartier de Montjuset. Le motard a été hospitalisé en urgence absolue. Le conducteur de la voiture est lui indemne. L'accident a provoqué des bouchons considérables dans la soirée sur le boulevard Maurice Pourchon. L'enquête progresse suite à cette agression violente en plein centre-ville de Clermont-Ferrand. Un jeune de 18 ans frappé par plusieurs coups de couteau samedi vers 1h du matin. On sait désormais qu'un premier suspect a été interpellé. Il s'agit d'un jeune homme de 19 ans. Il a été placé en garde à vue mercredi. Les investigations se poursuivent. Vous avez les dernières précisions sur le site et l'application ici.
6: En Haute-Loire, encore une attaque sur un troupeau de brebis.
8: Et le principal suspect, c'est bien sûr le loup. Dans la nuit de mardi à mercredi, 6 brebis ont été tuées dans un troupeau de 200 bêtes à Ribin. 19 autres de ces animaux, trop gravement blessés, ont été euthanasiés. Après les analyses, l'Office français de la biodiversité n'exclut pas l'hypothèse d'une attaque de loup. Hier, le préfet de Haute-Loire a visité l'éleveur, Romain Avon. Et dans cette exploitation familiale, Aurélie Jacquan, la colère bouillonne.
10: La parcelle où a eu lieu l'attaque est entourée de maisons à 500 mètres environ. Ça met d'autant plus en colère Roland, le père de l'éleveur.
11: Les gens comprendront le jour qu'il aura attaqué un gamin ou quelque chose. Il a été anéanti par les anciens, il y a une raison.
10: Tuer un loup est interdit, l'effarouchement est autorisé, pratiqué par des lieutenants de louveterie. Ils sont venus chez Romain à la suite de l'attaque.
12: Moi et mon père, on a fait de 1h du matin, on les a surveillés jusqu'à 4h. Et après, les lieutenants sont revenus et ils ont surveillé jusqu'au matin. Maintenant, on ne sait pas s'ils vont revenir ou pas, parce qu'il y a nos odeurs aussi sur la parcelle, donc ils sentent aussi nos odeurs, tout ça, donc peut-être ils ne reviendront pas.
10: Il y a 2 ans déjà, 2 de ces bêtes avaient été tuées, une attaque non reconnue, mais Romain a peu de solutions pour protéger ses brebis, en tout cas pas de chiens de défense.
12: En général, il y a beaucoup d'accidents avec des randonneurs, avec les chiens de patrouille, alors on avait décidé de ne pas en mettre. Il y a des filets électriques, mais je ne vois pas comment un filet électrique de 1 mètre de haut puisse arrêter un loup, étant donné que même mon border collie, qui fait 40 kilos, arrive à passer au-dessus. Alors,
10: et aujourd'hui, impossible d'estimer ses pertes.
12: Il y a la perte sèche des 25 brebis aujourd'hui, mais il y a la perte du reste du troupeau. Encore, on a des brebis qui ne mangent pas aujourd'hui.
10: La préfecture annonce que la zone de Landos passera en cercle 2 au lieu de 3, ce qui induit de meilleures indemnisations. Les syndicats agricoles aimeraient que ce soit le cas de toute la Haute-Loire.
8: Et pour information, les cercles permettent de classifier le danger de 3 à 0. 0 étant le niveau de danger le plus élevé. On revient sur ce dossier du loup dans notre reportage L'Info d'ici, juste après les infos de 7h. Et demi. Et vous serez nombreux à vous évader ce week-end pour le pont du 8 mai. Bison Futé prévoit une forte circulation. Il place l'Auvergne en orange dans le sens des départs. Du monde sur les routes, mais aussi dans les restaurants. Du moins, c'est ce qu'on espère en cuisine. Le gérant de la brasserie Le Derrière à Clermont-Ferrand, Vincent, compte beaucoup sur ces longs week-ends.
13: Tous les ans, les ponts, ouais, ça nous apporte quand même pas mal de monde. Les touristes commencent à arriver à partir du mois des vacances d'avril. Donc on sait que les ponts du mois de mai sont plutôt bons. Depuis les vacances d'avril, il y a beaucoup d'étrangers. Je suis assez surpris. Nous, sur la place, on est quasiment tous ouverts les jours fériés et les dimanches. Donc c'est vrai que les gens, que ce soit les Clermontois ou les touristes, ils voient qu'il y a du monde ouvert, donc ils viennent manger. Et c'est vrai que les jours fériés, c'est des très belles journées. Quand je prépare les plannings sur le mois de mai, là, je savais qu'il fallait shifter beaucoup de monde sur les week-ends, parce que c'est des vraiment très gros week-ends. C'est souvent comme des samedis ou des dimanches, plus tranquilles, mais intenses, mais plus en longueur. C'est le vrai début de saison, on a un mois de mai qui va être intense, juin ça se calme un peu et après on sait que juillet-août ça sera la continuité du mois de mai.
8: Le gérant de la brasserie Le Derrière à Clermont-Ferrand, Vincent.
6: En sport, ça s'est joué à la dernière seconde.
8: Pour les handballeurs de Cournon, ils étaient à Caen hier pour leur dernière journée de saison régulière. Les Normands ont réussi à trouver les filets auvergnats dans les tout derniers instants. Cournon s'incline donc 37 à 36. Et puis en rugby, le Stade Aurillacois termine sa saison à domicile ce soir En Pro D2, les Cantaliens reçoivent Grenoble. Une victoire permettrait de se maintenir et surtout de mettre fin à une série noire de 5 défaites consécutives. Coup d'envoi à 19h30 au stade Jean-Alric. Voilà, on leur souhaite de lever la malédiction à ces Cantaliens.
6: Eh oui,
8: la météo.
6: Le pauvre chouchou.
8: La météo, Philippe, c'est, comme vous le disiez, il fait beau aujourd'hui.
6: Alors, il va faire beau jusqu'au moment où il ne fera plus beau. C'est-à-dire que nous allons avoir du soleil sur l'ensemble de la région aujourd'hui, mais ça devrait se dégrader aux alentours de 17h avec l'arrivée d'orages. Orages qui sont annoncés sur une bonne partie de la région, sauf dans le secteur d'Aurillac et de Moulins. A priori, manifestement, là-bas, le temps va rester au beau. Sinon, ben voilà, en fin de journée, des averses et des orages sont attendus à partir de 16h, 17h sur l'ensemble de la région. Donc on en profite bien avant puisque le soleil sera là. Côté température, Amber, on va passer de 5 à 22 degrés, Aurillac de 9 à 20. En montagne, de 6 à 17, Brioude de 7 à 22 également pour Clermont-Ferrand et Issoire. Saint-Flour de 9 à 15, Thiers de 10 à 22. 8 à 23 pour Vichy, Moulins, Montluçon de 6 à 23. Demain, de nouveau du soleil avant l'arrivée des nuages, mais peu de précipitations. 8 à 23 en plaine, 6 à 15 en montagne. Dimanche, de la pluie, 13 à 17 en plaine au mieux, 8 à 11 en montagne avec du vent.
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6: 6h07, soyez les bienvenus en ce vendredi 8 mai, jour de repos, jour férié pour la grande majorité d'entre vous. Toute l'équipe du Petit Matin d'ici Pays d'Auvergne est ravie de vous accompagner jusqu'à 9h avec un superbe programme qui vous permettra de passer un très très bon début de journée à nos côtés. Et pour bien commencer, côté musical, on fait confiance à la folie gitane de Félix Gray.

0: Félix Gray à l'instant sur les ondes d'ici Pays d'Auvergne avec La Gitane, chanson sortie en 1988.
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0: Et nous sommes le vendredi 8 mai, nous fêtons la victoire et le prénom Désiré. Le 8 mai 1970, on écoute cette chanson des Beatles. Mais oui! Qu'est-ce que c'est beau! Let it be, les Beatles, magnifique chanson effectivement. Le tennisman français Benoît Paire a 37 ans aujourd'hui. Le chanteur espagnol Enrique Iglesias, lui, il a 51 ans. Toujours jeune, toujours beau. Comme nous, quoi. L'entraîneur du PSG, Luis Enrique, lui, il a 56 ans aujourd'hui. L'animatrice de télévision, Laurence Boccoloni, a 63 ans. Et Marie-Myriam a 69 ans. Mais comme si, mais si, mais oui, c'est ça. Ça passe, hein. Lumière, ça passe, ça passe. Elle était la gagnante de l'Eurovision. C'était en 1977 avec L'Enfant et l'Oiseau. Mesdames et messieurs, il est temps de jouer maintenant. Superbe cadeau ce matin. Oui, deux places pour le match Clermont-Foot-Guingamp. C'est le dernier de la saison. C'est demain, samedi à 20h, au Montpied, dans le cadre de la dernière journée de Ligue 2, le Clermont Foot a sauvé sa tête, sa saison, et on profite d'une belle fête demain à la maison. Vous serez en tribune si vous répondez à cette question au 04 73 34 2000. Priscilla vous attend ce matin. En octobre dernier, Clermont s'était imposé sur la pelouse de Guingamp. Mais quel était le score de cette rencontre à votre avis? 1-0, 2-0, 0-0. C'est Clermont qui a gagné. Quel était le score? 1-0, 2-0, 0-0. Vous avez la bonne réponse. Vous remportez deux places pour assister à cette rencontre Clermont-Guingamp. Et en avant.
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0: Tous les vendredis, ici Pays d'Auvergne nous entraîne en immersion sur la piste du Chineur, brocante, vide-grenier, boutique d'antiquité, salle des ventes, vide-maison. Les tentations sont grandes pour les amoureux des vieilles choses. En compagnie de Manuel Bonnefond et Johan Ledoux, acheteurs de l'émission Affaires conclues sur France 2, nous sommes ce matin devant une commode années 70.
6: Bonjour Johan.
7: Salut Manu.
6: Devant une commode, là ça respire les 60s.
7: C'est les prémices du mobilier des années 70. Tu vois, il y a déjà les petites prises, les ouvertures, les poignées qui font déjà un petit peu années 70. Je pense qu'on est à la fin des années 60. Ce genre de mobilier était vendu dans les grandes enseignes d'ameublement à cette époque-là. On les a connus encore, nous, jusque dans les années 70, dans notre jeunesse. Hein.
6: Monsieur Meuble de l'époque.
7: Ouais, c'était les magasins Lévitant, tous ces magasins-là qui faisaient du mobilier. Mais aujourd'hui, on se rend compte que c'était du mobilier de qualité, ouais. Tu vois. Donc cette petite commode, elle a trois tiroirs, dont celui du dessus s'ouvre et devient une petite coiffeuse ou un petit secrétaire. Donc c'est une commode qui est hyper tendance. On est dans le goût du mobilier scandinave des années 60. C'est un plaquage de teck. L'assemblage est de superbe qualité. Tu vois un petit peu le piétement un peu compact comme ça. Et ben ça nous rappelle les enfilades scandinaves des années 50-60. Très galbé, bien dodu, très poli comme ça. Ce côté
6: brillance.
7: Ouais, voilà, exactement.
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7: Ça, c'est du mobilier assez tendance qu'on recherche beaucoup en ce moment. J'aime beaucoup. C'est une petite commode que j'ai eu la chance de pouvoir acheter sur le plateau d'Affaires conclues. Je suis content de l'avoir ramenée ici. On la propose à la boutique et là, on peut meubler une chambre ou même ça peut aller dans un séjour. Hein,
6: on ouvre les tiroirs pour voir.
7: Ouais, tu vois,
6: regarde. C'est spacieux. Hein.
7: Ouais. ça s'ouvre, on a ici, on peut tirer le plateau du dessus et ça devient une coiffeuse, mais ça peut devenir aussi un petit secrétaire quand on n'a pas de place dans un appartement. C'est hyper tendance et ça coûte 500 euros ici à la boutique, donc on peut se faire plaisir. On est dans la tendance, dans la déco de style scandinave pour un petit budget.
6: À négocier évidemment. Merci Johan.
7: Merci. Merci Manu.
0: Merci messieurs pour cette très très belle analyse de cette superbe commode. 04 73 34 2000. Quel était le score du match Guingamp-Clermont en octobre dernier? 1-0, 2-0, 0-0. Vous avez la bonne réponse. Vous gagnez deux places tout de suite pour le match Clermont-Guingamp. C'est donc ce samedi à 20h au Montpied. C'est la toute dernière journée de Ligue 2. On fait la fête ensemble et on vous offre vos places. Phil Collins.

0: toute l'énergie et le talent de Phil Collins dans cette chanson Two Hearts. 04 73 34 2000, on vous offre deux places aujourd'hui pour le match Clermont-Guingamp. C'est demain samedi à 20h dans le cadre de la dernière journée de Ligue 2. Match au Montpied à la maison pour faire la fête. La saison est sauvée. On fait la fête ensemble et on soutient le Clermont Foot. On vous offre ces places si vous répondez à cette question. Précilia vous attend au 04 73 34 2000. En octobre dernier, Clermont s'était imposé sur la pelouse de Guingamp. Mais sur quel score, 1-0 ou 2-0? Vous avez la bonne réponse. Les places sont pour vous. C'est le moment d'en profiter. Patricia Farah passe deux minutes avec nous chaque matin et c'est avec grand plaisir que nous la retrouvons aujourd'hui. Deux minutes pour créer une rencontre entre deux dudus qui l'eût cru.
1: Bonjour. Il en est content de sa vieille meule?
2: Mais bien sûr, c'était la mobilette préférée des Portugais pour aller jardiner. Parce que ça tombait jamais en panne, ça coûtait très cher. Et voilà, et nous on est une bande de copains, on est 17 Crédler à Clermont.
1: Crédler, c'est la marque.
2: C'est une marque allemande.
1: Vous auriez pu me faire un peu...

0: écrit sur mon casque.
1: Je vais quand même dire un petit mot à ce monsieur qui vous a traité de dinosaure. Oui, voilà. Vous avez traité mon ami Dudu de dinosaure.
2: Ça tombe bien parce que je m'appelle Dudu aussi.
1: Non, c'est pas vrai.
2: Si, c'est vrai.
1: Vous êtes Dudu numéro 2.
2: Ouais, ça doit être ça. Je pense que je suis numéro 2. Tout le monde m'appelle Dudu.
1: Et eh bien, quand Dudu rencontre Dudu, que se passe-t-il?
3: C'est la première fois que je rencontre un Dudu.
2: Ah, bah ouais.
1: Et vous n'aviez jamais rencontré un deuxième Dudu?
4: Non, jamais.
1: Bah, regardez, rencontre entre Dudu.
4: Bah, on va boire un coup ensemble.
1: Ah, bah, je pense, hein, là, il n'y a plus qu'à. Il a commencé par vous traiter de dinosaure, mais maintenant qu'il s'appelle Dudu.
4: Non, ce qui est génial, c'est quand vous traversez, là, par exemple, en ville, chaque fois que je m'arrête un feu, à côté d'une brasserie, les gens se retournent parce qu'ils se sentent agressés. D'accord? Ils disent, c'est qui fait du bruit? Et quand ils voient la mobilette que j'ai, ils ont tous la banane. Mais les gars, les filles, tous.
1: Bah, elle mérite, hein, la bichette. Moi, quand même, je vote pour qu'elle ait un prénom.
2: Elle s'appelle Florette.
1: C'est joli, Florette.
4: Florette, ça peut être Florette, ouais.
1: Bah, Florette et Dudu.
4: Voilà. Florette et Dudu, ça se refait pas.
5: Merci Patricia pour ces chouettes moments de vie à réécouter en boucle avec l'appli ici ou sur ici.fr. Elle nous revient en pleine forme avec une nouvelle chanson et de nouvelles dates de concert. Dansons avec elle ce matin, Céline Dion.

6h27, un titre qui fait tourner les têtes, Danson et Céline Dion. Bravo à Jean-Marc de Cournon qui remporte 2 places pour Clermont-Guingamp. C'est demain au Montpied. La réponse était 1-0. Score du match aller, victoire de Clermont. J'espère que demain ce sera pareil. Bélier, vous avez quelque chose à célébrer. Réfléchissez.

0: c'est bien, cela va vous parler. En tout cas, notre astrologue maison Catherine Viguier nous en dit plus dans une minute.
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0: Des nouvelles de notre ciel astral, il est largement temps d'en prendre. Voici l'horoscope de ce 8 mai avec Catherine Viguier. Alors Catherine, expliquez-nous, la Lune évolue.
4: La Lune évolue d'une tendance Terre à une tendance Air.
5: Bélier, vous avez quelque chose à célébrer ou vous vous retrouvez entre amis et c'est parfait.
6: Taureau, cette Lune éveille en vous l'envie de réussir, de vous élever dans la société.
7: Gémeaux, une fin de semaine qui vous apporte davantage de bonheur que précédemment, eh bien laissez-vous porter.
8: Cancer, en vous rapprochant de votre idéal, c'est ainsi que vous gagnerez en sérénité.
9: Lion, la Lune valorise le secteur relationnel et ainsi, un rendez-vous pourrait être déterminant.
10: Vierge, une journée pas forcément top et pourtant, vous avancez dans vos tâches et c'est déjà ça.
11: Balance, une journée agréable. On vous complimente ou vous êtes fier de vous, d'un enfant ou d'un amour.
12: Scorpion, soyez solide, mais vous l'êtes. Il y a un enjeu d'ordre privé et vous y arriverez.
13: Sagittaire, il y a ce côté conquérant en vous et une face plus secrète, parfois douloureuse. Ne la délaissez pas.
14: Capricorne, vous allez peu à peu penser et agir pour vos finances et c'est une très bonne chose.
15: Verseau, c'est au sujet de votre famille ou lieu de vie qu'il faut vous concentrer.
16: De quoi a-t-elle besoin, cette petite famille ?
17: Poisson, il sera bon de faire le calme en vous, en solo ou bien accompagné, et de revoir ce qui compte vraiment pour vous.
18: Et pour nous tous, on fait avec la météo du jour et on en ressort le meilleur.
0: Merci Catherine, avec plaisir, on vous retrouve demain. L'info d'ici dans deux minutes, un troupeau de brebis décimé par une attaque de loups en Haute-Loire. On en parle effectivement d'ici deux minutes, puisqu'il est déjà 6h30 à l'écoute des programmes d'ici Pays d'Auvergne. Voici le 90 secondes en France et dans le monde. Valentine Lottesse.
19: 81 ans après, nous célébrons la fin de la Seconde Guerre mondiale, la victoire des Alliés sur l'Allemagne nazie, avec des cérémonies chez vous, dans votre ville, et comme chaque année, au pied de l'Arc de Triomphe à Paris, à partir de 11h. C'est une broutille pour Donald Trump. Le cessez-le-feu en Iran est toujours en vigueur, assure le président des États-Unis, malgré des frappes depuis hier sur 3 bateaux américains et une riposte des États-Unis sur des infrastructures iraniennes. Un Français à l'isolement, 5 autres toujours à bord du MV Ondus, où un antivirus a causé la mort de 3 passagers de ce bateau de croisière depuis mi-avril. Si d'autres cas sont possibles, selon l'Organisation mondiale de la santé, les risques de propagation sont limités. Des sourires sacrifiés par appât du gain. Un dentiste de Lozère est condamné à 6 ans de prison ferme pour avoir mutilé des dizaines de patients avec des opérations non justifiées dans le but d'escroquer la sécurité sociale. Plus un train de tout le week-end sur la Polte. La ligne entre Paris, Orléans, Limoges et Toulouse est en travaux et la circulation totalement interrompue pour 3 week-ends de ce mois de mai, pendant lesquels les voyageurs sont traditionnellement moins nombreux. Reprise du trafic dimanche après-midi. L'échec aux portes de la finale. Strasbourg est éliminé de Ligue Europa Conférence de football. Battu 1-0 hier soir contre le Rayo Vallecano comme au match aller. Et ce malgré le soutien de 30 000 spectateurs au stade de la Méno.
20: Merci Valentine Lottesse. Dans l'info d'ici ce matin, on vous propose un témoignage, celui d'un éleveur ovin en Haute-Loire. Il a perdu 25 brebis cette semaine. Beaucoup d'indices semblent désigner le loup comme le coupable. En tout cas, cette hypothèse ne peut pas être exclue selon l'Office français de la biodiversité. L'attaque a eu lieu dans la nuit de mardi à mercredi à Ribin, près de Landos. L'éleveur, c'est Romain Avon. Il a repris cette exploitation familiale en janvier dernier. Il répond au micro d'Aurélie Jacquan.
21: En arrivant vers le troupeau, on s'est rendu compte que les brebis n'étaient pas dans le parc et en se rapprochant
2: On a vu plusieurs lots s'étaient réfugiés aux quatre coins de la parcelle le long de la clôture pour se protéger en fait. Et c'est là qu'on a découvert que bon, il y avait des cadavres un peu de partout sur la parcelle quoi. Et ensuite, il y a le vétérinaire qui est venu et qui en a euthanasié pour arriver à 25, voilà.
21: Parce qu'elles étaient blessées ?
2: Elles étaient blessées, elles avaient été attaquées au cou. La trachée était percée, voilà.
21: Là, vous avez chiffré, vous savez ce que ça représente comme perte financière pour vous, ces 25 bêtes ?
2: Pour le moment, on n'a pas chiffré. Hein. Parce que il y a la perte des 25 bêtes, mais le souci, c'est que les 175 autres qui restent, on risque d'avoir de l'avortement et beaucoup de brebis à réformer par la suite. Alors, c'est des conséquences qu'on va tirer dans 6 mois, 1 an.
21: Parce qu'elles ont été stressées ?
2: Elles ont été stressées. Hier, on voyait qu'il y en avait quelques-unes qui s'avortaient déjà, donc après ça on peut pas le voir, enfin on en a vu quelques-unes mais on peut pas trop le voir tout de suite. On va surtout s'en rendre compte quand l'annulage aura lieu au mois d'août, on verra les premières conséquences.
21: Ça vous était déjà arrivé ou pas ? Ou dans le secteur c'était déjà arrivé ?
2: Dans le secteur c'était déjà arrivé il y a quelques années, à quelques kilomètres. Nous ça nous était arrivé il y a 2 ans, mais on avait que eu 2 pertes je crois. C'était une petite attaque, mais le loup n'avait pas été reconnu.
21: Et là, pour vous, ça ne fait pas de doute, c'est le loup ?
2: Pour nous, il n'y a pas de doute. Maintenant, on attend que les services de l'État le reconnaissent. D'après mon veto aussi, il n'y aurait pas de doute. Vu les attaques qui ont été faites justement au cou, c'est typique du loup. Et on a retrouvé aussi des empreintes au sol vraiment grandes. Qui, pour moi, ce n'est pas des empreintes de chien. Quoi. Bon, cette nuit, on s'est relayé. Il y a eu des lieutenants de louveterie qui sont venus. De toute façon, ils n'avaient pas les autorisations pour tirer. Enfin, faire des tirs d'effarouchement, si. Mais on n'a pas vu cette nuit. Bon, mais là, c'est la première nuit, ça va. Après, on sait très bien qu'ils vont pas rester là très longtemps. Donc, comment on va faire, nous ? On le sait même pas. On sait pas comment procéder. Ça va être compliqué, parce qu'on se fait du souci, mais on peut pas y être jour et nuit. Hein. On a besoin de dormir aussi, comme tout le monde.
21: Vous êtes assez démunis, en fait.
2: Voilà, c'est un peu ça, ouais.
20: Et le préfet de Haute-Loire s'est rendu sur place hier pour rencontrer Romain Avon, la préfecture qui annonce que la zone de Landose va passer à un niveau de vigilance supérieur. Les éleveurs auront ainsi un accès plus facile aux aides pour acheter par exemple des clôtures électrifiées et les règles seront assouplies pour les tirs de défense. Dans l'actu aujourd'hui en Auvergne, on parle aussi d'un danger qui revient alors que l'été approche, le risque de noyade. Le nombre de morts augmente en France. Ce matin, on va essayer de comprendre les raisons de cette augmentation et ce que vous pouvez faire pour vous prémunir des risques. On en parle avec notre invité à 7h45. L'actu, c'est aussi des conditions d'hébergement inacceptables dans un cirque près de Clermont. La troupe devait organiser des spectacles ce week-end. Tout est annulé. La police a découvert que des salariés dormaient dans des boxes pour animaux. Et puis enfin, c'est le deuxième pont de ce mois de mai. Si vous cherchez des idées de sortie, on vous réserve une suggestion vraiment insolite. Mais tout de suite, Philippe, c'est la météo pour ce week-end. Et pour l'instant, il devrait faire beau.
0: Il va faire beau jusqu'à ce que les choses ne se dégradent. Donc à partir de 16h-17h, les choses vont se dégrader d'après Météo France qui annonce l'arrivée de nuages, d'averses, d'orages. Sauf dans le secteur d'Aurillac et de Moulins. A priori, dans ces secteurs-là, le temps va rester au beau. Mais sinon, des averses et des orages sont attendus un peu partout cette fin d'après-midi en Auvergne. Température à Ambert. On passera de 5 à 22 degrés, Aurillac de 9 à 20, en montagne de 6 à 17, Brioude, Clermont-Issoire de 7 à 22, Saint-Flour de 9 à 15, Thiers de 10 à 22, Vichy de 8 à 23, Moulins-Montluçon de 6 à 23. Au niveau de la route, attention, animal errant signalé actuellement sur l'A75 à hauteur de Saint-Ivoine dans le sens Clermont-Ferrand-Béziers, soit extrêmement prudent. Animal errant signalé sur l'A75 actuellement à hauteur de Saint-Ivoine. Si vous avez plus d'infos, nous sommes preneurs, bien sûr, 04 73 34 2000, on fait la route ensemble.
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0: 6h36, c'est de nouveau un long week-end qui s'annonce pour la grande majorité d'entre vous. Profitez-en aujourd'hui car le temps est de la partie. Reposez-vous, délassez-vous avec notre programmation musicale de toute beauté. Laurent Vougezy pour vous servir.

0: Il était ce mercredi soir l'invité de Nagui sur France 2 à l'occasion de Taratata. On a encore passé un excellent moment avec Laurent Voulzy que l'on vient d'entendre sur les ondes d'ici Pays d'Auvergne avec Bubble Star.
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0: La mise bâche et la chatte, parlons-en ce matin. Si vous vous posez des questions sur ce sujet, des éléments de réponse arrivent avec notre vétérinaire maison d'ici 5 minutes. Mais avant, place au sport.
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0: Et le sport, c'est un visage bien connu de nos jaunards.
3: Après l'exploit à Toulouse, l'ASM reçoit Perpignan demain. Un match de top 14 qui sera l'occasion de retrouver une vieille connaissance. L'ouvreur argentin Benjamin Urdapilleta. Après 2 ans avec les Clermontois, il avait pris sa retraite en fin de saison dernière. Mais l'amour du rugby étant le plus fort, à 40 ans, l'Argentin retrouve les terrains avec l'USAP. Et demain, il sera donc face à face avec ses anciens coéquipiers, Julien Houry.
4: Des retrouvailles au stade Michelin, car l'Argentin était déjà là au match aller pour la toute première victoire de la saison des Catalans.
5: Quand je suis arrivé ici, on a joué ici à Perpignan contre eux, donc ça fait bizarre, oui, ça fait bizarre pour eux, mais maintenant ça fait plus bizarre, ça fait 5-6 mois que je joue. Et c'est bien d'avoir les gens, les adversaires, ça veut dire quelque chose de bon, et donc moi, quand je joue, le seul envie que j'ai, c'est de gagner, donc j'essaie de faire des choses à fond, et des fois... Quand tu es de l'autre côté, t'es pas un mec chien qui est toujours comme ça, qui va te manger, on va dire.
4: Et ce retour sera forcément particulier devant un public qui l'apprécie et devant qui il avait fait ses adieux au rugby avant de relever cet ultime défi.
5: On ne sait pas encore si je vais être sur la feuille de match, j'espère que oui. Parce que oui, ça ferait plaisir de retourner au stade de Marcel Michelin et de jouer contre des amis que j'ai là-bas, que j'ai laissés là-bas. Donc, ouais, j'espère être sur la feuille de match. Le plus important, je trouve, que c'est de faire de bons matchs maintenant pour trouver cette confiance qu'on essaie d'avoir. Donc, on verra les résultats. Si on est bien dans les matchs, si on joue bien, si on est dans les matchs, on peut les gagner ou pas. Mais le plus important, c'est ça, d'être dans les matchs, être fort. Le plus important, c'est la fois de mon match.
4: Et aider l'USAP à assurer son maintien en top 14, un challenge à la mesure de celui qui a aussi hâte de retrouver sa famille, déjà rentrée en Argentine, à moins que...
5: Ma femme est venue là cette semaine et... Mais non, c'est bon. Parce qu'il a découvert aussi les... ici Papilla, très bien aimé, mais... Mais non, la vie là-bas en Argentine, c'est chouette aussi pour mes enfants et tout. Donc, on va retourner avec la famille. Moi, j'aimerais jouer toute ma vie au rugby parce que c'est ma passion. Mais il faut dire un jour, c'est bon, c'est fini.
4: Et pour l'Argentin, découvert par Christophe Urios, l'occasion de s'offrir une dernière danse, ou plutôt un dernier tango, sur la pelouse du stade Marcel Michelin.
3: Et on vous rappelle évidemment que la rencontre sera à suivre sur l'antenne d'ici Pays d'Auvergne. On sera avec vous à partir de 16h15 pour le coup d'envoi à 16h35. Commentaires en direct. Et puis n'oubliez pas l'après-match pour écouter toutes les analyses et réactions après ce match ASM-USAP.
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0: Quasiment 7h moins le quart, votre chatte attend des petits et le grand jour approche. Un moment magique, mais souvent angoissant pour beaucoup de propriétaires. Faut-il intervenir ou couper le cordon soi-même? Le docteur Pierre Fabin nous explique comment accompagner ce miracle de la nature.
6: Rappelez-vous tout simplement que la nature est bien faite et que votre chatte a un instinct maternel redoutable. Le meilleur moyen de l'aider, c'est de lui faire confiance et de la laisser tranquille. Dans les jours qui vont précéder, elle va chercher à faire son nid dans un endroit sombre, chaud et calme. Très souvent, votre armoire sur vos pulls propres. Aménagez-lui simplement une caisse en carton avec des alaises à l'abri des regards sans la forcer. Le signe annonciateur qui ne trompe pas dans les 12 à 24 heures qui précèdent, elle s'agite, elle miaule différemment, gratte sa caisse et sa température chute d'environ 1 degré.
0: Et concrètement, comment se déroule l'accouchement et surtout à quel moment doit-on s'inquiéter et appeler les urgences?
6: Alors la mise bas complète peut durer de 2 à 24 heures, parfois même plus. Et c'est là qu'il faut rassurer tout le monde, il peut y avoir des pauses de plusieurs heures entre deux naissances. C'est tout à fait normal. Si la chatte ne pousse pas, qu'elle se repose et qu'elle va bien, on ne s'inquiète absolument pas. Détail important, qu'un chaton sorte par la tête ou par les pattes arrière, c'est habituel. Il sort dans une petite poche de liquide amniotique, la mère va la déchirer avec ses dents, couper le cordon, et lécher vigoureusement le chaton pour le faire respirer. Surtout, ne le faites pas à sa place, sauf si elle ne s'en occupe pas au bout de plusieurs dizaines de secondes. Vous ne devez appeler le vétérinaire que dans trois cas précis. Si elle pousse intensément dans le vide depuis plus de 30 minutes sans qu'aucun chaton ne sorte, si un petit est coincé depuis plusieurs minutes ou si elle perd du sang rouge vif en grande quantité.
0: Et une fois que la petite famille est réunie, est-ce qu'il y a des précautions particulières à prendre dans les heures qui suivent la naissance?
6: Alors en théorie, il devrait y avoir un placenta expulsé par chaton, mais en pratique, on ne les voit souvent pas sortir car la mère les mange immédiatement. Du coup, surveillez simplement l'état général de la mère dans les jours qui suivent pour s'assurer qu'il n'y a pas d'infection. Ensuite, vérifiez que chaque chaton trouve le chemin des mamelles pour boire le colostrum. Et la règle absolue pour toute la famille, on touche le moins possible les chatons dans les premiers jours.
0: Pierre Fabin, ce sont nos animaux qui lui disent merci. Cela faisait longtemps que l'on n'avait pas autant parlé de Michael Jackson. Normal, son biopic est projeté actuellement au cinéma. Manifestement, c'est un carton. Le voici justement sur les ondes d'ici Pays d'Auvergne, à quasiment 6h47.

0: Et vous avez bien sûr reconnu la voix si particulière de Michael Jackson à l'instant sur les ondes d'ici Pays d'Auvergne. Un petit rappel de la météo, il fera beau aujourd'hui jusqu'à 16h, voire 17h. Le temps va changer. Les nuages vont arriver, ils vont apporter des averses, des orages sur une bonne partie de la région, sauf a priori dans le secteur d'Aurillac et de Moulins. Côté température, à Clermont-Ferrand, Brioude, Issoire, on passera de 7 à 22 degrés, Vichy de 8 à 23, en montagne de 6 à 17 degrés. Et il est temps, mesdames et messieurs, à 7h10, de retrouver le billet d'humeur et d'humour d'Anne Gilibert. Bonjour Anne.
1: Bonjour Philippe.
2: Mais bonjour Mario.
0: Quel plaisir de vous retrouver.
1: Mais c'est toujours un plaisir.
0: Mais quel ravissement.
1: Aussi.
0: Bah, mais c'est pas croyable. C'est vous,
1: mais
0: en chair et en os.
1: Chaque vendredi,
0: êtes là.
1: Ça nous fait le même effet.
0: J'adore.
1: Bon, alors la semaine dernière, moi j'étais en vacances. Hein. J'étais pas là, je sais pas si vous aviez remarqué.
0: Bah, oui.
1: Et donc pour moi, qui dit vacances dit pina colada. Et qui dit pina colada dit moment de faiblesse. Et pourtant, elle était virgin. Mais c'est grâce à cette pina colada que j'ai dit OK aux enfants pour adopter des poules.
2: Mais non.
1: Trois poules.
2: Voilà,
1: pourtant, j'ai que deux gosses, mais deux poules, c'est un couple. Trois, on est plutôt sur une coloc. Et moi, je trouvais ça sympa d'avoir une coloc de poules au fond du jardin. Entre nana, elle te relouque le poulailler, elle te maroufle des stickers sur la volière, ça te met des bougies de partout, des plaids, ça sent bon, ça cocotte. Ça cocotte les poules.
0: Oui, ça peut.
2: C'est un métier.
0: Non, mais c'est ça, c'est une écriture.
1: Ah, et puis dans ma tête, l'équation était simple. Trois poules, trois œufs, une omelette, le bonheur. Voilà. Et j'avais vu sur Instagram des Parisiens faire ça dans leur maison de campagne. Ils adoptent des poules et franchement, ça avait l'air facile. Ils arrivaient, ils prenaient la poule dans les bras, l'autre, elle se laissait faire. Pof, un œuf direct dans le petit panier prévu à cet effet. Gros câlin aux enfants et hop, la journée pouvait commencer. Oui, alors ça, je ne vous l'avais pas dit, hein, mais j'adore suivre les comptes de gens comme ça qui se mettent au vert, qui cuisinent sain, qui dressent de jolies tables, un peu champêtres, avec des assiettes qu'ils ont chinées exprès pour le brunch, tout ça. Ça donne des idées. Mm-hmm. Voilà. Après, il faut faire très attention, hein, ça reste des Parisiens à la campagne, donc il ne faut pas non plus tout faire comme eux. Hein, la nana, tu la vois dans un champ en photo, un champ de muguet, cueillette d'ail des ours pour l'omelette de midi.
2: Oh là là, elle va être bonne l'omelette.
1: Régale-nous, moi je vais me régaler en regardant la photo que tu vas poster ce soir. Bon, donc bref, quand elle est sortie du service de réanimation après son omelette au muguet, notre influenceuse, là, elle a posté un message pour rassurer ses followers. Salut la commu, voilà, je sors de la clinique. Bon, tout le service, c'est bien foutu de ma gueule, mais plus de peur que de mal. Je pense que je vais me réinscrire au stage Fleurs Sauvages, savoir les dompter. Mais en attendant, on va se la jouer cool, je vais adopter des poules. Allez, suivez-moi. Bon, bah, je l'ai suivi.
0: Ouais.
1: Hein, je l'ai suivi et j'ai acheté trois poules. Après, on s'est quand même renseigné sur le choix des poules, leur alimentation, le poulet idéal. Et pour tout ça, j'ai préféré ne pas écouter mon influenceuse d'Instagram, là. J'ai préféré acheter un livre sérieux, écrit par une vraie éleveuse de poules qui fait ça depuis 25 ans. J'ai acheté le guide des poules et du poulailler. Voilà, wow. Vraiment, c'est bien. Non, tu sens que l'éleveuse, elle aime vraiment son métier et surtout, elle aime vraiment ses poules. Notre influenceuse du 15e, là, si tu lui fais lire le chapitre sur la taille du poulailler, elle retourne direct aux urgences. L'éleveuse, elle préconise 1 mètre carré par poule. C'est plus que pour un Parisien. Et ça m'a fait rire aussi, l'éleveuse, elle appelle ses poules ses petites demoiselles. Ouais, mais faut pas pousser, hein. Les miennes, je peux déjà te dire que c'est pas des petites demoiselles. Ou alors, v'là l'œil vitreux des demoiselles. Et puis, clairement, nous, on est plus sur trois vieilles filles en puissance. Oui, nous, elles auront pas le choix. Elles seront soit vieilles poules, soit poules homo.
0: Oh.
1: Oui, poule homo, c'est pas une nouvelle
2: poule
1: recette.
0: Non, c'est quoi, poule homo?
1: Bah, c'est parce qu'on veut pas de coq. Voilà.
0: D'accord.
1: Donc, non, on a déjà un voisin qui fait chier tout le quartier en faisant du bruit le dimanche matin. On n'a pas besoin d'en rajouter un deuxième.
2: Ce serait une bonne vengeance.
1: Bah ouais, mais nous on veut pas. Non. Et puis un coq, ça se la pète. Oui, nous, on est l'emblème de la France. Oui, alors la France qui te vend le litre de gasoil à 3 euros, la ramène pas trop le coq. Et puis on sait tous d'ailleurs que derrière chaque grand coq, il y a bien sûr une petite poule.
0: Ben oui,
1: une
0: qui se cache. Ou une grande poule qui se cache.
1: Une grande poule. Une coucou de reine. Bon, bref. Nous, on est contents avec nos poules, même si elles pondent pas encore, mais ça, c'est le stress. Hein. Elles viennent juste d'arriver, il faut qu'elles trouvent leur marque. Mais promis, dès qu'on ramassera nos premiers œufs, je vous ferai une petite omelette, Philippe, à l'ail des ours.
0: Merci beaucoup, Anne, en espérant, bien sûr, que ce soit vraiment de l'ail des ours et non une plante poison, comme on pourrait donc la qualifier. Allez, quasiment 7h05, il est largement temps d'écouter Indochine. On est comme ça le matin. Nous, on aime écouter le groupe Indochine et on espère que vous aussi. Excellent réveil avec ici Pays d'Auvergne.

0: En 1985, on parlait déjà de troisième sexe et c'était grâce au groupe Indochine et à l'époque, ils étaient vraiment bien seuls. Vous restez avec nous, les infos de 7h arrivent.
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0: Passez un très très bon vendredi à l'écoute des programmes d'ici Pays d'Auvergne. Il est 7h. Retour de l'info avec Joshua Métivier. Et si on allait se baigner ?
7: La question va bientôt se poser car les beaux jours approchent à grands pas. Mais avec le soleil, la chaleur et les baignades, le risque de noyade est lui aussi de retour. Les derniers chiffres sont alarmants. 409 morts en France juste pour l'été dernier. C'est une hausse de 16% et ça pourrait encore monter. Avec le changement climatique, les périodes de forte chaleur s'allongent. Alors fait-on assez pour se protéger, se prévenir de ces drames ? Non, répond Stéphane Ubenibelski. Il est maître nageur à la métropole de Clermont-Ferrand.
8: On manque de structures. Sur le Puy-de-Dôme, nous avons 24 piscines municipales. 45 000 élèves en primaire, un peu plus. Quasiment pareil au niveau des collégiens. 24 piscines. On n'est pas des magiciens. Nous manquons de structures. Donc il faudrait vraiment qu'il y ait une volonté étatique européenne pour avoir les subventions, que les personnes puissent prendre conscience que c'est toute une jeunesse qu'on amène à prendre des risques parce que nous ne mettons pas les moyens suffisants. Après, on a aussi un problème, ce métier de maître-nageur n'intéresse plus vraiment nos jeunes. Le salaire moyen d'un maître-nageur, 1 700 € net par mois, ça n'attire plus.
7: Et on revient sur cette question des noyades dans notre reportage à 7h30. On en parle aussi avec notre invité Cédric Coad, président de l'association Secours 63. Ce sera à 8h moins le quart.
0: Un appel à témoins lancé après un grave accident de la route à Montluçon.
7: Un accident suivi d'un délit de fuite. C'était mercredi dans le quartier de la ville Gauzet. Un enfant de juste 4 ans percuté alors qu'il traversait la route. L'automobiliste ne s'est pas arrêté. Il est toujours recherché. Quant à l'enfant, son pronostic vital n'est heureusement pas engagé. Si vous avez des informations, le numéro du commissariat est sur ici.fr. Un jeune motard gravement blessé hier soir à Clermont-Ferrand, conséquence d'un choc entre sa moto et une voiture. Ça s'est passé au niveau de l'intersection du boulevard Maurice Pourchon et de la rue Beaupéra, un axe très fréquenté le soir. Le jeune homme a été hospitalisé en urgence absolue. L'automobiliste est lui indemne. Et puis à Clermont-Ferrand, un jeune homme de 19 ans a été interpellé suite à l'agression à l'arme blanche samedi dernier. Un jeune de 18 ans poignardé à plusieurs reprises en plein centre-ville. Le suspect a été arrêté mercredi après-midi et placé en garde à vue. L'enquête pour violences aggravées se poursuit.
0: Des salariés d'un cirque hébergés dans des boxes pour animaux.
7: Voilà les conditions indignes découvertes mercredi chez le cirque Pinder. La troupe devait se produire sur le parking du Zénith d'Auvergne pour les 3 jours de ce long week-end. La police aux frontières a aussi trouvé des irrégularités au niveau de l'emploi de plusieurs salariés, des étrangers sans titre de travail et un cas de travail dissimulé. De son côté, le cirque Pinder conteste tout. Cependant, le chapiteau a été remballé, les spectacles annulés. Tous les détails sont sur ici.fr.
0: Il est 7h03, c'est vendredi et c'est déjà le week-end.
7: Cette année, le mois de mai ne manque pas à sa réputation de gruyère. Vous avez encore 3 jours pour souffler, prendre l'air et pourquoi pas s'offrir une petite évasion. Mais prudence, il y aura du monde sur la route pour bison futé. L'Auvergne est en orange dans le sens des départs et est au volant, vous verrez aussi du bleu. Les forces de l'ordre sont bien présentes pour effectuer des contrôles. Enguerrand Robas, c'est le directeur de cabinet de la préfète du Puy-de-Dôme.
9: Il y aura de la présence, puisque comme pour chaque grand départ, que ce soit pour les grandes vacances ou pour les week-ends prolongés, il y a un afflux de circulation et de population, soit partante, soit arrivante, pour des raisons touristiques. Et donc les forces de sécurité mèneront des opérations de contrôle, en tout cas seront présentes sur le territoire pour la sécurité de tous. On ne peut que appeler à la vigilance des conducteurs en ces jours de grand départ et de rappeler aux bons gestes et au respect du code de la route. Évidemment, il faut respecter les limitations de vitesse, c'est la base. Être prudent sur les routes, et c'est aussi de la prévention qui est faite tout au long de l'année pour permettre la sécurité sur nos routes.
7: Enguerrand Robas, directeur de cabinet de la préfète du Puy-de-Dôme. Circulation difficile sur les routes, mais sur les rails, c'est mieux. Retour à la normale sur la ligne Clermont-Paris, après une journée chaotique hier, provoquée par un incendie sur un caténaire à Villeneuve-sur-Allier. De quoi créer un joyeux bazar sur la ligne, avec des retards allant jusqu'à 4 heures. Et en ce long week-end, voici une belle idée de sortie. Ce soir, vous pourrez voir la naissance d'une nouvelle cloche d'église. C'est dans le petit village d'Esteil, dans le Puy-de-Dôme. Une cloche de 80 kilos pour la chapelle priorale d'Esteil, une église romane du XIIe siècle, classée au monument historique depuis 1855. Le bronze sera fondu et coulé dans un moule en public, et à cette occasion, une fête est prévue toute la soirée. Un événement insolite, Emmanuel Moreau, mais il a d'abord fallu le financer.
10: Elle aurait pu être réalisée à Strasbourg, dans la fonderie Bollé, ce qui aurait coûté 8000 euros. Mais les fondeurs alsaciens ont fait le déplacement en Auvergne, ce qui coûte pratiquement deux fois plus cher, puisqu'il faut creuser un trou, réaliser le moule au fond, ce qui a été fait depuis le début de la semaine, installer un four pour la fusion du bronze. François Talot, le maire d'Esteil, a trouvé la solution pour assurer le surcoût.
11: Il y avait l'option de fondre cette cloche in situ. Mais évidemment, ça, c'est pas finançable. Donc, il fallait trouver de l'argent. Et on a eu la chance d'être lauréat du prix du patrimoine de l'édifice religieux 2025 du Pèlerin Magazine, de 7000 euros, qui couvre en fait le fait de faire couler sur place une cloche.
10: Une cloche de 80 kilos qui sera baptisée Estelle, l'ancien nom d'Esteil, et parrainée par les deux doyens de la commune, un homme et une femme qui ont tous les deux 93 ans. Il faudra ensuite un peu de temps au fondeur pour finir le travail, polir la cloche, la graver, installer le battant. C'est pour cela qu'Estelle ne sera installée dans le mur clocher de l'église prioriale qu'au mois de juin, aux côtés des deux cloches déjà en place, une petite qui date de 1660 et une grande de 1849.
7: Et la petite dernière sera coulée à partir de 18h ce soir à Esteil. La cloche sera démoulée demain et bénie dimanche par l'archevêque de Clermont. Il faudra attendre un mois avant qu'elle soit installée.
0: En sport, du rugby aujourd'hui et ce soir.
7: Dernier match de la saison pour Aurillac. Les Cantaliens jouent à la maison. Ils reçoivent Grenoble et l'enjeu est capital. Assurer le maintien en Pro D2. Mais pour ça, il faut absolument gagner. Le coup d'envoi sera donné à 19h30. En cyclisme, il y aura un Auvergnat au départ du Tour d'Italie. C'est Rémi Cavagna avec l'équipe Groupama FDJ. C'est sa troisième participation au Giro. Départ de l'étape à 14h. Et puis, on termine avec la déception pour les handballeurs de Cournon. En déplacement à Caen, hier soir, les Auvergnats ont été battus de justesse 37-36. Place désormais aux phases finales avec la réception d'Ivry le jeudi 21 mai. La météo de ce vendredi, Philippe. Pour l'instant, il fait beau, mais ça va pas durer.
0: Oui, profitons-en au moins jusqu'à 16h, voire 17h, effectivement, puisque le soleil sera par la suite voilé, des nuages vont arriver, ils vont donner des averses et des orages annoncés sur une bonne partie de la région, sauf a priori dans le secteur d'Aurillac et de Moulins, où le temps devrait rester au sec. En tout cas, cette alerte aux orages concerne la plaine ou la montagne, donc en fin d'après-midi. Côté température, Amberes, on passera de 5 à 22 degrés, Aurillac de 9 à 20, en montagne de 6 à 17, Clermont et Brio de 7 à 22, Issoire de 7 à 23, Saint-Flour de 9 à 15, Thiers de 10 à 22, Vichy de 8 à 23, Moulins-Montluçon de 6 à 23 degrés. Au niveau de la route, pour l'instant, pas de difficultés en cours. Il y a eu quelques éléments tout à l'heure d'inquiétude avec des véhicules en panne ou des obstacles sur l'autoroute, mais pour l'instant, plus rien. Tant mieux. Si vous avez une inforoute, bien sûr, nous sommes preneurs. Vous êtes prioritaire. 04 à 73 34 2000.
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0: 7h08, merci d'avoir choisi ici Pays d'Auvergne pour vous réveiller en ce vendredi 28 mai, c'est jour férié. C'est le second week-end de ce mois où l'on peut profiter d'une grasse matinée, en espérant que pour vous cette matinée soit douce en compagnie de Mylène Farmer.

0: tout le talent et le mystère de l'univers de Mylène Farmer à travers cette chanson, pourvu qu'elle soit douce, dont tout le monde se souvient du clip un petit peu coquin s'il en est.
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0: Dans un instant, mon œil et cette idée hier soir de rediffuser la 7e compagnie la veille du 8 mai. On en parle ici 30 secondes. Le Bleu d'Auvergne AOP fête ses 50 ans cette année. On sabre le champagne ensemble ce matin dans l'écho d'ici. C'est à suivre.
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0: Quasiment 7h15, voici mon œil avec David Ossiliou. C'est aujourd'hui le 8 mai, 81 ans après la capitulation nazie et la victoire des Alliés, mais ça n'a pas toujours été un jour férié.
3: Non, justement. Tiens, hier soir à la télé, il y avait l'énième rediffusion de « On a retrouvé la 7e compagnie », comédie de 1975. Ce n'est pas un détail la date, parce que 1975, c'est l'année où la France décide de ne plus commémorer le 8 mai 45. Dans ce film, la guerre, elle est drôle, on voit pratiquement jamais un seul mort, on rit des soldats perdus et des ponts qui sautent.
4: Le fil vert sur le bouton vert, le fil rouge sur le bouton rouge.
5: Si je connaissais le con qui a fait sauter le pont.
3: Eh bien moi je connais celui qui a fait sauter le 8 mai en France. D'abord il a fallu attendre 1953 pour que ce soit un jour férié. Et encore tout le monde n'était pas d'accord. Tellement pas d'accord qu'en 1959, on le supprime. Par qui ? Par Charles de Gaulle. On ne peut pas soupçonner cet homme d'avoir ignoré la guerre, lui qui a été le premier à résister. Pourtant, il signe noir sur blanc, il dit « commémorer le 8 mai » aboutit à multiplier le nombre de jours fériés au préjudice de l'activité nationale. Traduction, bah ça coûte trop cher de se souvenir. En 1975, donc, Valéry Giscard d'Estaing va plus loin, il supprime carrément la commémoration. Il disait « on ne va pas ressasser ». La même année où au cinéma, donc la guerre devient une comédie très populaire. Une façon de regarder ailleurs, vers l'avenir. Il faudra attendre 1981 avec François Mitterrand pour que le 8 mai redevienne définitivement un jour férié. 36 ans après la fin de la guerre. Et puis l'an dernier, l'idée, elle est revenue. Moins de jours fériés, plus de travail, plus de croissance. Idée portée par François Bayrou, devenu Premier ministre. Ça n'a pas été bien loin, mais hier soir, veille de cette journée de souvenir, on a retrouvé la 7e compagnie.
0: Rester groupir sur ces sons à l'ail. C'était donc la 7e compagnie. On s'en souvient tous. Merci David pour cette précieuse analyse de 7h16. Retour dans la musique avec une petite balade. Ensoleillée, au frais, du côté d'un lac, tranquille, calme, en compagnie de Julien Doré. C'est plutôt agréable.

0: Une vision du lac très personnelle et intime de Julien Doré. Il est 7h20.
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0: On le reconnaît à sa pâte persillée et son goût corsé. Le bleu d'Auvergne AOP fête ses 50 ans cette année. 5350 tonnes de ce fromage auvergnat ont été vendues en 2025, chiffre en augmentation d'environ 15% de tonnes par rapport à 2018. En un demi-siècle, l'appellation d'origine protégée a évolué, bien sûr, pour s'adapter aux nouveaux modes de production du lait, mais aussi aux nouvelles habitudes de consommation. Luc Anitz.
3: Le goût corsé du bleu d'Auvergne, mais aussi sa pâte couleur ivoire et sa texture fondante, autant de caractéristiques qui peuvent varier d'un affinage à l'autre et qui surtout ont évolué en l'espace de 50 ans, explique Jérôme Sauveplane, le président de l'AOP Bleu d'Auvergne.
4: On avait un bleu d'Auvergne qui avait tendance à être un peu trop amer, donc du coup on a travaillé sur les levures, sur les bactéries, pour justement apaiser un petit peu cet aspect-là, pour que ça aussi, ça nous permette de mieux le conserver, encore une fois, sans changer aux traditions.
3: Objectif, intéresser un public aussi large que possible, et ça se traduit aussi par une meilleure communication.
4: C'est surtout de la pub, de la promotion, pour mettre en avant des recettes spécifiques, peut-être aller chercher des consommateurs un petit peu plus jeunes, avec des tendances de consommation un petit peu différentes. Si on ne s'adapte pas à ça, les gens, ils n'iront pas chercher notre produit.
3: Parce qu'en l'espace d'un demi-siècle, les habitudes de consommation ont changé. Aurélien Vorger le confirme, il est le directeur du syndicat régional du bleu d'Auvergne.
5: Les appellations d'origine, c'est des fromages de plateau, essentiellement, hein, fin de repas. Et on s'aperçoit que c'est un mode de consommation qui disparaît avec une génération.
3: Et il faut donc désormais promouvoir des nouvelles manières de déguster le bleu.
5: En début de repas, commencer le repas par un apéritif avec des morceaux de bleu auxquels on va pouvoir associer un peu de pain d'épices, un abricot. On va pouvoir associer plusieurs boissons. Ça peut être aussi en snacking.
3: Pour autant, la baisse du pouvoir d'achat et le contexte économique morose n'inquiète pas Aurélien Vorger.
5: Quand on achète une appellation d'origine, les gens commencent à savoir aussi qu'on va faire vivre un territoire.
3: En 50 ans, il estime

0: couvrez les pertes, mais ça vous aidera à passer ces crises qui seront plus fréquentes, mais que des fourrages secs, par exemple. On va limiter les types d'aliments qui peuvent être distribués, les céréales, on interdit les OGM.
1: En produisant plus de bleu, la filière espère aussi pouvoir en exporter plus, en Europe et en Amérique du Nord notamment. Pour le moment, seul un cinquième de la production auvergnate est vendue à l'étranger.
2: Et manger du bleu, cela vous rendra heureux qu'on se le dise. 7h23, il est temps de vous offrir de nouveau un cadeau. Oui, nous sommes comme cela en ce moment. Vendredi matin, nous sommes là pour vous être agréables et cette fois-ci, nous vous offrons un tote bag ici, dans lequel nous mettons une gourde ici et une boîte de pâtes de fruits Cruzille. Les pâtes de fruits d'ici, le top du top en la matière depuis 1880. Pour ce faire, on va jouer au jeu du Shabada Bada. Avec ce matin, Vanessa Paradis, vous étiez 4000 fans à applaudir Vanessa Paradis au Zénith d'Auvergne pour son superbe concert il y a quelques jours. Eh bien, on va écouter un extrait d'une chanson de Vanessa. Il manque un bout de phrase. C'est à vous de retrouver cette partie de la chanson pour remporter le cadeau. On écoute une première fois cet extrait.

En se disant quoi, on joue avec Vanessa Paradis, la chanson Il y a, on réécoute cet extrait et vous donnez la réponse à Priscilla au 04 73 34 2000. Il manque, allez, deux mots.

En se disant quoi? C'est la question que je vous pose. 04 73 34 2000. Vous jouez maintenant, Vanessa Paradis. C'est la chanson Il y a. Priscilla vous attend au

0: classique parmi les classiques de nos soirées endiablées, parfois arrosées, le Tainted Love de Softcell. D'ici une petite minute, nous serons avec notre gagnant ou notre gagnante. Vous restez avec nous et n'oubliez pas, retour de l'info à 7h30.
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2: 7h28 déjà, mais que le temps passe vite en votre compagnie. C'est pas croyable ce matin, j'ai l'impression que ça va plus vite que d'habitude. Ou alors c'est ce petit rayon de soleil qui nous fait du bien, qui nous berce. Ouais, enfin en tout cas, il y a une belle ambiance ce matin. À l'antenne d'ici Pays d'Auvergne avec toute l'équipe du Petit Matin et vous également. Oui, il y avait un jeu avec la possibilité pour vous de remporter un superbe cadeau. Encore une fois, de toute façon, tous les cadeaux que nous offrons sont absolument magnifiques. Un tote bag ici dans lequel nous avons mis une gourde ici et une boîte de pâte de fruits crusilles absolument délicieuse. C'est notre spécialiste en Auvergne de la pâte de fruits depuis 1880. C'est donc un triple cadeau que l'on offrait avec le jeu du Shabada Bada. C'est donc un principe très simple. Il manque quelques mots, une phrase dans une chanson et vous retrouvez cette phrase ou ces mots, vous remportez le cadeau. Voilà, c'est tout simple. Et nous avons joué avec Cathy de Gerza ce matin qui a donné la bonne réponse. Et la bonne réponse, eh ben, on va l'écouter ensemble, tout simplement. Ben oui, c'est aussi simple que cela. Allez, Vanessa Paradis, il y a.

0: pourquoi pas.
1: Et voilà, c'était pourquoi pas. Deux petits mots qui manquaient, il suffisait de les donner au standard d'ici Pays d'Auvergne, comme l'a fait Cathy tout à l'heure, pour remporter ce superbe cadeau. Prochain jeu d'ici une heure, et soyez attentifs, attentives, il y aura des places à gagner pour le match ASM Perpignan. Je dis ça, je dis rien.
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1: Et dans l'info d'ICI, c'est bientôt le retour de la saison des baignades.
3: Et malheureusement aussi la saison des noyades. Le nombre de morts a nettement augmenté l'été dernier en France. On va tenter de comprendre pourquoi.
1: D'ici deux minutes, puisqu'il est déjà 7h30 à l'écoute d'ICI Pays d'Auvergne, il est temps de retrouver le 90 secondes en France et dans le monde, présenté ce matin par Valentine Letess.
4: Va bien pour nous. Message d'un couple de Français à bord du MV Ondius, un bateau de croisière sur lequel un foyer d'antivirus s'est déclaré. Trois passagers sont morts depuis la mi-avril. Depuis, la vie est quasi normale sur les Français. Leur témoignage est à lire sur ici.fr. Riposte et contre-attaque au Moyen-Orient où le cessez-le-feu tient toujours, assure Donald Trump. Malgré des échanges de frappes entre les États-Unis et l'Iran depuis hier, trois bateaux américains ont notamment été attaqués. Une broutille, selon le président des États-Unis. La réponse à la flambée des prix du carburant avec la guerre, c'est le télétravail pour le gouvernement. Les agents publics sont encouragés à travailler de chez eux et à limiter leurs déplacements professionnels pour réduire les coûts. Préparez-vous à vivre une année 2027 brûlante. Selon les prévisions de Copernicus, l'Observatoire européen du climat, les températures risquent de battre des records l'année prochaine et de dépasser celle de 2024, année la plus chaude jamais enregistrée à ce jour. En ce 8 mai, la France commémore la fin de la Seconde Guerre mondiale avec ses traditionnels hommages dans nos villes et nos villages et à Paris, une cérémonie à partir de 11h sous l'Arc de Triomphe présidée par Emmanuel Macron. La fin du rêve pour Strasbourg, éliminé en demi-finale de Ligue Europa Conférence de football sur une défaite 1-0 hier soir contre les Espagnols du Rayo Vallecano. Les Alsaciens ne joueront donc pas la première finale européenne de leur histoire.
3: Merci Valentine Letess. Dans l'info d'ici ce matin, on revient sur un chiffre alarmant. Plus 16%, c'est la hausse des noyades mortelles en France cet été. Au total, 409 personnes sont décédées. Et alors que reviennent les beaux jours, la tentation d'aller se baigner va se faire sentir. Pour se faire plaisir, il est indispensable de savoir nager, savoir bien nager, mais les moyens sont-ils suffisants pour apprendre la nage à nos enfants? Reportage avec des élèves de CP-CE1 à la piscine Androsas de Cournon, Noémie Guillotin.
5: Certains élèves sautent dans l'eau, d'autres moins à l'aise passent par l'échelle.
6: Allez, on passe sous la ligne.
5: Frédéric Lecoq est maître nageur pour la métropole de Clermont.
7: Les nouvelles générations se dépatouillent, mais ne savent pas vraiment nager, nage codifiée. C'est-à-dire qu'ils nagent pas la brasse, pas le crawl, difficilement le dos. En fait, dans les textes de l'éducation nationale, c'est pas d'apprendre une nage codifiée, c'est avoir une aisance aquatique en fait. Donc après, ben, il faut que les parents puissent les amener un peu plus à la piscine, prendre des leçons, aller dans des clubs, des écoles de natation, voilà quoi.
5: Valentina, 8 ans, a pris des cours hors de l'école.
8: J'adore nager et je sais très bien nager. Mais je sais pas trop faire le crawl encore. Avant, j'avais un peu peur de l'eau, mais maintenant, j'ai plus peur.
5: Ouais. Pour Sajid, 8 ans aussi, c'est un peu plus difficile.
9: Je sais un peu nager, mais pas très longtemps. Je me sens pas très à l'aise dans l'eau.
5: Le problème, c'est quand les enfants croient savoir nager, c'est ce qu'a remarqué Stéphane Ubeni-Belski, maître nageur à la dernière session des anses aquatiques.
10: Les enfants avaient la banane. Par contre, à un moment donné, je leur dis, attention, vous avez fait de gros progrès, vous êtes de plus en plus à l'aise dans l'eau, mais vous ne savez pas nager. Ce qui a provoqué chez les enfants, bien sûr, un tollé. Mais si, je sais nager, je sais nager. Qu'est-ce qu'ils font en rentrant chez eux de l'école? Ils font dire la même chose aux parents. Je sais nager, j'ai appris à nager. Et ben non, et l'accident arrive parce qu'on est moins vigilant, parce qu'on fait plus confiance. Et malheureusement, ça occasionne des accidents.
5: Pour lui, il y a un manque de piscines et de maîtres nageurs.
10: Sur le Puy-de-Dôme, nous avons 24 piscines municipales. À peu près 44-45 000 primaires. On n'est pas des faiseurs de miracles. Hein. Il nous manque des structures et ce métier n'intéresse plus. Donc, il nous manque des maîtres nageurs. C'est vraiment un choix politique pour mettre les moyens. Sinon, on ne fera toujours que du constat. Et le constat est exponentiel. Plus 16% de noyades de 2024 à 2025. Que sera 2026 sur la saison estivale?
5: Une saison au cours de laquelle les messages de sensibilisation vont insister sur les dangers de la baignade dans les zones non autorisées, dans les cours d'eau ou les rivières.
3: Et on reviendra sur la problématique des noyades avec notre invité à 7h45, Cédric Coad, maître nageur du natation de Saint-Georges-de-Mons et président de l'association Secours 63. L'actu en Auvergne, c'est aussi des conditions d'hébergement inacceptables dans un cirque près de Clermont. La troupe devait organiser des spectacles ce week-end, tout est annulé. La police aux frontières a découvert que des salariés dormaient dans des box pour animaux. Et puis à 8h, on ira en Haute-Loire, où un nouveau troupeau de brebis a été attaqué cette semaine. Une vingtaine de bêtes sont mortes. Les syndicats agricoles désignent le loup comme coupable. On entendra la colère de l'éleveur touché. Et puis enfin, c'est le début du deuxième pont de ce mois de mai. Prudence sur les routes, la circulation sera difficile. Bison Futé voit l'Auvergne en orange dans le sens des départs. Policiers et gendarmes seront mobilisés pour des opérations de contrôle.
1: Alors, vous parlez de la route. Attention, il y a un piéton sur la chaussée, sur la Nationale 7 à hauteur de la Palisse, dans le sens du nord. Soyez très prudent, avec un piéton sur la chaussée sur la Nationale 7 à hauteur de la Palisse.
3: On suit la circulation sur ici Pays d'Auvergne et on parle aussi de la météo.
1: C'est une belle journée qui est annoncée par Météo France, avec beaucoup de soleil sur l'ensemble de la région, mais en fin de journée, à partir de 16h à 17h, cela pourrait se dégrader puisque des orages sont annoncés sur une bonne partie de la région, sauf a priori dans le secteur d'Aurillac et de Moulins. Sinon, le reste de la région peut être touché par ces nuages qui vont arriver, donner des averses, donner des orages en fin de journée. Au niveau des températures, à Amber, on va passer de 5 à 22 degrés, Aurillac de 9 à 20, en montagne de 6 à 17. Brioude et Clermont-Ferrand de 7 à 22, et soir on ira jusqu'à 23 degrés. Saint-Flour de 9 à 15, Thiers de 10 à 22, Vichy de 8 à 23, Moulins, Montluçon de 6 à 23.
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1: 7h36, merci d'avoir choisi ici Pays d'Auvergne pour vous réveiller en ce vendredi 8 mai, un vendredi ensoleillé, plein de promesses, de balades, de barbecue, de repos, de bon temps et de bonne musique. Notamment avec Elena et le groupe Dire Straits qui se prépare à nous rejoindre. En attendant, voici Jeanne Mas.

0: Le Johnny Johnny de Jeanne Masse sur les ondes d'ici Pays d'Auvergne. Il est déjà 8h20.
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0: Tous les jours, Patricia Farah se balade ici ou là. Et ce matin, nous allons passer du mouton à la chaussette ou à l'isolant thermique. Suivons la filière avec vous, ma chère Patricia.
3: Là où je vous emmène, les moutons sont bien gardés, mais surtout, ils sont bien tondus. Nous sommes sur la commune de Saint-Pierre-Roche, à Terre de Laine, la laine du Massif central dans tous ses états. Nous allons en effet savoir ce que devient cette laine une fois que les moutons sont tondus. On est accueillis ici par Nadège, qui donc est en charge de la SCOP, parce que c'est une SCOP, hein,
4: oui,
3: Terre de Laine.
4: Oui, c'est ça, on est en SCOP.
3: Qu'est-ce qu'on trouve ici?
4: On trouve en boutique alors, des vêtements, des pelotes pour le tricotage, des chaussettes, des accessoires de mode, et puis après, nos particularités, donc le feutre aiguilleté et l'isolant en laine de mouton, isolant écologique. Donc là, on sort et on a un bâtiment donc parallèle qui est juste en dessous de la boutique. Où du coup là on a plein de place, hein. C'est là où on va accueillir les éleveurs qui viennent récupérer la laine et puis les camions pour venir charger nous la laine une fois qu'on l'a triée et conditionnée.
3: Les races de brebis là qui sont concernées, on sait que là, en Auvergne on a la brebis Rava.
4: Et ben la Rava c'est typiquement celle qu'on va utiliser pour l'isolant. Donc là on va arriver sur notre stock de laine et là on a notre premier accueil qui est notre petite mascotte Minette. Tout simplement.
3: Bonjour Aurélien.
5: Bonjour.
3: Enchanté. Que faites-vous avec ces gros sacs?
5: Là, je prépare pour aller chercher de la laine demain chez des éleveurs. D'accord. Et donc, on emmène des sacs vides pour récupérer des sacs pleins.
3: Donc, en fait, période de tonte?
5: Plutôt l'hiver. Je pense que c'est plutôt dans les endroits où elles rentrent dans les bergeries.
4: Uh-huh. Jusqu'à fin... on va dire fin du printemps, début d'été à peu près.
3: Dans le hangar, là, on a 40 tonnes en gros.
4: Oui, c'est ça.
3: Mais toute cette laine ne revient pas ici?
5: Oui, mais il n'y a pas 40 tonnes qui reviennent parce que ça a été lavé, donc il y a une perte de fou.
3: Une perte de quoi? Combien environ?
4: Sur la laine d'isolation, il y a à peu près 50% de perte, donc c'est la laine Rava. Donc forcément, quand on envoie 10 tonnes, on n'en récupère que 5, une fois lavé. Et puis une fois transformé, il y a encore, ça passe dans les machines, donc les fibres perdent encore. Donc on peut perdre encore une dizaine de pourcentage.
3: Ah,
4: donc forcément, au minimum, c'est entre 60 et 70% de perte. Donc c'est pour ça qu'il en faut beaucoup. Ah, je crois que... On a l'éleveur qui est là.
6: Je suis sur la commune de Roche-en-Montagne, Seine-les-Champanelles.
3: Et votre tondeur, c'est qui? C'est vous?
6: Ah non, je ne tonds pas. C'est trop pénible. C'est très très pénible.
3: Ah, Aurélien, il a l'outil qu'il faut là.
5: Ah oui, on m'appelle Monsieur Crochet.
3: Donc deux gros crochets pour attraper les sacs.
5: Oui, parce que les sacs, si vous voyez, quand ils sont bien plats, on n'a pas trop de prise.
6: Je remercie Nadège de prendre la laine déjà. Eh bien, je ne comprends pas que l'État ne donne pas des aides pour isoler les maisons. On donne des aides pour les voitures, pourquoi pas pour la laine?
3: Alors après ça, ça va où les sacs là?
4: Donc nous, le lavage de la Rava, l'isolant, se fait en Belgique. Parce que derrière, on applique un traitement contre les mites qu'on trouve là-bas. Quand c'est que la Rava, on a la chance d'avoir le fabricant qui est à Limoges et qui nous fait les deux. Il nous fait et l'isolant et le feutre. C'est après sur les laines de couleur où ça va plus naviguer, sur celles qui sont plus textiles. Bah là, ça part chez le tricoteur, chez le tisserand, voilà. Donc là, ça navigue un petit peu plus.
3: Et tout arrive en boutique, tout voilà. Fini, tout fait, tout beau. Et la boucle est bouclée.
0: Terre de Laine a une boutique, au lieu dit Pika, sur la commune de Saint-Pierre-Roche. Et aussi une boutique en ligne, www.terredelaine.fr, qu'on se le dise.
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0: 8h moins le quart, il paraît que lorsque l'on a du succès, tout peut changer. Et en même temps, si on arrive à rester soi-même, rien ne doit changer. En tout cas, c'est le thème de cette chanson signée Elena.
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0: Tout a changé, mais Elena, elle, n'a pas changé. Ça, c'est certain, on l'a bien compris.
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0: Avec l'invité d'Ici Pays d'Auvergne, on parle de la prévention des noyades ce matin.
3: L'été est à nos portes, la saison des baignades, mais aussi des noyades. Et les chiffres sont inquiétants. Plus de 1400 noyades l'été dernier. Parmi elles, plus de 400 se sont terminées par un décès. C'est une hausse de 16%. On en parle avec un maître nageur à Saint-Georges-de-Mons. Il est aussi président de l'association Secours 63, Cédric Coad, bonjour.
4: Bonjour.
3: Cette hausse des noyades, et notamment des noyades mortelles, comment on l'explique selon vous ?
4: Alors, y a plusieurs facteurs, hein, de toute façon. Le fait que des fois la météo est bonne et les gens vont se rafraîchir au bord de l'eau. Donc ça, c'est un facteur pour attirer du monde et puis forcément attirer les problèmes peut-être au bord des lacs ou des rivières.
3: Oui, vous le disiez, malheureusement. C'est surtout les lacs et les rivières, du moins ils représentent la moitié des décès. On peut notamment penser à un jeune de 15 ans qui s'était noyé dans le Puy-de-Dôme au mois de juillet sur le plan d'eau du Vernet. C'est vraiment des endroits à risque, ces lieux, les lacs ou du moins les espaces.
4: Tous les milieux aquatiques sont à risque, mais la plupart du temps dans les lacs ou dans les rivières, c'est pas toujours surveillé partout. Certaines personnes se baignent dans des endroits à l'écart des zones surveillées, donc ce qui amplifie peut-être les risques de noyade s'il y a des problèmes.
3: Des zones non surveillées, pourquoi ? Est-ce que c'est parce que les gens ne regardent pas les panneaux ou est-ce que c'est aussi qu'il manque du monde pour les surveiller ces zones ?
4: Alors, les deux, j'ai envie de dire. On a du mal, nous, à trouver dans notre secteur des surveillants. Parce que c'est des métiers des saisonniers, c'est des métiers où il faut des spécificités qui sont pas toujours où les postes sont pas toujours pourvus par les jeunes. Et puis après les personnes pensent savoir nager, pensent être au-dessus de tout risque et vont s'installer un petit peu partout, des fois pour être tranquille dans un coin. Et malheureusement, c'est là que les accidents arrivent.
3: On surestime nos capacités. On va y revenir, mais vous avez, pour rester sur ce sujet du manque de recrutement, à votre avis, Cédric Coad, je reprécise que vous êtes maître nageur à Saint-Georges-de-Mons et président de l'association Secours 63. Pourquoi est-ce qu'on a du mal à recruter ces jeunes ? Est-ce que c'est un travail qui n'attire plus ?
4: Alors, c'est un travail saisonnier. Donc, les jeunes, des fois, qui sortent des clubs de natation, passent ce petit diplôme pour avoir un petit job d'été. Et puis après, ils continuent leurs études, ils passent leur diplôme de leur métier qu'ils font plus tard. Et puis, on les perd sur les bords de plage. Donc, c'est difficile d'avoir tous les ans suffisamment de formation de nouveaux surveillants pour voir les postes sur les plages.
3: Merci. Cédric Coad, vous le disiez tout à l'heure, en effet, qu'on peut surestimer nos capacités. On l'a aussi vu dans le reportage qu'on a entendu à 7h30 avec ses enfants, ses CPCE1, qui peuvent penser qu'ils savent nager, mais c'est pas toujours le cas. Est-ce que vous pouvez élaborer un peu là-dessus ? On peut facilement se faire avoir ?
4: Ah oui, complètement, parce que la plupart des gens et même des jeunes, dès qu'ils sont un petit peu à l'aise dans l'eau, ils savent mettre la tête dans l'eau, ils font trois mouvements. Souvent, ils ont tendance à dire qu'ils savent nager, mais savoir nager, c'est beaucoup plus compliqué que ça. Il faut savoir nager, mais avec des obstacles, savoir se mouvoir dans l'eau, être à l'aise. Donc, ça demande une pratique, un entraînement. Et c'est pas des fois en 3-4 cours à l'école. Enfin, il y a un peu plus des fois à l'école, mais c'est pas en une petite séance que on va pouvoir faire des miracles et savoir tout gérer dans l'eau.
3: Et justement, est-ce que l'école en fait assez dans votre expérience ? Est-ce que justement il y a assez de moyens dédiés à l'enseignement de la nage pour les enfants ?
4: Eh ben, alors l'école, elle fait ce qu'elle peut. Hein. De toute façon, les classes vont la plupart du temps faire des séances de piscine. Mais voilà, l'apprentissage en groupe comme ça, avec des groupes éclatés, avec des maîtres nageurs, si les enfants ont la chance d'aller dans le groupe du maître nageur, avec les instituteurs, voilà, ils prennent des groupes, mais c'est pas leur métier à la base. Et les parents agréés qui peuvent aussi prendre des groupes, des parents agréés par l'éducation nationale. Voilà, donc à mon avis, c'est pas un niveau suffisant d'encadrement pour pouvoir apprendre comme il faut à être à l'aise dans l'eau pour les jeunes. Le mieux, c'est de passer par des cours de natation individuels avec des maîtres nageurs. Et là, il y a pas photo. Hein. Les progrès sont beaucoup plus rapides et efficaces.
3: Merci Cédric Coad pour vos conseils et vos explications. Je rappelle que vous êtes maître nageur à Saint-Georges-de-Mons et président de l'association Secours 63.
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0: Allez, soyez prudents sur l'A71. Un animal errant est signalé dans l'Allier à hauteur de Nassigny. Donc prudence sur l'A71 avec cet animal errant. Il y a aussi tout à l'heure sur la Nationale 7 un piéton qui était sur la chaussée à hauteur de la Palisse. Donc voilà, prudence dans ces secteurs. Et si vous avez plus d'infos, 04 73 34 2000, bien sûr. Il est temps de se faire plaisir maintenant avec un petit peu de rock'n'roll et le groupe Dire Straits. 7h54.

0: Le groupe Dire Straits sur les ondes d'ici Pays d'Auvergne. On voyage au temps où la sécurité routière n'était qu'un concept d'ici 30 secondes.
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0: Chaque jour avec ici Pays d'Auvergne, un peu d'histoire avant l'actu avec Stéphane Bern. Bonjour Stéphane.
8: Bonjour Philippe. Bonjour l'Auvergne.
0: Mais ce matin, on voyage au temps où la sécurité routière n'était qu'un concept.
8: 1973, l'État français décide d'imposer un geste simple dans les voitures. Attacher sa ceinture. Contrôle rétro, on embraye, c'est parti. France, été 1973. Sur les routes des vacances, les voitures filent à toute allure. Les autoroutes sont neuves, les moteurs puissants, mais la sécurité est encore très approximative. On roule vite, on réfléchira après. Dans beaucoup de voitures, une ceinture existe déjà. Elle pend sur le côté du siège, coincée dans la portière ou glissée sous le dossier. Presque personne ne l'utilise. Ou alors, de temps en temps, pour caler le sac des courses. Pourquoi ? Parce qu'on s'en méfie. Certains automobilistes jurent qu'en cas d'accident, la ceinture empêche de sortir de la voiture. D'autres se rêvent pilotes de Formule 1 et affirment qu'ils conduisent mieux que les statistiques. À les écouter, ils pourraient même remplacer Fangio le dimanche. Pourtant, les chiffres sont implacables. Au début des années 70, la route tue plus de 16 000 personnes par an en France. Alors, l'État décide d'agir et enclenche la première.
9: Vous feriez bien d'attacher votre ceinture.
10: Non, ça ira.
8: Les campagnes de prévention se multiplient. Les études montrent que la ceinture réduit fortement les risques de mort lors d'un choc. Peu à peu, le geste s'impose. Dans les années suivantes, l'obligation s'étend. En ville, puis à l'arrière de la voiture. Un petit geste pour les conducteurs, un grand geste pour les urgences. Car il va sauver des centaines de milliers de vies. Aujourd'hui, on attache sa ceinture sans même y penser. Comme quoi parfois, pour sauver des vies, il suffit d'une loi et d'un petit clic. Pour éviter la grosse claque.
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0: Merci d'avoir choisi Ici, Pays d'Auvergne, ce vendredi 8 mai, il est 8h. Les infos, le journal de 8h avec Joshua Métivier à la une. Il n'y aura pas de levée de rideau ce week-end au Cirque Pinder.
11: À peine installé sur le parking du Zénith d'Auvergne, le chapiteau a rapidement été démonté et la troupe est repartie. Un départ soudain qui fait suite à la visite de la police aux frontières mercredi. Les agents de l'État ont découvert plusieurs salariés en situations irrégulières et surtout, Kevin Baudreau, des conditions d'hébergement absolument indignes.
12: Oui, ce sont les policiers de Montpellier, où le cirque Pinder a fait halte fin avril, qui ont alerté leurs homologues clermontois. Ce mercredi, la police aux frontières et les agents de l'ULTIM, l'office de lutte contre le trafic illicite de migrants, se sont donc présentés sur le parking nord du Zénith d'Auvergne à Cournon. Sur place, plusieurs infractions ont été relevées. 6 personnes en situation irrégulière, 7 étrangers en séjour régulier mais sans titre de travail et une personne en situation de travail dissimulé. Des conditions d'hébergement indignes ont aussi été observé avec des camions transportant auparavant des boxes pour animaux reconverties en logements pour les travailleurs. Les employeurs du cirque n'étaient pas présents sur place, il n'y a pas eu d'interpellation. L'installation du cirque a quant à elle été abandonnée, Pinder est reparti et n'assurera pas ses représentations prévues aujourd'hui, demain et dimanche.
11: Le cirque Pinder nous a contactés, il conteste ses infractions. Le détail de l'affaire est à retrouver sur ici.fr.
0: Dans l'Allier, un automobiliste recherché après une collision avec un jeune enfant.
11: Ça s'est passé mercredi à Montluçon. Ce conducteur a renversé un enfant de 4 ans qui traversait une rue pour rejoindre sa mère. Le petit a été gravement blessé. Il a même été héliporté vers le CHU de Clermont-Ferrand. Heureusement, ses jours ne sont pas menacés. Quant à la personne responsable de cet accident, elle a continué sa route. Un appel à témoins est donc lancé pour la retrouver. Les précisions et le numéro à appeler sont sur ici.fr. Un grave accident de la route hier soir à Clermont-Ferrand. Un jeune motard est gravement blessé après une collision avec une voiture. Ça s'est produit vers 18h sur une intersection dans le quartier de Montjuset. Le motard a été hospitalisé en urgence absolue. Le conducteur de la voiture est lui indemne. L'accident a provoqué des bouchons considérables dans la soirée sur le boulevard Maurice Pourchon. L'enquête progresse suite à cette agression violente en plein centre-ville de Clermont-Ferrand. Un jeune de 18 ans frappé par plusieurs coups de couteau samedi vers 1h du matin. On sait désormais qu'un premier suspect a été interpellé. Il s'agit d'un jeune homme de 19 ans. Il a été placé en garde à vue mercredi. Les investigations se poursuivent. Vous avez les dernières précisions sur le site et l'application ici.
0: Il est 8h03 en Haute-Loire. Encore une attaque sur un troupeau de brebis.
11: Et le principal suspect, c'est bien sûr le loup. Dans la nuit de mardi à mercredi, 6 brebis ont été tuées dans un troupeau de 200 bêtes à Ribin. 19 autres de ces animaux trop gravement blessés ont été euthanasiés. Après des analyses, l'Office français de la biodiversité n'exclut pas l'hypothèse d'une attaque du loup. Hier, le préfet de Haute-Loire a visité l'éleveur Romain Avon. Dans cette exploitation familiale, Aurélie Jacquan, la colère bouillonne.
1: La parcelle où a eu lieu l'attaque est entourée de maisons à 500 mètres environ. Ça met d'autant plus en colère Roland, le père de l'éleveur.
10: Les gens comprendront le jour qu'il aura attaqué un gamin ou quelque chose. Il a été anéanti par les anciens, il y a une raison.
1: Tuer un loup est interdit, l'effarouchement est autorisé, pratiqué par des lieutenants de louveterie. Ils sont venus chez Romain à la suite de l'attaque.
13: Moi et mon père, on a fait de 1h du matin, on les a surveillés jusqu'à 4h. Et après, les lieutenants sont revenus et ils ont surveillé jusqu'au matin. Maintenant, on ne sait pas s'ils vont revenir ou pas, parce que c'est... Il y a nos odeurs aussi sur la parcelle, donc ils sentent aussi nos odeurs, tout ça, donc peut-être ils ne reviendront pas.
1: Il y a 2 ans déjà, 2 de ces bêtes avaient été tuées, une attaque non reconnue. Mais Romain a peu de solutions pour protéger ses brebis, en tout cas pas de chiens de défense.
13: En général, il y a beaucoup d'accidents avec des randonneurs, avec les chiens de patrou, alors on avait décidé de ne pas en mettre. Il y a des filets électriques, mais je ne vois pas comment un filet électrique de 1 mètre de haut puisse arrêter un loup, étant donné que même mon border collie, qui fait 40 kilos, arrive à passer au-dessus.
1: Et aujourd'hui, impossible d'estimer ses pertes.
13: Il y a la perte sèche des 25 brebis aujourd'hui, mais il y a la perte du reste du troupeau. On a des brebis qui ne mangent pas aujourd'hui.
1: La préfecture annonce que la zone de Landos passera en cercle 2 au lieu de 3, ce qui induit de meilleures indemnisations. Les syndicats agricoles aimeraient que ce soit le cas de toute la Haute-Loire.
11: Et ces cercles permettent de classifier le danger de 3 à 0. 0 étant le niveau de danger le plus élevé. On revient sur ce dossier du loup dans notre reportage, l'info d'ici, juste après les infos de 8h. Les brebis au cœur d'un arrêté de la préfecture du Puy-de-Dôme. La détention et le transport de ces bêtes est interdit jusqu'au 8 juin. Une mesure en amont de la fête musulmane de l'Aïd El-Kébir dans 15 jours. Il s'agit d'éviter les abattages clandestins et les transports qui ne respectent pas le bien-être animal. L'arrêté vise exclusivement les personnes non déclarées au service d'identification et de traçabilité des animaux d'élevage. En cas d'infraction, les contrevenants s'exposent à une amende de 750 €. Et vous serez nombreux à vouloir vous évader ce week-end pour le pont du 8 mai. Bison Futé prévoit une forte circulation sur les routes. Il place l'Auvergne en orange dans le sens des départs. Du monde sur les routes, mais aussi dans les restaurants. Du moins, c'est ce qu'on espère en cuisine. Gérant de la brasserie Le Derrière à Clermont-Ferrand, Vincent compte beaucoup sur ces longs week-ends.
14: Tous les ans, les ponts, ouais, ça nous apporte quand même pas mal de monde. Les touristes commencent à arriver à partir du mois des vacances d'avril. Donc on sait que les ponts du mois de mai sont plutôt bons. Depuis les vacances d'avril, il y a beaucoup d'étrangers. Je suis assez surpris. Nous, sur la place, on est quasiment tous ouverts les jours fériés et les dimanches. Donc c'est vrai que les gens, que ce soit les Clermontois ou les touristes, ils voient qu'il y a du monde ouvert, donc ils viennent manger. Et c'est vrai que les jours fériés, c'est des très belles journées. Quand je prépare les plannings sur le mois de mai, là, je savais qu'il fallait shifter beaucoup de monde sur les week-ends, parce que c'est des vraiment très gros week-ends. C'est souvent comme des samedis ou des dimanches, plus tranquille, mais intense, mais plus en longueur. C'est le vrai début de saison, on a un mois de mai qui va être intense, juin ça se calme un peu et après on sait que juillet-août ça sera la continuité du mois de mai.
11: Vincent, gérant de la brasserie Le Derrière, c'est Place de la Victoire à Clermont-Ferrand.
0: En sport, ça s'est joué à la dernière seconde.
11: Pour les handballeurs de Cournon, ils étaient à Caen hier pour leur dernière journée de saison régulière. Les Normands ont réussi à trouver les filets auvergnats dans les tout derniers instants et Cournon s'incline donc 37 à 36. En rugby, le Stade Aurillacois termine sa saison à domicile ce soir. En Pro D2, les Cantaliens reçoivent Grenoble et une victoire permettrait de se maintenir et de mettre fin à une série noire de 5 défaites consécutives. Coup d'envoi à 19h30 au stade Jean Alric. Et on termine avec un sport intense mais qui est à la mode, le trail et le volcan de l'Antégie l'a bien compris. Les participants en relais, une course sera organisée en juillet. Les participants pourront courir à l'intérieur même du volcan avec plusieurs distances possibles et même un parcours pour les enfants. Il y aura une soirée festive avec des concerts, des animations et des restaurations. Les inscriptions sont ouvertes. La météo, Philippe, pour ce week-end, ou du moins aujourd'hui, ça commence bien, il fait beau.
0: Aujourd'hui, il va faire beau jusqu'à ce que les choses ne se dégradent. Demain, il fera beau et dimanche, c'est de la pluie qui est attendue par Météo France. En tout cas, pour aujourd'hui, on va profiter du soleil jusqu'à 16h, 17h avant l'arrivée des nuages qui vont apporter des averses et des orages. Voilà, nous sommes en risque orageux pour la fin de la journée sur l'ensemble de la région, sauf a priori dans le secteur d'Aurillac et dans le secteur de Moules. Donc, on en profite jusqu'à 16h, 17h. Les températures seront agréables. À Ambert, on va passer de 5 à 22 degrés. Aurillac, de 9 à 20. En montagne, de 6 à 17. Brioude et Clermont-Ferrand, ainsi qu'Issoire, de 7 à 22. Saint-Flour, de 9 à 15. Thiers, de 10 à 22. Vichy, de 8 à 23. Moulins, Montluçon, de 6 à 23. Demain, de nouveau du soleil avant l'arrivée des nuages, mais peu de précipitations. 8 à 23 degrés en plaine, 6 à 15 en montagne. Et dimanche, de la pluie, 13 à 17 en plaine, 8 à 11 en montagne, avec du vent.
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0: Merci encore une fois d'avoir choisi ici Pays d'Auvergne pour vous réveiller en ce vendredi matin. Nous sommes là pour vous réveiller tout en douceur, en vous posant tout simplement un baiser sur le front avec Alain Souchon.

0: pure douceur qui fait fondre les cœurs.
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0: 8h13, si on vous a volé vos données personnelles lors d'une cyberattaque, que risquez-vous? On en parle dans C'est pas vrai d'ici une dizaine de minutes. Mais avant, c'est l'heure de l'info express, ou l'info dont tout le monde parle autour de la machine à...
3: Café,
0: Joshua, absolument. Nous sommes le 8 mai, on parle de commémoration. Vous savez, mon cher, qu'il y a un peu partout en France des statues qui honorent différents généraux que nous avons eus. Mais la plupart de ces statues, on les voit sur un cheval. Connaissez-vous la signification de la posture du cheval?
3: Pas du tout.
0: Parce qu'il y en a une. Et voilà l'info expresso de ce vendredi. La signification du cheval de nos généraux a vraiment une importance par rapport aux pattes. Un cheval avec les deux pattes en l'air symbolise que le cavalier est mort au combat. Deux pattes en l'air. Si le cheval a une jambe avant, levée, cela indique que le cavalier a été tué hors du champ de bataille. Si le cheval est cabré, cela signifie que le cavalier est mort des suites de ses blessures. Vous voyez un peu la différence? Une patte seulement, deux pattes ou des pattes cabrées? Ou le cheval cabré? Voilà donc, c'était quoi? C'était un cheval qui jouait du trombone, non? Donc voilà, les quatre... donc, voilà comment. Les quatre pattes au sol indiquent que le cavalier est mort de cause naturelle. Voilà comment comprendre effectivement quand on regarde une statue. Et là, vous allez me dire...
3: Si, mais il est encore vivant.
0: Vercingétorix à Clermont-Ferrand. Le cheval de Vercingétorix, il a les quatre pattes en l'air. Et ça, j'en ai pas parlé. Vous devriez me dire ça.
3: Oui.
0: Mais... bon, d'accord. Donc, aucun de ces sabots ne touche le sol. Car en fait, cette statue représente le héros écrasant le vilain romain. Ce n'est pas une statue en hommage à la mort de Vercingétorix, mais il écrase des romains avec ses quatre pattes en l'air.
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0: Il est 8h15, il est temps de retrouver C'est pas vrai, le rendez-vous anti arnaque avec Aude Razeau. On reparle ce matin des cyberattaques parce que les auditeurs sont inquiets, ils vous posent beaucoup de questions en fait.
5: Oui, ça reste un peu flou pour pas mal d'entre vous, je le vois bien, vous me dites souvent je suis un peu paniqué, mes données personnelles ont été volées lors d'une cyberattaque quelconque, il y en a eu beaucoup, plateforme ANTS, Free, Bouygues Télécom, etc. Je ne comprends pas ce que je risque exactement. Ce que je vais faire, je vais vous raconter les déboires qu'ont vécu certains. Comme ça, ce sera plus clair pour tout le monde. Premier exemple, ce couple de personnes âgées qui a remis pour 30 000 euros de lingots d'or à des inconnus, à des voleurs. Comment c'est possible? Eh bien, une enseigne de vente et d'achat d'or s'est fait pirater. Piratage informatique. Tout un tas d'infos sur les clients se sont retrouvés dans la nature, nom, prénom, téléphone. Et ni une ni deux, les escrocs, pas bêtes, se sont mis à appeler les clients.
0: Et qu'est-ce qu'ils leur ont dit en fait?
5: Eh bien, ça nous donne une petite conversation du style « Bonjour, c'est les gendarmes. Il y a eu une cyberattaque, vous risquez d'être victime d'un cambriolage. » Et donc, question, est-ce que vous n'auriez pas chez vous des objets de valeur? Est-ce qu'il y a des caméras? Et puis carrément, on va envoyer des gens pour mettre en sécurité vos bijoux, vos lingots. Aïe, voilà. Voilà comment ces voleurs sont repartis. Mais alors, tranquillement, avec des lingots d'or sous le bras, c'est ça dont je parle quand je vous dis qu'une cyberattaque, quel que soit le site, vous expose à des arnaques ultra crédibles. Autre exemple, on a aussi la série de cambriolages après le piratage en octobre de la Fédération Française de Tir. Là, des armes ont été volées. Les voleurs savaient très bien où les trouver puisqu'ils avaient récupéré les adresses des adhérents de la Fédération.
0: Eh oui, effectivement, il faut vraiment faire attention. Merci Aude Razeau, on a toutes les infos sur ici.fr. 8h17, son 15e album solo sortira dans les bacs le 3 juillet prochain. Nous sommes impatients de le découvrir, c'est le grand retour de Madonna cette année.

0: Madonna, la Ista Bonita. Il est temps de retrouver l'Auvergne dans mon histoire avec Guillaume Claveau. Cette semaine, il nous présente Nadira, née au Kyrgyzstan, installée à Chamalières, et qui se sent aujourd'hui totalement française. Ses enfants sont grands et vivent loin d'elle. Et comme elle n'a plus les sorties scolaires pour faire des rencontres, Nadira a mis en place une véritable stratégie.
1: Nadira Bekote avec nous toute cette semaine en provenance du Kyrgyzstan, mais ça fait longtemps maintenant. Vous êtes française ? Vous avez la binationalité, Nadira ?
2: Maintenant, oui, j'ai la nationalité française. Donc, j'avais mis un peu de temps pour demander, mais je me sens française. En fait, j'ai demandé quand nous étions à Lyon. Nous sommes partis en vacances au ski et je me suis retrouvée dans un groupe où il y avait les Français et les Anglais. Et du coup, les filles françaises m'ont dit, bah viens, on va rester entre françaises. C'est là que je me suis sentie vraiment française. Et c'est là que j'ai eu mes premières copines françaises. Parce que jusqu'à Lyon, mes copines, c'était toutes des étrangères. Donc, il y avait une anglaise, une espagnole, balinaise, portugaise, etc. Et c'est vraiment à Lyon, j'ai eu mes premières copines françaises. Du coup, j'ai demandé ma nationalité. Je suis un peu lyonnaise.
1: Bon. Et aujourd'hui, vous êtes chamaliéroise, auvergnate.
2: C'est ça.
1: Avec deux enfants et Émile qui a... Alors, c'est un prénom kirghize, Émile.
2: Oui, oui, c'est un prénom kirghize. Quand j'étais enceinte, j'ai cherché un peu les prénoms. J'ai vu sur un calendrier Émile. Bah, j'ai dit, mais c'est ça, c'est en fait... Puis c'est un prénom français aussi, donc c'est un prénom kirghize, ça se prononce pareil. Et puis mon Émile, il porte très très bien son prénom.
1: Et Sacha aussi, l'autre fiston, depuis que vous êtes arrivé, ça fait pas très longtemps que vous êtes à Clermont,
2: ouais.
1: C'est plus difficile de faire des rencontres parce qu'il n'y a plus les enfants.
2: C'est ça, donc mon Sacha, il a

0: gens aller vers les personnes, en fait. On ne peut pas rester dans notre coin en attendant que les Auvergnats viennent nous voir. Donc ça, ce n'est pas possible parce qu'ils ont leur vie. C'est à nous de faire le premier pas.
1: Eh ben, on vous le souhaite en tout cas. Merci beaucoup, Nadia.
0: Merci beaucoup, Guillaume.
2: 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Allez, on joue. 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Répondez à cette question. On se replonge en 2010, on se replonge en finale de Top 14. L'ASM joue et gagne contre Perpignan. Quel est le score de cette finale? 04 73 34 2000. Quel est le score de la finale ASM Perpignan 2010? Vous avez la bonne réponse, vous appelez tout de suite Priscilla. 8h25, voici un petit coup de folie avec Thierry Pastor.

0: folie de Thierry Pastor. Il est 8h28. Nous sommes à Thiers ce matin avec Catherine. Bonjour Catherine.
1: Bonjour.
0: Thiers sous le soleil, c'est plutôt sympathique, non?
1: Oui, sous le soleil ce matin.
0: Ah ouais, et puis c'est joli Thiers sous le soleil, ça, il n'y a pas photo. Bon, la question, je vous la repose. Quel était donc le score de cette finale ASM Perpignan de 2010?
1: 19-6.
0: Mais oui, bien sûr, c'était au Stade de France. Et en 2009, on avait perdu contre Perpignan. On avait été battu 22-13. Et en 2010, on a gagné ce bouclier de Brennus. Vous remportez deux places pour assister à cette rencontre. C'est vous qui

0: y aller pour ASM Perpignan demain,
1: oui,
0: Catherine?
1: Oui. Je vais avoir aucun mal à trouver quelqu'un pour m'accompagner.
0: Mais j'imagine bien, oui. Ça, c'est certain. Puis vous allez donner de la voix un peu.
1: Mais bien sûr.
0: Hein? On vous voit en tribune, on vous entend en tribune.
1: Bien sûr.
0: Ouah, ça va donner quelque chose de génial. En tout cas, bravo, félicitations, on vous offre ces places avec grand plaisir. Vous y allez de temps en temps au Michelin, du coup?
1: Oui, j'y vais de temps en temps.
0: Ouais, c'est vraiment une super ambiance, on passe toujours un très très bon moment. Bon, ça c'est fait. Tiers au soleil, d'accord. Et le week-end prochain, vous savez, c'est Coutelia, le festival du coteau d'art qui revient à Tiers.
1: Et aussi à Vollorville, il y a le Sentier des Arts, toute la journée de samedi et dimanche, le même week-end.
0: Et ben voilà, donc on en profite pour se balader dans le Sentier des Arts, et on va faire un tour à Coutelia, c'est génial.
1: Voilà.
0: Moi je dis c'est super. Bravo, merci Catherine, et belle journée du côté de Thiers, à vous.
1: Au revoir.
0: Au revoir.
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0: L'info d'ici, un troupeau de brebis décimé par une attaque en Haute-Loire.
3: Une vingtaine d'animaux sont morts et tous les regards se portent sur le loup. En tout cas, pour l'éleveur, c'est un véritable drame.
0: Eh bien, on en parle d'ici deux minutes, puisqu'il est déjà 8h30 à l'écoute des programmes d'ici Pays d'Auvergne. Il est temps de retrouver le 90 secondes en France et dans le monde avec Valentine Letest ce matin.
4: Une gerbe de fleurs au pied du général de Gaulle avant une cérémonie sous l'arc de triomphe à partir de 11h. En ce 8 mai, la France célèbre la victoire des Alliés sur l'Allemagne nazie, la fin de la Seconde Guerre mondiale il y a 81 ans. La trêve tient encore, assure Donald Trump, mais plus à grand-chose. Les États-Unis et l'Iran se frappent depuis hier soir. Trois navires américains ont notamment été attaqués dans le détroit d'Ormuz. En guise de réponse, les États-Unis ont bombardé des installations militaires en Iran. Pas de panique à bord. Deux Français confinés sur le MV Ondus nous rassurent dans une lettre. Sur ce bateau de croisière, trois passagers sont morts depuis la mi-avril et la découverte d'un antivirus. Mais tout va bien pour nous, écrit le couple, comme pour les trois autres Français à bord. Des sourires sacrifiés par appât du gain. Un dentiste de Lozère est condamné à 6 ans de prison ferme pour avoir mutilé des dizaines de patients avec des opérations non justifiées dans le but d'escroquer la sécurité sociale. Pas de train jusqu'à dimanche après-midi sur la POLT, la ligne entre Paris, Orléans, Limoges et Toulouse. Trois week-ends complets de travaux sont prévus en ce mois de mai sur la ligne de train. C'est le premier. Des cartes de substitution sont proposées par la SNCF. Et la fin de l'aventure européenne pour Strasbourg, battue comme au match aller, 1-0 par le Rayo Vallecano hier soir. Les Alsaciens sont donc éliminés aux portes de la finale de Ligue Conférence de football.
3: Merci Valentine Letès. Dans l'info d'ici ce matin, c'est un témoignage, celui d'un éleveur ovin en Haute-Loire. Il a perdu 25 brebis cette semaine. Beaucoup d'indices semblent désigner le loup comme le coupable. En tout cas, cette hypothèse ne peut pas être exclue selon l'Office français de la biodiversité. L'attaque a eu lieu dans la nuit de mardi à mercredi à Ribens, près de Landos. L'éleveur, c'est Romain Avon. Il a repris cette exploitation familiale en janvier dernier. Il répond au micro d'Aurélie Jacquan.
5: En arrivant vers le troupeau, on s'est rendu compte que les brebis n'étaient pas dans le parc. Et en se rapprochant, on a vu plusieurs lots s'étaient réfugiés aux quatre coins de la parcelle le long de la clôture pour se protéger, en fait. Et c'est là qu'on a découvert que bon, il y avait des cadavres un peu de partout sur la parcelle, quoi. Et ensuite, il y a le vétérinaire qui est venu et qui en a euthanasié pour arriver à 25, voilà.
6: Parce qu'elles étaient blessées ?
5: Elles étaient blessées, elles avaient été attaquées au cou. La trachée était percée, voilà.
6: Là, vous avez chiffré, vous savez ce que ça représente comme perte financière pour vous, ces 25 bêtes ?
5: Pour le moment, on n'a pas chiffré. Hein. Parce qu'il y a la perte des 25 bêtes, mais le souci, c'est que les 175 autres qui restent, on risque d'avoir de l'avortement et beaucoup de brebis à réformer par la suite. Alors, c'est des conséquences qu'on va tirer dans 6 mois, 1 an.
6: Parce qu'elles ont été stressées ?
5: Elles ont été stressées. Hier, on voyait qu'il y en avait quelques-unes qui s'avortaient déjà, donc après ça on peut pas le voir, enfin on en a vu quelques-unes mais on peut pas trop le voir tout de suite. On va surtout s'en rendre compte quand l'annulage aura lieu au mois d'août, on verra les premières conséquences.
6: Ça vous était déjà arrivé ou pas ? Ou dans le secteur c'était déjà arrivé ?
5: Dans le secteur c'était déjà arrivé il y a quelques années, à quelques kilomètres. Nous ça nous était arrivé il y a 2 ans, mais on avait que eu 2 pertes je crois. C'était une petite attaque, mais le loup n'avait pas été reconnu.
6: Et là, y a, pour vous, ça fait pas de doute, c'est le loup ?
5: Pour nous, il n'y a pas de doute. Maintenant, on attend que les services de l'État le reconnaissent. D'après mon veto aussi, il n'y aurait pas de doute. Vu les attaques qui ont été faites justement au cou, c'est typique du loup. Et on a retrouvé aussi des empreintes au sol vraiment grandes. Qui, pour moi, ce n'est pas des empreintes de chien, quoi. Bon, cette nuit, on s'est relayé. Il y a eu des lieutenants de louveterie qui sont venus. De toute façon, ils n'avaient pas les autorisations pour tirer. Enfin, faire des tirs d'effarouchement, si. Mais on n'a pas vu cette nuit. Bon, mais là, c'est la première nuit, ça va. Après, on sait très bien qu'ils vont pas rester là très longtemps. Donc après, comment on va faire, nous ? On le sait même pas. On sait pas comment procéder. Ça va être compliqué, parce qu'on se fait du souci, mais on peut pas y être jour et nuit. Hein. On a besoin de dormir aussi, comme tout le monde.
6: Vous êtes assez démunis, en fait.
5: Voilà, c'est un peu ça, ouais.
3: Et Romain Avon qui a rencontré le préfet de Haute-Loire hier, il s'est rendu sur son exploitation. La préfecture qui annonce que la zone de Landose va passer à un niveau de vigilance supérieur. Concrètement, les éleveurs auront un accès plus facile aux aides pour acheter par exemple des clôtures électrifiées et les règles seront aussi assouplies pour les tirs de défense. L'actu en Auvergne, c'est un danger qui revient alors que l'été approche, le risque de noyade, le nombre de morts noyés augmente en France. On va tenter de comprendre les raisons de cette hausse. L'actu, c'est aussi des conditions d'hébergement inacceptables dans un cirque près de Clermont. La police aux frontières a découvert que des salariés dormaient dans des box pour animaux. La troupe devait organiser des spectacles ce week-end. Tout est annulé. Enfin, c'est le début du deuxième pont de ce mois de mai. Si vous cherchez des idées de sortie, ici, Pays d'Auvergne a un très bon conseil pour vous. Ce sera à voir à 9h. Mais tout de suite, c'est la météo avec vous, Philippe, et le soleil ne va pas rester avec nous pour toujours.
7: Dans l'absolu, non.
0: Dans l'absolu,
7: en fait, non. Effectivement, on peut voir ça comme ça. Il va faire beau jusqu'à la fin de cette journée. Effectivement, Météo France annonce aux alentours de 16h-17h l'arrivée de nuages qui vont donner des averses et des orages. Nous sommes donc effectivement touchés par des orages en fin de journée, mais avant, il va faire très beau sur l'ensemble de la région. Seuls les secteurs d'Aurillac et de Moulins, a priori, vont rester au sec aujourd'hui, sinon dans l'ensemble, eh bien, nous avons un risque d'orage en fin de journée. Côté température, à Ambert, on passera de 5 à 22, Aurillac de 9 à 20, en montagne de 6 à 17, Brioude, de Clermont-Ferrand, Issoire de 7 à 22, Saint-Flour de 9 à 15, Thiers de 10 à 22, Vichy de 8 à 23, Moulins, Montluçon de 6 à 23. Sur la route, attention, National 7, il y a actuellement un obstacle à hauteur de Saint-Pierre-Laval sur la voie de gauche dans le sens sud-nord. C'est un morceau de fer qui serait sur la route, sur la National 7, sur la voie de gauche à Saint-Pierre-Laval dans l'Allier. Soyez extrêmement prudent et tant que possible, si vous pouvez vous garer pour enlever ce morceau de fer, c'est bien sûr extrêmement dangereux. D'autres infos de la route de votre part au 04 73 34 2000, bien sûr.
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7: 16h36, la suite du programme musical va vous permettre de donner de la voix et de la chauffer de fort belle manière avec cette chanson que vous avez reconnue, j'en suis sûr. Gabriel.
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0: Quelle voix, quelle chanson, que de souvenirs avec Johnny et Gabriel.
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0: 9h-20, connaissez-vous la meilleure façon de manger des fruits? Car oui, il y a une bonne et une mauvaise façon de manger des fruits. Et pour avoir les réponses à ces questions, écoutons le docteur Kiertek sur ce sujet juste avant 9h. Mais avant, place au sport. Le sport, c'est un visage bien connu de nos jaunards.
3: Après le véritable exploit à Toulouse, l'ASM reçoit Perpignan demain. Match de top 14 et donc l'occasion de retrouver une vieille connaissance. Benjamin Urdapilleta, après 2 ans chez les Clermontois. Il a pris sa retraite en fin de saison dernière, mais l'amour du rugby est le plus fort et à 40 ans, l'ouvreur argentin retrouve les terrains, mais avec l'USAP. Demain, il sera donc face à face avec ses anciens coéquipiers, Julien Houry.
4: Des retrouvailles au stade Michelin, car l'Argentin était déjà là au match aller pour la toute première victoire de la saison des Catalans.
5: Quand je suis arrivé ici, on a joué ici à Perpignan contre eux, donc ça fait bizarre, oui, ça fait bizarre pour eux. Mais maintenant ça fait plus bizarre, ça fait 5-6 mois que je joue. Et c'est bien d'avoir les gens, les adversaires, donc ça veut dire quelque chose de bon. Et donc moi, quand je joue, le seul envie que j'ai, c'est de gagner. Donc j'essaie de faire des choses à fond et des fois... Quand tu es de l'autre côté, t'es pas un mec chiant qui est toujours comme ça, qui va te manger, on va dire.
4: Et ce retour sera forcément particulier devant un public qui l'apprécie et devant qui il avait fait ses adieux au rugby avant de relever cet ultime défi.
5: On ne sait pas encore si je vais être sur la feuille de match, j'espère que oui. Parce que oui, ça ferait plaisir de retourner au stade de Marcel Michelin et de jouer contre des amis que j'ai là-bas, que j'ai laissé là-bas. Donc, oui, j'espère être sur la fin des matchs. Le plus important, je trouve, que c'est de faire de bons matchs maintenant pour trouver cette confiance qu'on essaie d'avoir. Donc, on verra les résultats. Si on est bien dans les matchs, si on joue bien, si on est dans les matchs, on peut les gagner ou pas. Mais le plus important, c'est ça, d'être dans les matchs, être fort. Le plus important, c'est de faire de mon match.
4: Et aider l'USAP à assurer son maintien en top 14, un challenge à la mesure de celui qui a aussi hâte de retrouver sa famille, déjà rentrée en Argentine, à moins que...
5: Ma femme, elle est venue là cette semaine et... Mais non, c'est bon. Parce qu'il a découvert aussi les... ici Papillon, très bien aimé, mais... Mais non, la vie là-bas en Argentine, c'est chouette aussi pour mes enfants et tout. Donc, on va retourner avec la famille. Moi, j'aimerais jouer toute ma vie au rugby parce que c'est ma passion. Mais il faut dire un jour, c'est bon, c'est fini.
4: Et pour l'Argentin, découvert par Christophe Urios, l'occasion de s'offrir une dernière danse, ou plutôt un dernier tango, sur la pelouse du stade Marcel Michelin.
3: Et on vous le rappelle, la rencontre sera évidemment à suivre sur ICI Pays d'Auvergne. Rendez-vous demain 16h15, avant le coup d'envoi à 16h35 pour la rencontre avec les commentaires en direct. Et puis ensuite, l'après-match pour écouter toutes les réactions des joueurs clermontois.
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0: Quasiment 9h moins le quart, le talent de cet artiste est reconnu à travers l'univers. Et encore, l'univers, c'est un petit peu juste pour elle. Taylor Swift.

0: Hoplite avec Taylor Swift, 8h48.
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0: Ce week-end se déroule l'opération Tous à l'Opéra. Celui de Vichy vous attend avec une très très belle programmation. Parlons-en ce matin avec le directeur de l'Opéra de Vichy et de Vichy Culture, Martin Kubisch. Bonjour.
3: Bonjour.
0: L'opération Tous à l'Opéra, on comprend bien ce que veut dire cette appellation, mais sur le principe, qu'est-ce que vous en pensez, vous? L'opéra, finalement, c'est ouvert à tous. Venez nous voir, venez peut-être nous découvrir ou redécouvrir.
3: Oui, alors l'opéra, c'est avant tout un bâtiment, un lieu historique qui date de 1901 à Vichy. Mais c'est aussi le lieu de l'ouverture, du croisement des arts. Et dans le cadre de cette opération, il est ouvert à tous les citoyens, puisque tous les événements que l'on organise dans le cadre de cet événement sont gratuits, sont ouverts à tous, sont en entrée libre. Donc, et l'idée aussi, c'est qu'un opéra se constitue aussi du savoir-faire de ses équipes. Donc, on va aller à la découverte des métiers de l'opéra.
0: Alors, effectivement, vous avez une programmation très chargée, concerts, spectacles, visites, libres, guidés, ateliers. Moi, ce que j'ai noté aussi, c'est qu'il y avait toute une ouverture. On parle de l'opéra, mais on imagine le chant, mais il y a aussi la danse, la lecture, une exposition, des concerts, etc., etc., même des jeux. C'est-à-dire que c'est une ouverture globale sur la culture à travers cette opération Tous à l'Opéra.
3: Oui, parce que l'opéra, ce n'est pas seulement un genre, ce n'est pas seulement un bâtiment, c'est aussi une ouverture sur toutes les cultures. Et j'ai la chance d'être en plus directeur de l'opéra, d'être aussi directeur de la culture de Vichy. Et donc, j'ai tout autant d'appétence pour la lecture publique que le spectacle vivant ou le cinéma, par exemple. Et là, l'idée, c'est que tout le monde puisse y trouver son compte, que ce soit les grands-parents, les parents et les enfants, à travers des ateliers, des concerts. Et puis, il y a aussi une immersion dans le numérique, parce qu'il ne faut pas oublier qu'on est ancré dans le 21e siècle. Et donc, par exemple, vous allez pouvoir, avec nos amis de la médiathèque, diriger un orchestre virtuellement via un casque de réalité virtuelle.
0: Vous parliez du programme de samedi, je rebondis juste sur une information entre autres, mais il y aura notamment l'orchestre junior, ce qui veut dire qu'il y a encore des jeunes qui viennent pour apprendre la musique et qui par la suite peut-être ont une carrière, mais est-ce que vous avez encore des jeunes qui sont intéressés? Est-ce que le recrutement est compliqué ou pas actuellement?
3: Écoutez, c'est pas moi qui les recrute directement, mais déjà ce qu'il faut dire, c'est que la 19e édition, qui est un événement national de Tous à l'Opéra, porte cette année sur la jeunesse. Et on se dit à chaque fois qu'on a peur que le renouvellement ne se fasse pas. Mais les salles n'ont jamais été aussi pleines. C'est-à-dire que les personnes un peu plus âgées d'aujourd'hui étaient les jeunes d'hier. Et donc, on sent une appétence de la part de la jeunesse. Nous, on a énormément de jeunes qui viennent, que ce soit avec leur groupe scolaire ou en individuel avec leurs grands-parents, leurs parents, voire parfois seuls. Et concernant la pratique culturelle, les conservatoires n'ont jamais été autant assaillis. Il est très difficile aujourd'hui d'avoir des places parce que il y a une demande telle, donc ce qui prouve quand même que les parents y sont intéressés, mais aussi les enfants, puisque on ne les oblige pas, en tout cas je l'espère.
0: Parlez-nous de ce spectacle à 18h samedi, Imperial Quartet et le Grand Charivari.
3: C'est un très beau projet que l'on mène, enfin qui est mené à la baguette par nos amis de Jazz dans le Bocage, avec qui on collabore depuis plusieurs années, et qui ont décidé cette année de se lancer dans un grand projet avec tous les élèves de jazz du département. Donc on aura des élèves qui viendront du nord du département, de l'est, de l'ouest, de Vichy bien entendu, et des alentours, et ils vont tous se réunir sur la scène de l'opéra avec l'Imperial Quartet, qui est un super ensemble de jazz, et qui pendant une année ont travaillé avec tous ces jeunes, et donc ça va être l'allié qui va se déverser sur la scène de l'opéra.
0: Merci pour cette très belle conclusion, Martin Kubisch. Un seul mot pour terminer: Tous à l'opéra, bien sûr.
3: Tous à l'opéra.

0: Alors vous avez bien noté que cette chanson du groupe Téléphone était quelque peu rayée. 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Et il est temps d'accueillir le docteur Kierzek, qu'on s'intéresse ce matin aux fruits et à la meilleure façon de les manger. Tout cela, bien sûr, pour notre santé. Bonjour docteur.
1: Bonjour à toutes et à tous. Grand week-end en perspective et peut-être le temps et l'envie de manger quelques fruits en smoothie, en jus ou en fruits entiers. Alors, petite mise au point quand même, un jus de fruits, même 100% pur jus, c'est une boisson avec du sucre. Après, il y a sucre et surtout manière plus ou moins bonne pour la santé de prendre ces fruits-là. Il y a une récente étude intéressante qui a étudié plus de 400 personnes, 4 groupes. Ceux qui mangent peu de fruits, ceux qui boivent des jus, ceux qui boivent des smoothies et ceux qui mangent des fruits entiers. Ben résultat, les buveurs de jus ont les taux les plus élevés de cholestérol et de diabète. Et puis, ils ont un indice de masse corporelle plus élevé que ceux qui mangent des fruits en entier. Et cerise sur le gâteau, ils ont aussi la moins bonne santé mentale, moins d'énergie, un sommeil de moins bonne qualité et plus de difficultés psychologiques. Alors pourquoi ? Ben parce que quand on presse un fruit, on va éliminer ce qui est bon, c'est-à-dire les fibres. Et sans les fibres, le sucre, le fructose, va passer directement dans le sang et ça provoque des pics de glycémie. Donc c'est exactement ce qui se passe avec un soda. Un verre de jus d'orange, ben c'est l'équivalent de 2 ou 3 oranges d'un coup, sans mastication, sans fibres et sans une digestion qui est plus lente. Donc c'est votre foie qui voit arriver non pas une orange, mais qui voit arriver 3 oranges et la quantité de sucre avec.
0: C'est donc frappant, hein, le jus de fruits est à éviter, mais que dire des smoothies ? Est-ce que c'est mieux puisque l'on garde la pulpe, donc les fibres ?
1: Les smoothies sont meilleurs que les jus, mais je parle des smoothies maison, hein, pas des appellations commerciales. Le smoothie, ça signifie onctueux, lisse. En fait, ce sont des mélanges de fruits ou légumes d'ailleurs, frais, mixés ensemble au blender dans lequel on peut rajouter un liquide, de l'eau de coco, du lait végétal, du lait par exemple, puis vous pouvez même ajouter un peu des graines. Et en mixant le fruit entier, on conserve les fibres, les vitamines, les minéraux. Il y a une étude qui a même montré que le mixage améliore la biodisponibilité de certains nutriments. Il y a plus de vitamines et il y a plus d'acide folique. Mais attention, je dis meilleur et pas parfait, parce que le problème du smoothie, c'est la quantité. Quand vous mangez une pomme, vous en mangez une. Quand vous buvez un smoothie, vous mettez facilement 2 pommes, 2 kiwis, 1 banane dans le blender. Bref, vous allez ingurgiter l'équivalent de 4 ou 5 fruits. Résultat, c'est moins rassasiant et ça passe plus vite dans le sang. Donc la règle d'or, c'est le fruit entier. C'est mieux que le smoothie, mais le smoothie est mieux que le jus. Et pour les smoothies, on va se limiter à 1 verre par jour, par exemple. Et la recommandation de l'Organisation Mondiale de la Santé, c'est 400 grammes de fruits et légumes par jour. D'ailleurs, vous pouvez mélanger les fruits avec des légumes. Ça fait un petit jus vert, c'est pas mal. Allez, à vos paniers, bon appétit. Et d'ici là, portez-vous bien.
0: Merci docteur, et grâce à vous, on se porte toujours bien. Que se passe-t-il à partir de 9h, mesdames et messieurs ? Mais oui, vous ne rêvez pas, Guillaume Claveau vous accompagne sur ici Pays d'Auvergne. Bonjour, bonjour Guillaume.
2: Bonjour Philippe, bonjour tout le monde. Les smoothies.
0: Les smoothies. Qu'est-ce qui se passe avec vous ?
2: On va parler des aidants. C'est toujours un petit peu sous les radars, hein, les aidants qui aident des proches dans la difficulté, parfois handicapés. Donc on va voir avec la présidente de l'association Aidants en Auvergne les dispositifs qui existent pour qu'ils se reposent, parce qu'ils en ont besoin.
0: Effectivement, ouais, c'est un sujet très très intéressant et important à partir de 9h avec vous. Belle émission mon cher.
2: Merci Philippe.
0: Et à demain matin.
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2: Vous avez choisi la plus belle radio de l'Auvergne. Merci à vous. Il est 9h, le journal, c'est Joshua Métivier. Bonjour Joshua.
4: Bonjour, bonjour à tous.
2: Et si on allait se baigner ?
4: La question va bientôt se poser car les beaux jours approchent à grands pas. Mais avec le soleil, la chaleur et les baignades, le risque de noyade est lui aussi de retour. Les derniers chiffres sont alarmants. 409 morts en France juste pour l'été dernier. C'est une hausse de 16% et ça pourrait encore monter. Avec le changement climatique, les périodes de forte chaleur s'allongent. Alors fait-on assez pour protéger, se prévenir de ces drames ? Non, répond Stéphane Ubeni-Belski. Il est maître nageur à la métropole de Clermont-Ferrand.
5: On manque de structure. Sur le Puy-de-Dôme, nous avons 24 piscines municipales. 45 000 élèves en primaire, un peu plus. Quasiment pareil au niveau des collégiens. 24 piscines. On n'est pas des magiciens. Nous manquons de structure. Donc il faudrait vraiment qu'il y ait une volonté étatique européenne pour avoir les subventions que les personnes puissent prendre conscience que c'est toute une jeunesse qu'on amène à prendre des risques parce que nous ne mettons pas les moyens suffisants. Après, on a aussi un problème, ce métier de maître-nageur n'intéresse plus vraiment nos jeunes. Le salaire moyen d'un maître-nageur, 1 700 euros net par mois, ça n'attire plus.
4: On a parlé en détail de cette hausse des noyades avec notre invité Cédric Coad, le président de l'association Secours 63. Interview à retrouver en podcast sur ici.fr.
2: Un appel à témoins lancé après un grave accident de la route à Montluçon.
4: Un accident suivi d'un délit de fuite. C'était mercredi dans le quartier de la ville Gauzet. Un enfant de tout juste 4 ans percuté alors qu'il traversait la route. L'automobiliste ne s'est pas arrêté. Il est donc toujours recherché. Quant à l'enfant, son pronostic vital n'est heureusement pas engagé. Si vous avez des information, le numéro du commissariat est sur ici.fr. Un jeune motard gravement blessé hier soir à Clermont-Ferrand, conséquence d'un choc entre sa moto et une voiture. Ça s'est passé au niveau de l'intersection du boulevard Maurice Pourchon et la rue Beaupéra, un axe très fréquenté le soir. Le jeune homme a été hospitalisé en urgence absolue. L'automobiliste, lui, est indemne. Des salariés d'un cirque hébergés dans des box pour animaux. Voilà les conditions indignes découvertes mercredi chez le cirque Pinder. La troupe devait se produire sur le parking du Zénith d'Auvergne pour 3 jours selon week-end. La police aux frontières a aussi trouvé des irrégularités au niveau de l'emploi de plusieurs salariés, des étrangers sans titre de travail et un cas de travail dissimulé. De son côté, le cirque Pinder conteste tout. Cependant, le chapiteau a été remballé, les spectacles annulés. Les détails sont sur ici.fr.
2: 9h, presque 3 sur ici pays d'Auvergne, dans le Puy-de-Dôme, un village en fête pour un événement rarissime.
4: La coulée d'une nouvelle cloche, ce sera ce soir à Esteil, dans cette commune d'à peine 60 habitants, au nord de Brassac-les-Mines. Vous pourrez voir fondre le bronze qui sera ensuite déversé dans un moule. On obtiendra une cloche de 80 kilos destinée à la chapelle priorale d'Esteil. C'est une église du XIIe siècle classée au monument historique. La mission a été confiée à l'un des derniers fondeurs de cloches de France, l'entreprise strasbourgeoise Bollé. Ça promet une soirée spectaculaire à en croire François Talot, le maire d'Esteil.
6: Au crépuscule, on va couler ce métal en fusion dans le moule, qui est donc enterré, compacté avec du sable, des pierres, etc. etc. La cloche va se former et refroidir toute la nuit. N'oublions pas qu'on est à 800 mètres d'altitude et que ce matin, il faisait encore un peu frais. Et demain, à 10h30, on la sort de son trou et on va faire casser la gangue de la cloche par les enfants du village. Il y a quand même une dizaine d'enfants sur Esteil, même s'il n'y a pas d'école. Donc ça leur fera un beau souvenir. Et puis dimanche, nous avons donc la messe de bénédiction en présence de Monseigneur l'archevêque de Clermont, François Caliste. Et donc nous, on va la baptiser Esteil, E-S-T-E-2-L-E, puisqu'entre 1792 et 1873, Esteil s'appelait Esteil.
4: Et la fête pour la coulée de cette nouvelle cloche commencera ce soir à 18h. C'est vendredi et c'est déjà le week-end. Cette année, le mois de mai ne manque pas à sa réputation de gruyère. Prudence, il y aura du monde sur la route. Bison Futé est en orange, selon Bison Futé, dans le sens des départs. La circulation est un peu meilleure sur les rails. Retour à la normale sur la ligne Clermont-Paris. Après une journée chaotique hier, provoquée par un incendie sur un caténaire à Villeneuve-sur-Allier, de quoi créer un joyeux bazar sur la ligne avec des retards de jusqu'à 4 heures.
2: En sport, du rugby ce soir.
4: Dernier match de la saison pour Aurillac. Les Cantaliens jouent à la maison, ils reçoivent Grenoble et l'enjeu est capital, assurer le maintien en Pro D2. Mais pour ça, il faut absolument gagner. Le coup d'envoi sera donné à 19h30. Et puis on termine avec une déception pour les handballeurs de Cournon. En déplacement à Caen hier soir, les Auvergnats ont été battus de justesse, 37 à 36. Place désormais aux phases finales avec la réception d'Ivry ce soir. Sera le jeudi 28 mai. La météo pour ce vendredi. Pour l'instant, il fait beau, mais ça ne va pas durer.
2: Voilà, du soleil pour tout le monde ce matin. Et profitez-en parce que, effectivement, ça va virer à l'orage. Météo France prévoit l'arrivée de cellules orageuses dans l'après-midi avec des pluies parfois soutenues. Le Puy-de-Dôme est d'ailleurs placé en vigilance jaune. Côté Mercure, on est sur des températures de saison. Hein, 15 à 17 sur toute l'Auvergne en cette fin de matinée. Malgré un petit 12 vers Saint-Flour, cet après-midi, avec ce temps orageux, il va faire lourd jusqu'à 25 à Montluçon et sur une bonne partie de l'Allier, 23 à Clermont, Amber et Brioude, 18 à Saint-Flour.
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2: Ici Pays d'Auvergne, il est 9h06, c'était le trio phare des années 90. La regrettée choriste Carole Fredericks, le guitariste Michael Jones et l'irremplaçable Jean-Jacques Goldman. Voici juste après vos chansons préférées, elles sont sur votre radio préférée.

0: Frédéric Goldman Jones, c'était leur titre juste après.
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0: Les aidants, on en parle aujourd'hui jusqu'à 10h dans les décodeurs. Aidant, ce terme est aujourd'hui connu de tous, mais que recouvre-t-il exactement? La définition juridique, c'est celle-ci. Personne qui vient en aide à un proche de manière régulière et fréquente, à titre non professionnel, pour accomplir tout ou partie des actes ou des activités de la vie quotidienne d'une personne en perte d'autonomie, du fait de l'âge, de la maladie ou du handicap. C'est long, mais ça résume bien ce que c'est. Un aidant, on en connaît tous un ou une, et ce qui vient le plus spontanément à l'esprit, ce sont les enfants qui s'occupent de leurs parents âgés ou les parents qui sont auprès d'un enfant lourdement handicapé. Mais il existe aussi des aidants qui passent sous les radars encore plus que les autres. Ce sont les jeunes, voire très jeunes, qui doivent s'occuper de leurs frères et sœurs, de leurs parents, de leurs grands-parents. Les aidants, on en parle aujourd'hui avec Marie-Claire Chavaroche. Bonjour Marie-Claire.
3: Bonjour.
0: Présidente fondatrice de l'association Aidants en Auvergne. Mais aussi, on sera avec Sandra, une jeune aidante. Mathieu, qui est, lui, moins jeune aidant, mais aidant quand même. Et Marielle Puck, qui est psychologue et qui aide pour les pauses dont ont bien besoin ces aidants. Alors, Marie-Claire, pour commencer, pourquoi avoir créé cette association, voici maintenant 2 ans et demi, hein, c'est
3: ça? Oui, à peu près. Mmh. Parce que je me suis retrouvée aidante, du jour au lendemain, des parents.
0: D'accord. Voilà.
3: Et avec Marielle, dans une autre association, nous animions un groupe d'aidants. Et nous avons eu envie de continuer à notre manière. Et nous avons créé Aidante en Auvergne et on a créé la marque La Pause entre aidants pour les adultes.
0: Mais ça répondait à un besoin, il n'y avait pas déjà des associations?
3: Pas tant que ça.
0: Ah bon?
3: Non.
0: C'est
3: il y en a, mais oui. Alors pour les adultes, il y a des groupes de parole, il y a des choses, hein, tels les cafés des aidants ou autres.
0: D'accord.
3: Mais mon souci, enfin moi, étant éducatrice spécialisée de formation en retraite...
0: J'allais y venir, vous me faites les transitions,
3: voilà.
0: Allons-y.
3: et j'ai rencontré Jade, Jeunes Aidants Ensemble, je me suis dit que c'était pas possible qu'on laisse ces jeunes en difficulté. Invisibilisé,
0: oui.
3: Comme je dis, pour ne rien faire. Et donc, très vite, on a créé aussi un groupe de jeunes aidants mineurs.
0: Et pourquoi c'était si important de continuer dans cette voie, vous qui êtes éducatrice?

0: spécialisée à la retraite ?
1: Parce que ces jeunes vivent deux journées dans une, généralement, bien souvent, l'école, quand ils sont encore scolarisés, et puis la maison, après, le soir, pour aider les parents, les frères, les sœurs, s'occuper des fratries, aller les chercher à l'école, s'occuper des devoirs, s'occuper de l'administratif, des courses,
0: ça
1: de la cuisine.
0: Ça fait beaucoup, hein, voilà. Maintenant c'est à la mode le mot, on parle de charge mentale,
1: voilà.
0: Là c'est des tonnes. Hein,
1: qui c'est a... ça.
0: Votre association est en Auvergne, elle est pionnière justement dans l'accompagnement des jeunes, voire des très jeunes aidants. Et comment vous avez, comment dire, pris conscience de leurs difficultés ? C'est à travers votre...
1: En les rencontrant ?
0: Oui. Et c'est donc, à travers votre profession passée ou...
1: Oui, alors, ma profession d'éducatrice, bien évidemment, j'imaginais ce que ces enfants pouvaient vivre, mais en les rencontrant individuellement, puisqu'il y avait, et il y a toujours, plusieurs rendez-vous avant qu'on démarre un projet ensemble. Et donc, oui, je rentre dans les familles et je me rends compte de la difficulté qu'il peut y avoir parfois.
0: Parce que vous rencontrez les jeunes, mais vous rencontrez les personnes qu'ils aident aussi.
1: Bien sûr.
0: D'accord. On va continuer à en parler jusqu'à 10h, ici Pays d'Auvergne. Il est 9h15, un titre écrit par Étienne Dao, issu de son dernier album Le Retour des Beaux Jours. On vous le souhaite à tous et à tous les aidants. Voici Vanessa Paradis avec Les Épines du Cœur.

0: Je sais pas comment elle fait, elle a toujours la voix aussi jeune. Vanessa Paradis, les épines du cœur.
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0: Les aidants, on en parle jusqu'à 10h avec Marie-Claire Chavaroche, la présidente fondatrice de l'association Aidants en Auvergne, mais aussi avec Sandra, jeune adulte aidante. Bonjour Sandra.
2: Bonjour.
0: Alors je dis jeune adulte, parce que 18 ans, hein, bon. Mais vous avez été jeune aidante aussi. Hein. Est-ce que vous pouvez nous résumer, dans la mesure où on peut dire ce qui vous est arrivé, quel a été votre rôle en tant qu'aidante?
2: Alors moi, je

0: Je m'occupe de ma grande sœur qui est handicapée, du coup.
1: D'accord.
0: L'année dernière, avec j'étais des jeunes aidants, j'étais encore mineure.
1: Oui.
0: On a fait des séjours. En premier, on est parti à Saint-Front. On a pu se rencontrer, parler, chacun nos expériences.
1: Oui.
0: Ensuite, on est parti en juillet au Festival d'Avignon.
1: D'accord.
0: Voir des spectacles, se balader dans la ville. Et dernièrement, on est parti au Sable d'Olonne, à Carnétras, où on a pu de nouveau tout se retrouver, parler et tout ça.
1: Tout ça entre jeunes aidants ou mineurs ou jeunes adultes aidants, parce que les chiffres sont bons, il y a 500 000 en France, hein, 500 000 jeunes aidants mineurs. Hein.
2: C'est ça,
1: Marie-Claire ?
2: C'est ça. Et on considère 5300 en Auvergne.
1: Ah oui, quand même, c'est énorme.
2: C'est énorme.
1: Et Sandra, alors, qu'est-ce que ça vous apporte d'être accompagnée par Marie-Claire et l'association, et puis surtout de vous retrouver entre jeunes aidants ?
0: Grâce à cette association, j'ai pu rencontrer des gens dans la même situation que moi, avec des soucis. Et ce qui est bien, c'est qu'on a chacun une histoire différente.
1: Ah oui, c'est sûr, ouais.
0: Donc, on apprend des uns des autres.
1: D'accord. Et vous partagez vos expériences ? Est-ce que vous vous donnez des conseils entre vous, par exemple ?
0: On se donne des conseils, parfois on en parle entre nous. On n'est jamais forcé.
1: Oui.
0: Ça vient de nous-mêmes, entre nous.
1: D'accord. Et vous, vous aidez votre sœur depuis longtemps, Sandra ?
0: Depuis toujours, vu que c'est ma grande sœur.
1: Ok, mais alors c'est quoi votre quotidien, Sandra ? Est-ce que vous pouvez me dire ça ?
0: J'alterne entre l'école et la maison. À la maison, je l'aide surtout en parlant, en passant du temps avec elle.
1: Oui.
0: En lui préparant parfois à manger, ou tout ça.
1: Et vous arrivez à concilier ça avec votre vie de jeune fille, donc l'école déjà, et puis les copains, les copines ?
0: C'est parfois un peu compliqué, rien qu'avec les amis, souvent ils ne comprennent pas. Donc l'association, elle permet justement de rencontrer des gens pareils.
1: D'accord, donc vous liez des amitiés avec des gens qui comprennent votre situation du coup.
0: Exactement.
1: D'accord. Alors Marie-Claire, pour ces jeunes aidants, vous avez mis, Sandra l'a évoqué, un dispositif particulier pour leur permettre de souffler, c'est quoi ?
2: Oui, alors, Sandra en a parlé. Un séjour généralement en avril, qui est pour nous un observatoire, parce que on accueille de nouveaux jeunes tous les ans. Il y en a qui arrêtent, il y en a qui continuent. Et donc, on a un certain nombre de places, en moyenne 12.
1: Oui.
2: 12 places. Et donc, en avril, on part en colo, pour faire du théâtre.
1: D'accord.
2: Donc, l'atelier théâtre répit. Ou répithéâtre plutôt. Donc ça c'est important parce que cette activité va leur permettre de sortir de leur coquille, de s'exprimer, d'être dans la création, dans l'innovation, d'être un autre personnage qui parfois peut aider à dépasser le quotidien. Voilà. Et puis après on part à Avignon. Et ça c'est important parce que on est dans du vrai théâtre. On va voir et on va faire du théâtre.
1: On va voir des pros.
2: Voilà.
1: ou parfois des amateurs, mais des oui. Très bons amateurs. On va continuer à en parler de ce dispositif. Puis en fin d'émission, on fera de la place aussi aux aidants plus âgés. Parce que, les aidants, ça prend de l'âge aussi et de l'expérience. Ici, Pays d'Auvergne, il est 9h22. Dans un peu plus d'une minute, l'un des derniers monuments de la funk soul américaine, Stevie Wonder avec Part-Time Lover.
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0: Ça swing, Stevie Wonder, part-time lover.
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0: Clermont Auvergne Opéra vous invite à explorer l'envers du décor avec visites, ateliers, rencontres et un conte musical dès 3 ans. Une multitude d'activités à partager pour mieux comprendre les métiers et la magie qui opère derrière chaque représentation. Découvrez les aventures d'Octave et Mélo, un conte musical adapté du podcast de France Musique, fruit du travail avec les habitants du quartier Saint-Jacques en lien avec le centre Georges Brassens. Vous pouvez participer également aux balades enchantées, une déambulation immersive d'une heure dans un lieu patrimonial, et en soirée, place à Rêverie, une création musicale inédite aux textures électroniques, violon et boîte à rythme qui se mêlent pour une sieste électronique. Oui. Tout

0: Salle Opéra, c'est ce samedi, de 10h à 19h30, les infos sur clermont-auvergne-opéra.com. Depuis plus de 15 ans, l'association des parents d'élèves de l'école Robert Bresson, à Bromont-la-Motte, organise un marché aux plants et aux fleurs. Il aura lieu jeudi prochain de 9h à 13h à la salle des fêtes du village. De nombreuses fleurs annuelles sont proposées à l'occasion de ce marché. Une buvette, des produits locaux seront présents pour vous restaurer. Les bénéfices seront entièrement reversés à la coopérative scolaire afin que l'équipe enseignante de l'équipe de l'école Robert Bresson puisse proposer des sorties et des voyages aux enfants de l'école. Des sorties, des infos utiles. C'est ça, ici Pays d'Auvergne.
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0: On continue à parler aidants en compagnie de Marie-Claire Chavaroche, la présidente fondatrice de l'association aidant en Auvergne, mais aussi Sandra, jeune aidante, jeune adulte aidante, 18 ans, on est à la frontière. Hein. Sandra, on en parlait hors antenne, vous avez pas forcément l'occasion de croiser les autres aidants en dehors des ateliers théâtre, etc., mais vous avez forcément un groupe WhatsApp.
3: Oui, on se tient au courant chacun.
0: Oui. Et ça vous permet de vous sentir moins seul, d'être en dehors de l'association encore accompagné?
3: Oui, on se sent bien tous. On est amis maintenant. C'est pas juste des gens avec qui on passe du temps une fois par mois. C'est de l'amitié.
0: Ben, c'est chouette.
3: Oui.
0: Ça fait du bien.
3: Oui, beaucoup.
0: Marie-Claire, vous avez aussi, alors en dehors des ateliers Répi-Théâtre, qui sont des séjours où les jeunes aidants vont pouvoir se lâcher un peu, hein, c'est ça. Il y a des rencontres le samedi.
4: Oui. Ce que j'ai oublié de dire, c'est que nos séjours sont labellisés JAD, Jeunes aidants ensemble. C'est une association nationale.
0: D'accord.
4: Aujourd'hui, en France, il y a 22 structures qui, comme nous, propose des séjours.
0: Et il y a des rencontres entre
4: Alors, il y a des séjours interrégionaux.
0: D'accord.
4: Il n'y a pas beaucoup de place à chaque fois, mais ouais. Bon, voilà. Alors, on a des réunions, oui, où on se retrouve et on échange ensemble sur ce qui se passe pour nos associations. Je reviens sur les samedis, parce que les samedis, c'est à Clermont-Ferrand, c'est un samedi par mois, avec une comédienne, Jessie Khalil, qui propose un atelier de 3 heures, atelier théâtre, donc on en a eu 6 ou 7 cette année et on continue à partir d'octobre.
0: Combien de jeunes vous avez entre les séjours et les ateliers du samedi?
4: Alors, jusqu'à maintenant, 18 jeunes sont passés sur les activités. Voilà, et puis il y en aura d'autres. Donc voilà, certains viennent le samedi, d'autres viennent sur les séjours.
0: Et c'est en fonction de leur disponibilité, bien entendu.
4: Tout à fait.
0: Les séjours, ils sont pris en charge, c'est important de le
4: dire. Voilà. Complètement gratuit, entière gratuité, ce qui veut dire que nous avons des subventions de différents institutions, donc telles que le Conseil départemental, la CAF, la CPAM, la G2R,
0: Allez, on va faire la liste de tous les partenaires, c'est toujours le passage obligé.
4: Ah bah oui, mais bon,
0: je comprends, vous vivez aussi grâce à eux, bien entendu. Comment on fait quand on est mineur pour bénéficier de votre soutien, pour vous rejoindre?
4: Eh bien, il faut téléphoner à ICI Pays d'Auvergne pour avoir nos coordonnées.
0: Oui, et puis elles sont forcément sur votre site.
4: Oui, hein, bien sûr.
0: Le site, c'est aidant-auvergne.com. Et puis, plus facile encore, il y a la page Facebook.
4: Tout à fait.
0: Hein, aidant en Auvergne, parce que le nom de l'association, c'est... Alors, c'est l'écriture inclusive. Aidant.e.s en Auvergne.
4: Tout à fait.
0: Sandra, qu'est-ce que vous avez joué, vous, au théâtre? Quel souvenir vous en avez de ces ateliers?
3: Les samedis?
0: Le samedi ou les séjours. Hein.
3: Ou les séjours. À Saint-Front, on était avec deux comédiens, Mona et Vatien. On a pu monter un petit spectacle entre nous. C'était la première fois qu'on se rencontrait, donc on est resté sur quelque chose d'assez basique.
0: Ouais.
3: Mais au Sable d'Olonne, par exemple, avec Jessie, on a monté plusieurs pièces entre nous. qu'on va présenter aux parents.
0: Ah ouais.
4: Le 27 juin.
0: Le 27 juin, ce sera où?
4: À la cour des Trois Coquins.
0: Bon, joli programme. Merci beaucoup Sandra. Dans un instant, on va laisser la place à Mathieu, qui est un moins jeune aidant, hein, on va dire ça comme ça, c'est poli. Et Marielle, qui est psychologue et qui travaille pour la pause en traidant, hein, c'est ça que
4: tout à fait.
0: Dit Marie-Claire. Ils vont nous rejoindre pour évoquer, parce qu'il ne faut pas les oublier, ben, les aidants adultes et la façon dont on peut les accompagner.
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0: À 9h35, ici, Pays d'Auvergne, vous offre un des innombrables tubes de Mr. Swing, alias Michel Jonas. Allez, on claque des doigts et on s'écoute. Joueur de blues.

0: grand Michel Jonas avec joueur de blues, Michel Jonas qui est toujours en tournée et il est toujours bien dynamique sur scène.
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0: On parlait dans jusqu'à 10h en compagnie de Marie-Claire Chavaroche, la présidente fondatrice de l'association Aidant en Auvergne, le site internet, la page Facebook. On est également avec Mathieu. Bonjour Mathieu.
3: Bonjour.
0: Et Marielle Puck. Bonjour Marielle.
4: Bonjour.
0: Psychologue qui s'occupe en particulier de la pause entre aidants. Mathieu, pour commencer avec vous, si on peut avoir une idée de votre situation personnelle, vous dites ce que vous voulez, hein. Il n'y a pas de questions pièges, hein.
3: D'accord. Donc moi, je suis aidant de mon épouse qui a fait un AVC il y a un an.
0: D'accord.
3: Et quand on se retrouve aidant du jour au lendemain, on se pose plein de questions et donc il est important de rejoindre une association telle que Aidante en Auvergne pour justement échanger avec d'autres aidants qui ont un vécu sur cette situation et peuvent nous apporter plein de réponses à nos questions. Et ça permet aussi de rompre avec l'isolement, puisque on se retrouve tout seul face.
0: Oui, c'est ce que j'allais vous dire. Si on n'est pas préparé à ça. Enfin, en tout cas, vous ne l'étiez pas.
3: Pas du tout. Non. Et on s'y attend pas non plus. Donc voilà.
0: Ouais, ouais.
3: Et donc voilà, ça permet aussi d'échanger avec des aidants qui ont de l'expérience finalement.
0: Oui.
3: Et donc voilà, ça apporte plein de réponses à nos questions. Que l'on se pose sur le moment.
0: Et vous avez un statut particulier parce que les mineurs n'en ont pas, les adultes peuvent en avoir. Est-ce que vous, c'est votre cas,
3: alors,
0: Mathieu ?
3: Alors, moi, je suis pas salarié de mon épouse. Hein, j'ai mon activité professionnelle à côté.
0: D'accord.
3: Donc, j'ai un deuxième travail, mais bénévole, on va dire. Après le travail, j'entame une autre journée de travail. Hein, mm-hmm.
0: Et comment on fait dans ces cas-là pour réussir à souffler, puisque vous avez deux journées en une? Là, je me tourne vers Marielle qui aide à ça, hein, pour permettre aux aidants de respirer. La pause entre aidants, ça s'appelle.
4: Oui, c'est ça.
0: Alors, qu'est-ce que vous proposez? Comment ça fonctionne?
4: Alors, comme le dit Mathieu, on favorise cet échange entre aidants. Ne cherchant pas à peut-être diriger les choses, mais favorisant leur expression, qu'ils puissent parler de leur expérience, les échanger, et c'est une grande richesse. Et Mathieu en est le témoin là, en disant que c'est vraiment ça qui lui apporte beaucoup. Alors je suis chargée aussi comme psy de mettre en place une thématique à chaque pause, pratiquement à chaque pause, et qui facilite un petit peu ces échanges pour peut-être les renouveler aussi, pour aider aussi à sortir de ces situations tellement difficiles qui sont souvent des impasses, parce que les aidants sont souvent arrivés comme aidants, enfin, c'est survenu à un moment d'urgence.
0: Ouais.
4: Et ensuite, dans le temps, ça se perpétue comme ça, cette urgence, et on essaie vraiment de leur faire prendre conscience de leurs besoins. Mmh. Ces besoins viennent un peu aussi en premier pour trouver du répit. Et le but, c'est quand même qu'ils trouvent du répit. Et on est là pour favoriser ça. D'autre part, il y a d'autres thématiques. Quelquefois aussi, on fait venir des intervenants.
0: D'accord.
4: C'est le cas d'un gériatre. On a eu aussi l'intervention d'un organisme de tutelle.
0: Et Mathieu, ça vous apporte quoi, vous, ça ?
3: Moi, ça m'apporte du confort au quotidien pour venir en aide auprès de mon épouse. Du répit aussi, Comme tout de suite, hein, par exemple, de venir en parler à la radio, ça permet aussi un peu d'évacuer et d'exposer aussi
0: Oui, et puis de dire aux autres qui peuvent prendre conscience de ça, parce que vous avez décidé d'être aidant. Alors, je sais que ça vous est tombé dessus, hein, vous nous l'avez dit, mais vous avez décidé d'être aidant parce que vous souhaitiez rester auprès de votre épouse ou parce qu'il n'y avait pas de solution pour la prendre en charge ou l'aider elle-même ?
3: Alors, moi, j'avais deux possibilités qui s'est posées à moi. Mon épouse, on m'a proposé de la mettre dans un centre, ce qui était inconcevable pour moi.
0: J'entends
3: bien.
0: Donc,
3: j'ai fait le choix de la garder à la maison. Mmh. Et donc, j'avais besoin aussi d'un retour d'expérience. Et c'est pour ça que j'ai rejoint l'association.
0: D'accord.
3: Voilà. Et j'ai aussi, je bénéficie aussi de l'aide d'auxiliaires de vie.
0: D'accord.
3: Qui permettent.
0: Ça permet d'avoir les différentes connexions aussi,
3: oui,
0: hein, j'imagine.
3: Puisqu'il faut toujours quelqu'un avec elle.
0: Ouais. On poursuit cette conversation avec Marie-Claire, Mathieu et Marielle, juste après Mr. Big et son célèbre Wild World. J'ai un accent vraiment très mauvais. Hein. Ici, Pays d'Auvergne, il est 10h moins le quart.
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0: Mr Big, Wild World, sur Ici, Pays d'Auvergne.
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0: Les aidants, c'est le thème des décodeurs aujourd'hui, avec Marie-Claire Chavaroche, la présidente fondatrice de l'association Aidants en Auvergne. Marie-Claire, vous avez besoin de... Ah oui, non mais d'accord, on est dissipé. Sandra, elle est jeune, elle n'a pas son téléphone, mais vous, Marie-Claire, qui êtes plus expérimentée, on va dire ça comme ça.
2: Voilà, on perd du temps,
0: là. Vous aviez le téléphone. Comment on fait pour vous aider et comment on fait pour vous rejoindre l'association Aidants en Auvergne?
2: Eh bien, en allant sur notre site.
0: Aidants. Au pluriel-auvergne.com.
2: Voilà. En venant nous retrouver le 23 mai à la journée parentalité, samedi famille, samedi, organisée par la CAF à Cournon d'Auvergne.
0: D'accord. À quelle heure ce sera?
2: De 10h à 17h, on a un stand.
0: Ok. Ah ben ça, c'est bien ça.
2: Enfin, je regardais le téléphone. Et puis, en nous téléphonant, voilà.
0: Vous avez besoin de partenaires financiers, autant y aller là, hein.
2: Oui, alors...
0: Je ne sais pas, moi, pour des véhicules, des trucs comme
2: oui,
0: ça.
2: Oui, ben...
0: Oui, la réponse est oui.
2: Oui, bien sûr, bien sûr.
0: Le prochain départ, c'est pour... Avignon, que vous allez aller un peu loin.
2: Du 17 au 21 juillet.
0: Ouais.
2: Donc, nous y allons en train.
0: D'accord.
2: Voilà.
0: Bon, bah, ça, c'est chouette, avec tous les jeunes. J'avais une question avant qu'on se quitte. Il y a les jeunes, bon, il y a les mineurs qui sont en lien avec les jeunes adultes aidants, parce que forcément, ils viennent d'en
2: sortir.
0: Ils
2: grandissent, hein, comme
0: voilà.
2: Tout le monde.
0: Et est-ce qu'il y a des échanges avec ceux qui sont plus âgés, comme Mathieu, par exemple?
2: Alors, Mathieu peut-être en parler, je ne sais pas.
3: Mathieu, oui, il y a des échanges qui sont organisés lors des sorties théâtrales.
0: D'accord.
3: Et donc, ça permet un échange entre les jeunes et moins jeunes.
0: Et vous avez, enfin, je veux dire, ils vous donnent du courage aussi, les jeunes, j'imagine.
3: Tout à fait, oui. Ils ont plein de courage, plein de volonté. Donc, oui, tout le monde se motive mutuellement.
0: Marie-Claire.
2: Et tout le monde est invité à l'Assemblée Générale de l'association.
0: Mais c'est quand?
2: Généralement en janvier.
0: Bon, ben on a le temps, on en reparlera, vous nous le ferez savoir.
2: Voilà.
0: D'accord. Eh ben, un grand merci, un grand bravo surtout, alors, à l'association Aidants en Auvergne, aux aidants eux-mêmes.
2: Oui.
0: Hein, Sandra, c'est Sandra, hein. Je confondais. Sandra et Mathieu, bravo à vous. Et donc, je rappelle quand même le site internet, c'est important, aidants au pluriel, -auvergne.com. Et la page Facebook, Marielle, psychologue de l'association. Merci aussi pour ce que vous faites et pour l'aide que vous apportez aux aidants. C'est important. Merci à tous les quatre.
3: Merci.

0: Walker, All Out of Fight.
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0: Les infos de 10h arrivent très vite après le magnifique, autant qu'improbable, duo Bernard Lavillier et Nicoletta, les idées noires.

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0: Nicoletta, Bernard Lavillier, idée noire avec lui, il n'y en a jamais. C'est Laurent Boucry.
1: Oh, merci.
0: Bonjour Laurent. Ça va?
1: Oui, bien, bien. Et vous-même?
0: Ma foi, pas trop mal. De quoi qu'on cause?
1: Aujourd'hui, nous allons parler du devoir de mémoire. En ce 8 mai, bien sûr, on va s'intéresser avec la généalogie au maquis et à la résistance, à tous ces gens qui se sont engagés suite à l'appel, bien sûr, du général de Gaulle et toutes ces plaques que l'on croise dans les villages qui commémorent la résistance et ceux qui se sont engagés pour notre liberté.
0: Et après, on joue.
1: Et après, on joue, bien sûr, toujours plus entre 11h et midi. Ce sera la finale pour ce magnifique séjour au Gîte du Berger à Saint-Georges-de-Mons.
0: Eh bien, bonne émission. Laurent.
1: La bise, faites au mieux qu'on soit pas emmerdé surtout.
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1: Bienvenue, il est 10h, nous sommes le vendredi 8 mai, ravi de vous accueillir. Ici Pays d'Auvergne, le 2 minutes info vous est présenté par Joshua Métivier. Bonjour.
3: Bonjour Laurent, bonjour à tous.
1: Un grave accident de la route hier soir à Clermont-Ferrand.
3: Un jeune motard gravement blessé après une collision avec une voiture. Ça s'est produit vers 18h sur une intersection dans le quartier de Montjuset. Le motard a été hospitalisé en urgence absolue. Le conducteur de la voiture est lui indemne. L'accident a provoqué des bouchons considérables dans la soirée sur le boulevard Maurice Pourchon. Dans l'Allier, un automobiliste recherché après une collision avec un jeune enfant. Ça s'est passé mercredi à Montluçon. Ce conducteur a renversé un enfant de 4 ans qui traversait la rue pour rejoindre sa mère. Le petit a été gravement blessé, mais heureusement, ses jours ne sont pas menacés. Quant au conducteur, il a continué sa route. Un appel à témoins est lancé pour le retrouver. Les précisions et le numéro à appeler sont sur ici.fr. L'enquête progresse suite à cette agression violente en plein centre-ville de Clermont-Ferrand. Un jeune de 18 ans, frappé par plusieurs coups de couteau, samedi vers 1h du matin. On sait désormais qu'un premier suspect a été interpellé. Il s'agit d'un jeune homme de 19 ans. Il a été placé en garde à vue mercredi. Les investigations se poursuivent. Vous avez les dernières précisions sur le site et l'application ici. Prudence aujourd'hui sur les routes. Vous êtes nombreux à partir profiter de ce pont du 8 mai. Bison futé voit l'Auvergne en orange. La circulation sera difficile, surtout dans le sens des départs.
1: Et en sport, ça s'est joué à la dernière seconde.
3: Pour les handballeurs de Cournon, ils étaient à Caen hier pour leur dernière journée de saison régulière. Les Normands ont réussi à trouver les filets auvergnats dans les tout derniers instants. Cournon s'incline donc 37-36. Prochain rendez-vous à la maison jeudi 21 mai pour le début des phases finales. Ce sera avec la réception d'Ivry. En rugby, le Stade Auriacois termine sa saison à domicile ce soir. En Pro D2, les Cantaliens reçoivent Grenoble. Une victoire permettrait de se maintenir et de mettre fin à cette série noire de 5 défaites consécutives. Coup d'envoi à 19h30 au stade Jean-Alric. Et puis en cyclisme, un Auvergnat prend le départ du Tour d'Italie. C'est Rémi Cavagna avec l'équipe Groupama FDJ. C'est sa 3e participation au Giro. Départ à 14h. Et puis on termine avec un sport intense mais qui est à la mode, le trail. Le volcan de Lantégie l'a bien compris et il organise en juillet une course. Les participants pourront courir à l'intérieur même du volcan avec plusieurs distances possibles et même un parcours pour les enfants. Il y aura une soirée festive avec concerts, animations et restauration. Les inscriptions sont ouvertes.
1: Bon courage.
3: Ça vous tente pas de courir, vous, Laurent?
1: Mais je sais que je travaille, en fait, oui. Vous comprenez. C'est pour ça.
3: Pas sinon, le temps de
1: j'y vais,
3: faire 100 km.
1: J'y vais direct, là, forcément. Moi, c'est mon dada, 254 km, ça me plaît, tout ça. Il n'y a pas de souci, Joshua. Matinée lumineuse, de très belles éclaircies. Malheureusement, quelques nuages vont se développer cet après-midi et donner quelques averses. Donc voilà, un après-midi peut-être un peu plus nuageuse et des averses, mais voilà, on aura aussi droit à quelques éclaircies, un temps un peu plus variable cet après-midi. Mais les températures sont agréables, 16 à 19 pour les altitudes, 22 à 23 attendues en pleine. Pour la nuit prochaine, quelques nuages, 4 à 10 degrés au réveil. Pour samedi, c'est une belle journée le matin, quelques nuages élevés. L'après-midi, les éclaircies resteront bien présentes et bien belles et bien larges, 17 à 25 pour les maxis. Et pour dimanche, par contre, un ciel assez nuageux et des averses qui peuvent prendre un caractère orageux. Surtout sur les altitudes, donc un temps un peu plus bâché pour dimanche 10 mai et les températures 14 à 16 en altitude, 17 à 20 pour les plaines.
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1: Et bienvenue si vous nous rejoignez. J'ai reçu un petit message pour fêter un anniversaire, donc je vais m'en faire l'écho, bien entendu. De la part de Gilbert, son mari, on va souhaiter un très joyeux anniversaire à Marilyn de Marsa. Ses 4 enfants, David, Virginie, Sabrina, Pauline, et ses 7, bientôt 8 petits-enfants, bravo. Et ses 3 gendres somptueux, les magnifiques, comme on les appelle dans les légendes rurales, lui souhaite un très joyeux anniversaire, également tous ses amis, ses proches et ses voisins. Donc bon anniversaire Marilyn. Et j'en profite justement alors pour souhaiter un bon anniversaire à ma mère, qui demain fêtera aussi son anniversaire. Il m'invitera à lui envoyer un message et un cadeau parce qu'elle va finir par me coûter plus cher en bougie qu'en gâteau. Donc bon anniversaire maman. Allez, un petit week-end à Rome avec Étienne Dao et dans un instant, devoir de mémoire.

0: Étienne Dao et son week-end à Rome. Je vous propose une séquence devoir de mémoire en ce 8 mai. On va parler de la résistance et de cette mémoire que l'on retrouve dans les villages auvergnats avec notre spécialiste en généalogie, Claude Paluot.
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0: Émission consacrée à la généalogie aujourd'hui avec notre spécialiste, notre expert en généalogie, Claude Paluot. Bonjour.
3: Bonjour Laurent, bonjour à toutes, bonjour à tous.
0: Vous êtes à la tête de deux clubs, on rappelle les clubs de généalogie dans lesquels vous œuvrez, Claude.
3: L'ATSCAF 63 et la Mille Club Croix de Néra.
0: Parfait. Et aujourd'hui, on a choisi un sujet, la mémoire à la fois intime et collective, celle de la résistance dans nos campagnes, et puis bien sûr en Auvergne. On évoque les hommes du maquis, souvent jeunes, engagés dans les FFI, capturés, fusillés par les armées allemandes, et dont les plaques commémoratives jalonnent encore nos routes rurales. Alors, est-ce que la généalogie permet d'éclairer cette histoire peut-être un petit peu terne, un petit peu grise ?
3: Oui, bien sûr. Tout d'abord, je voudrais quand même recentrer un petit peu l'armée des ombres. Hein, c'est sous les ordres du général de Gaulle qui a créé le 1er février 1944 le Comité français de libération nationale qui regroupe sous le nom des forces françaises de l'intérieur tous les mouvements de résistance. On a l'armée secrète, on a l'organisation de résistance de l'armée et on a aussi les francs-tireurs. Mmh. Et on pense bien sûr à tous ces centres de maquis, que ce soit le massif du Vercors, que ce soit le Luberon, que ce soit le Ventoux, bien sûr ces grands centres de résistance. Mais on a aussi chez nous, à Compin par exemple, à Pionça, à Saint-Gervais-d'Auvergne, d'ailleurs là où est le musée de la résistance. Et puis du côté de Salède, enfin, beaucoup d'endroits, la Tour d'Auvergne, oui. Pour ne citer que cela, le Mont-Moucher, bien sûr, on peut bien passer sûr, à côté forcément. Du Mont-Moucher, et puis un tout petit village qui s'appelle l'Espinasse, sur la commune de Pulvérière aussi. Mmh. On a tous ces petits centres de résistants, où on retrouve bien sûr une figure clamantoise, Émile Coulaudon.
0: Émile Coulaudon,
3: colonel Gaspard.
0: Tout à fait. Hein, ouais.
3: Voilà, qui fait partie du premier corps franc d'Auvergne, hein, et qui... organise, entre autres, beaucoup de sabotage sur les lignes de chemin de fer.
0: Voilà, on précise les FFI, ce sont ces hommes et ces femmes qui ont refusé l'occupation et qui ont choisi de résister, souvent au prix de leur vie. Ils étaient agriculteurs, instituteurs, ouvriers pendant la Seconde Guerre mondiale. Le maquis, c'est leur refuge, c'est leur combat. Et ils ont permis d'unifier aussi les groupes de résistants dès 1944, à peu près, je crois.
3: Oui, c'est ça. Donc, on avait ces chefs. Hein. Bon, il y a eu, bien sûr, Jean Moulin. On ne peut pas ignorer Jean Moulin, mais Jean Moulin, lui, c'était avant. Hein, c'était en 1941 quand il a rencontré le général de Gaulle à Londres et qu'il a créé le Conseil national de la résistance. Il était aussi le délégué civil et militaire de la zone libre. Donc Jean Moulin, c'était aussi le préfet de l'Aveyron et d'Eure-et-Loir. Donc c'est un personnage, mais c'était avant. Hein, c'est lui qui a mis en place la constitution de l'armée secrète. Mmh. Hein, et il a dû unifier en France les mouvements de résistance, hein, ces fameux mouvements unis de la résistance. Après... localement, Émile Coulaudon, c'est une figure locale, oui. Hein, qui a fait aussi, qui était en 1943 responsable des murs, mouvement unifié de la résistance, qui était aussi chef de l'armée secrète régionale. Mmh. Hein. Et puis plus tard, Émile Coulaudon a dirigé les FFI, hein, de la région 6, c'est-à-dire des quatre départements d'Auvergne. Hein.
0: Oui. Comment vous travaillez justement pour retracer cette histoire-là? Parce que j'imagine qu'elle était cachée un petit peu quand même.
3: Cette histoire était cachée, mais...
0: Comment vous, en tant que généalogiste,
3: ce qui a mis tout ça en évidence, ce sont toutes ces plaques commémoratives qu'on retrouve dans nos campagnes.
0: C'est
3: quand
0: cela.
3: On fait en promenade, on voit le nom de ces maquisards inscrits pour l'éternité, et gravés comme ça dans le marbre. Hein. Mm. Et là, on peut pas... On est obligé, à un moment donné, de s'arrêter, de comprendre ce qui s'est passé et d'honorer ces gens-là. Quoi.
0: On peut pas, oui, on voit passer ces plaques, à côté. Alors, ces plaques discrètes, parfois fleuries, parfois oubliées, ça représente des marqueurs de mémoire. Ça indique le lieu précis où un groupe de résistants a été arrêté, exécuté ou abandonné?
3: Oui, absolument. Si on prend, par exemple, la Tour d'Auvergne. La Tour d'Auvergne, on a une plaque commémorative. Trois noms. Argus Sergère, Jean Desmoulins, Noël Jarretto. Hein. Argus Sergère est originaire de Saint-Rémy-sur-du-Rôle. Jean Desmoulins est originaire du Montel de Jeula. Noël Jarretto est originaire de Menton. Et ils sont là. Ils ont été pris par les forces allemandes parce qu'ils se sont arrêtés dans un bois pour remettre du bois dans le gazogène. Mmh. Ils étaient 17 camarades. Quand la troupe allemande est arrivée, la plupart se sont dispersés dans les bois. Malheureusement, trois ont été pris. Et ils ont été fusillés sur place. Argus Sergère, il avait 18 ans.
0: Ouais.
3: Jean Desmoulins était originaire du Montel de Jelas, comme je viens de le dire, il avait 23 ans. Noël Giorgetto était de Menton, il avait 19 ans.
0: On continue de parler de ces résistants fusillés, les FFI, les plaques commémoratives qui ponctuent encore nos, nos paysages auvergnats et nos villages auvergnats, avec Claude Paluot, notre expert en généalogie. Ah.

0: Miley Cyrus, Dream as One, avec ici Pays d'Auvergne. C'est la bande originale du dernier Avatar de Feu et de Cendre. On continue à se balader dans la mémoire collective, dans la mémoire de nos villages, avec cet hommage que nous faisons à la résistance et au maquis.
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0: De retour avec Claude Paluau, notre expert en généalogie, pour parler de ces résistants fusillés dont les plaques commémoratives ponctuent encore les paysages auvergnats. On a parlé de cette figure, Émile, qui gérait un petit peu et qui unifiait un petit peu la résistance localement.
3: Oui, Émile Coulodon, bien sûr, le colonel Gaspard. Lui, il organisait aussi la levée en masse, hein, qui aboutit au combat du Mont-Mouchet, hein, oui, du 10 et du 11 juin 1944, hein, avec l'aide des réfractaires du STO aussi à l'époque. Hein. Donc c'est un chef qui organisait localement et essayait de mettre en place une résistance locale, parce qu'on était dans ces petits villages un petit peu chacun à sa manière d'organiser sa résistance. Et lui, il a quand même essayé de faire en sorte de trouver une force centrale, oui, pour que les FFI soient unifiés.
0: Oui. Contrairement aux grands monuments nationaux, les monuments aux morts, ces plaques rappellent que la guerre s'est jouée aussi dans nos campagnes, dans ces lieux qu'on traverse aujourd'hui, peut-être un peu sans y penser, Claude.
3: C'est vrai que quand on se promène sur nos chemins en campagne, on relève ces plaques, hein, comme je disais tout à l'heure, à la Tour d'Auvergne, on la trouve aussi du côté de Salède, du côté de la Chaux-Montgros. Sur cette plaque commémorative, on retrouve encore trois noms: Louis Serre, Marcel Pointu, Adrien Jaffeux. Louis Serre, qui était originaire de Clermont, hein, il était père d'une petite fille, il avait 24 ans. Marcel Pointu, il était originaire de Issertaux, il était célibataire, il avait 36 ans. Adrien Jaffeux, originaire de Clairlande, il avait deux petites filles, il avait 45 ans. Et en fait, ces résistants étaient réfugiés dans les fermes et au château de la Chaux-Montgros. Une colonne allemande est arrivée, elle a incendié les fermes et une partie du château, et malheureusement, eux ont été pris dans la bataille, ils ont été fusillés sur le champ.
0: On parle des martres de verre aussi, Claude Paluau.
3: On peut parler des martres de verre. Oui, j'y tiens aux martres de verre parce que je suis originaire des martres de verre. Et il y a là un homme qui s'appelle Pierre le Canadien. Pierre le Canadien, c'est Pierre Dmitruc de son nom. Il est originaire du Saskatchewan.
0: Mmh. Donc, Canada,
3: il faisait partie du Royal Canada Air Force.
0: Voilà.
3: Et il a été obligé de sauter en parachute du côté de la Chaussée-sur-Marne. Et puis, après plusieurs péripéties, il arrive en Auvergne. Il intègre le premier corps franc d'Auvergne, là où était Émile Coulodon.
0: Hein,
3: et il fait partie du maquis de Chambois, du côté de Mazaille. Et puis, par hasard, il arrive au Martre de Verre. Là, il rencontre une équipe de sabotage de la résistance, prête à faire sauter les rails, près de la gare, puisqu'on sait qu'il y a un convoi militaire allemand qui va arriver, donc on va essayer de faire sauter les rails près de la gare des Martres de Verre. Et malheureusement, une colonne allemande alertée arrive sur cette entrefaite, et un combat s'engage. Pierre, du côté des résistants auvergnats, reçoit malheureusement une balle, il est mortellement blessé, il est 1h du matin, nous sommes le 9 décembre 1943, il avait 24 ans.
0: Voilà, et cette plaque-là, on peut la retrouver au Martre.
3: Et il y a un monument aux morts qui a été érigé, que je connais bien. Il y a eu une entente entre les Martres de Verre et sa commune de Wynyard, dans le Saskatchewan.
0: D'accord.
3: Et depuis, toutes ces années-là, il y a une réciprocité qui a été engagée entre les deux communes. Père, personnellement, a été plusieurs fois au Canada aussi. Rendre hommage à ce résistant qui est venu en France et en Auvergne particulièrement, et au Martre de Verre spécialement.
0: Merci infiniment pour toutes ces histoires, mémoire, transmission. Et puis enjeu quand même contemporain, c'est pas si loin que ça, avec ces plaques commémoratives qui commémorent les FFI, ces jeunes engagés, ces plaques commémoratives qui jalonnent encore nos routes rurales.
3: Juste pour terminer, je voudrais seulement citer une partie du poème de Verlaine,
0: hein, bien sûr,
3: qui a été prononcé sur Radio Londres le 4 juin 1944. Les sanglots longs des violons d'automne blessent mon cœur d'une langueur monotone. Un moyen utilisé pour informer toute la résistance française, pour faire sauter toutes les voies ferrées qui allaient vers la Normandie. Deux jours après, c'était le débarquement.
0: Merci infiniment, Claude Paluau. Vous êtes expert en généalogie. On vous retrouve dans les deux clubs, à la Mille Club et à la TSCAF, pour parler un petit peu des histoires. Et puis, vous viendrez au mois prochain.

0: Daniel Balavoine, son fils s'abataille. Dans un instant, le kiosque trouvera la piste des antiquités et des brocantes avec bien sûr votre rendez-vous comme chaque vendredi et nos deux chineurs. Nous aurons le plaisir également de retrouver la saison des mariages s'étendant, semble-t-il, de se marier. Ce sera après le plaisir d'Alex Warren, Demis Roussos et Isabelle Boulet. Ils sont tous là, rien que pour vous. Belle matinée à l'écoute d'ici Pays d'Auvergne.
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0: It's raining again. Eh ouais, il va peut-être pleuvoir un petit peu cet après-midi encore. Super trempe avec Ici Pays d'Auvergne pour faire rayonner votre journée. 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
0: Et oui, 10h30, idée de sortie avec les Floralies de la Bâtisse. Ça se passe à partir d'aujourd'hui, 14h jusqu'à dimanche, 14h-17h. Les Floralies de la Bâtisse, 8, 9 et 10 mai, au château de la Bâtisse. Le 8 mai, cet après-midi, partez à la rencontre de l'apiculteur et découvrez le monde fascinant des abeilles. Les 9 et 10 mai, les enfants pourront profiter d'un atelier maquillage sur le thème floral pour se transformer en créatures colorées et printanières. Et puis le 10 mai, déambulation costumée inspirée de la cour impériale de Napoléon III, au cœur du château de la Bâtisse et des jardins. Les Floralies de la Bâtisse, c'est ce week-end, 8, 9 et 10 mai, toutes les après-midi, 14h-17h. Et puis ce rendez-vous qui vous attend à Lussa, place de la Fontaine à Lussa, dimanche 10 mai, marché de créatrices de 9h à 13h, avec bijoux, objets en résine, compositions florales, objets personnalisés, miel, prothésistes ongulaires, produits parfumés pour la maison et parfums. Marché de créatrices, dimanche 10 mai, 9h-13h, c'est place de la Fontaine à Lussa.
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0: Isabelle Boulay, parle-moi. Eh bien, nous allons parler antiquité et brocante dans un instant avec nos deux spécialistes.
3: Je ne sais plus.

0: Isabelle Boulet, parle-moi avec ici Pays d'Auvergne. Voici votre rendez-vous kiosque multisujet, multidomaine, multi-intervenant. On va aller brocanter et chiner, s'il vous plaît.
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0: Brocante, vide-grenier, boutique d'antiquité, salle des ventes, vide-maison. Si vous aimez cela, eh bien, voici nos deux experts, Manuel Bonnefond et Joanne Ledoux, acheteurs de l'émission Affaires conclues sur France 2, spécialistes des brocantes pour notre radio. Manu et Joanne sont devant une commode des années 70.
2: Bonjour Joanne.
3: Salut Manu.
2: Devant une commode, là ça respire les 60s.
3: C'est les prémices du mobilier des années 70. Tu vois, il y a déjà les petites prises, les ouvertures, les poignées qui font déjà un petit peu années 70. Je pense qu'on est à la fin des années 60. Ce genre de mobilier était vendu dans les grandes enseignes d'ameublement à cette époque-là. On les a connus encore, nous, jusque dans les années 70, dans notre jeunesse. Hein.
2: Monsieur Meuble de l'époque.
3: Ouais, c'était les magasins Lévitant, tous ces magasins-là qui faisaient du mobilier. Mais aujourd'hui, on se rend compte que c'était du mobilier de qualité, tu vois. Donc cette petite commode, elle a trois tiroirs, dont celui du dessus s'ouvre et devient une petite coiffeuse ou un petit secrétaire. Donc c'est une commode qui est hyper tendance. On est dans le goût du mobilier scandinave des années 60. C'est un plaquage de teck. L'assemblage est de superbe qualité. Tu vois un petit peu le piétement, un peu compact comme ça. Et ben ça nous rappelle les enfilades scandinaves des années 50-60, très galbées, bien dodues, très polies comme ça. Ce côté,
2: brillance.
3: Ouais, voilà, exactement.
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3: Ça, c'est du mobilier assez tendance qu'on recherche beaucoup en ce moment. J'aime beaucoup. C'est une petite commode que j'ai eu la chance de pouvoir acheter sur le plateau d'Affaires conclues. Je suis content de l'avoir ramenée ici. On la propose à la boutique et là, on peut meubler une chambre ou même ça peut aller dans un séjour. Hein,
2: on ouvre les tiroirs pour voir.
3: Ouais, tu vois,
2: regarde. C'est spacieux. Hein.
3: Ouais. Ça s'ouvre, on a ici, on peut tirer le plateau du dessus et ça devient une coiffeuse, mais ça peut devenir aussi un petit secrétaire quand on n'a pas de place dans un appartement. C'est hyper tendance et ça coûte 500 € ici à la boutique, donc on peut se faire plaisir. On est dans la tendance, dans la déco de style scandinave pour un petit budget.
2: À négocier évidemment. Merci Johan.
3: Merci. Merci Manu.
0: Manuel Bonnefond, Joanne Ledoux, de l'acheteur de l'émission Affaires conclues sur France 2, nos deux spécialistes brocantes et antiquités. Ah, un monument. Prenons tous ensemble.

0: Demis Roussos, quand je t'aime. Et si vous aimez le foot, sachez qu'il y a un beau match demain, samedi 9 mai à 20h, face à Guingamp. Un match un peu particulier pour un joueur, puisqu'il va tirer sa révérence, lui arriver.
1: Je suis ému, ça doit être pour ça.
0: Johan Gastien va partir du Clermont Foot. C'est son dernier match. 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
0: C'est le moment de retrouver Patricia Farah qui passe 2 minutes avec vous. Deux minutes pour créer une rencontre entre deux dudus. Qui l'eût cru ?
4: Bonjour. Il en est content de sa vieille meule ?
5: Mais bien sûr, c'était la mobilette préférée des Portugais pour aller jardiner. Parce que ça tombait jamais en panne, ça coûtait très cher. Et voilà, et nous on est une bande de copains, on est 17 Crédler à Clermont.
4: Crédler, c'est la marque.
5: C'est une marque allemande.
4: Vous auriez pu me faire un peu son doux bruit quand même.
5: Vous écoutez le bruit ?
4: Oui.
5: Il faut que je la pousse parce qu'elle a pas de bien. Et ça a eu le record de vitesse du 50 km/h, plus de 200 à l'heure en 1982 ou 3, je sais plus. C'est roulé différent.
4: C'est très sympa. Et votre prénom, le maître de la Crédler, c'est qui ?
5: Moi, je suis Dudu.
4: C'est Dudu ?
5: Ouais, il se reconnaît.
4: Et elle a un prénom ?
5: Non, c'est ma copine.
4: Parce que quand on s'appelle Dudu, elle mérite un prénom.
5: Mais non, regardez, c'est marqué sur mon casque.
4: Je vais quand même dire un petit mot à ce monsieur qui vous a traité de dinosaure.
5: Oui, voilà.
4: Vous avez traité mon ami Dudu de dinosaure.
6: Ça tombe bien parce que je m'appelle Dudu aussi.
4: Non, c'est pas vrai.
6: Si, c'est vrai.
4: Vous êtes Dudu numéro 2.
6: Ouais, ça doit être ça. Je pense que je suis numéro 2. Tout le monde m'appelle Dudu.
4: Eh bien, quand Dudu rencontre Dudu, que se passe-t-il ?
5: C'est la première fois que je rencontre un Dudu.
6: Ah, bah ouais.
4: Et vous n'aviez jamais rencontré un deuxième Dudu ?
5: Non, jamais.
4: Bah regardez, rencontre entre Dudu.
5: Bah, on va boire un coup ensemble.
4: Ah bah je pense, hein, là, il n'y a plus qu'à. Il a commencé par vous traiter de dinosaure, mais maintenant qu'il s'appelle Dudu.
5: Non, ce qui est génial, c'est quand vous traversez, là par exemple en ville, chaque fois que je m'arrête un feu, à côté d'une brasserie, les gens se retournent parce qu'ils se sentent agressés. D'accord ? Ils disent, c'est qui fait du bruit ? Et quand ils voient la mobilette que j'ai, ils ont tous la banane. Mais les gars, les filles, tous.
4: Bah, elle mérite, hein, la bichette. Moi, quand même, je vote pour qu'elle ait un prénom.
6: Elle s'appelle Florette.
4: C'est joli, Florette.
5: Florette, ça peut être Florette, ouais.
4: Bah, Florette et Dudu.
6: Voilà.
5: Florette et Dudu, ça se refait pas.
0: Eh oui, et Patricia Farah, toujours en mobilité, bien sûr, avec ces 2 minutes avec vous.
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0: Alex Warren et son tube Ordinary.
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0: C'est tendance à présent avec Muriel Jordan qui nous rejoint. Et Muriel, un truc épatant, des dents, ça serait pas la saison des mariages?
3: Oui, et c'est carrément tendance de se marier. Le nombre de mariages célébrés en France est à son niveau le plus haut depuis 2010, d'après une étude de l'INED, l'Institut National d'Études Démographiques, étude qui nous apprend aussi qu'on se marie de plus en plus tard. L'âge moyen au premier mariage était de 32,3 ans chez les femmes, contre 33,8 chez les mecs en 2022. Forcément, mieux vaut réfléchir avant de se dire oui, c'est bien sympa la fête et le champagne, mais n'oubliez pas cette phrase, pour le meilleur et pour le pire. Mais on pourrait aussi ajouter, pour le meilleur et pour le pire, et pour la ruine, parce que marier coûte de plus en plus cher, 16 000 euros en moyenne. Ouais, je sais, ça
0: ah
3: bouille.
0: Ouais, quand même, 16 000 euros, ah oui. Donc la tendance, on imagine, c'est vouloir réduire les coûts, et pour ça, Muriel, vous avez quelques pistes.
3: Oui, il existe un site qui propose aux futurs mariés de faire payer l'entrée à quelques invités pour financer la fiesta. Ça veut dire accepter que des inconnus se pointent à votre mariage. Ils achètent les billets sur le site inviting.fr, moyennant entre 150 et 400 euros, et en échange, ils peuvent assister à la cérémonie, si bien sûr vous êtes d'accord. Mais surtout, ils participent au banquet. Ça veut donc dire, pour eux, entrée, plat, dessert, participation à la chenille en famille, tout un programme. Pour en savoir plus, je contacte sur WhatsApp Katia Lekarski, fondatrice de Inviting. Elle m'explique que l'idée lui est venue après une conversation avec sa fille en mai 2024. Elle venait de louer son logement dans le Gard à 12 personnes à l'occasion d'un mariage.
4: Et là, elle me demande, mais pourquoi est-ce que nous, on n'est jamais invités à des mariages? C'est quand même un bel événement, c'est positif. Voilà, mes amis sont presque tous mariés, mais je ne peux plus faire partie de ce moment exceptionnel. Donc je me suis dit, en fait, c'est ça, il faudrait que j'arrive, moi, à me payer une place et de cette façon, contribuer un petit peu au financement des futurs mariés.
3: Et pour les gens qui achètent les billets pour le mariage, c'est l'occasion pour eux de vivre une expérience sympa dans des lieux où ils n'iraient pas forcément. Un château en Provence, un vignoble, une ferme, un domaine privé. Autre piste pour dépenser moins, l'appli Mariez-vous, avec sa rubrique dédiée à la seconde main. Donc tous les gens qui se sont mariés auparavant revendent vachement moins cher nappes, guirlandes, vaisselle, bouteilles de vin. Non, mais la seconde main dans le mariage, c'est très tendance sur les réseaux sociaux.
5: En ressourcerie, une ancienne robe de mariée vintage. On va laisser ensemble. Ça va coûter seulement 3 euros.
6: Hier, c'était mon mariage civil, je suis crevée. Je vends mes chaussures.
7: Pas longtemps, je surfais sur Internet pour trouver des choses vintage, années 70-80, et je suis tombée sur cette robe de mariée.
3: Bref, se marier en étant malin et en faisant des économies, c'est une tendance à laquelle on peut dire un grand oui, histoire de nous éviter le divorce avec le banquier.
0: Eh bien sûr, merci infiniment à la Muriel Jordan. On rejoint ces tendances sur l'appli.fr et également ici.fr, l'appli Radio France aussi.
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0: pense à Feldman, rien que pour toi et rien que pour vous dans un instant. La finale toujours plus avec nos quatre finalistes et ce magnifique séjour à gagner au Gîte du Berger avec nuit, petit déjeuner, accès au spa.
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0: Du côté de Saint-Georges-de-Mont. Sans le berger, il sera pas là, il est parti avec ses moutons. Mais il n'y a pas de mais.
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0: Vendredi 8 mai, 11h, bienvenue. Ici Pays d'Auvergne, le 2 minutes info vous est présenté par Emmanuel Moreau. Bonjour.
1: Bonjour.
0: C'est l'anniversaire de l'armistice de la Seconde Guerre mondiale.
1: Oui, armistice signé il y a 81 ans, le 8 mai 1945, avec des cérémonies officielles un peu partout ce matin dans de nombreuses communes pour célébrer cette victoire. Un 8 mai marqué en Auvergne par un événement devenu rare. Une cloche va être fondue ce soir à Esteille, dans le sud du Puy-Dôme, au pied de l'église où elle sera installée. Une cloche de 80 kilos qui sera bénie par Monseigneur Caliste, l'archevêque de Clermont. Nous y reviendrons tout à l'heure dans le journal de midi. Un appel à témoins à Montluçon après un accident suivi d'un délit de fuite. Un accident qui a eu lieu rue Denis Papin, mercredi matin 11h. Un enfant de 4 ans a été renversé par un automobiliste qui a pris la fuite. Le garçon a été hospitalisé, mais son état n'inspire heureusement pas d'inquiétude. Les policiers de Montluçon sont donc à la recherche du fuyard et d'un témoignage permettant de le retrouver. Il ne peut pas y avoir de surtaxe au dernier moment sur les billets d'avion. Rappel du ministre du Tourisme Serge Papin ce matin, destiné à la compagnie aérienne espagnole Volotea, qui a ajouté un supplément sur des billets déjà achetés jusqu'à 14 € pour compenser la hausse des prix du carburant. Le prix ne peut pas être modifié au dernier moment et les services de répression des fraudes vont sanctionner ces pratiques. Volotea, qui est une des compagnies pressenties pour reprendre des vols depuis l'aéroport de Clermont-Ferrand. Le pape Léon XIV célèbre son premier anniversaire à la tête de l'Église catholique. Pour l'occasion, il va faire une visite express dans le sud de l'Italie, Pompéi ce matin et Naples cet après-midi. Et puis c'est la chasse au carton jaune aujourd'hui pour les supporters du Clermont Foot. Clin d'œil à Johan Gastien avant son dernier match demain. Le milieu de terrain râleur comme son père a collectionné les cartons pendant sa carrière. Il en a donc dédicacé 7 qui ont été dissimulés en ville. Et si vous les trouvez, vous gagnez 2 places pour le dernier match de la saison et de Johan Gastien demain soir face à Guingamp. À voir aussi la dernière conférence de presse de Johan Gastien hier où il a été copieusement arrosé par ses coéquipiers. Ça a été filmé par Evan Le Bastard et c'est en ligne sur les réseaux sociaux d'ici Pays d'Auvergne.
0: Ah, il y a 7 cartons dissimulés dans la ville.
1: Voilà, 7 cartons, c'est qu'une toute petite partie de ceux qu'il a.
0: Ce qu'il a eu, ouais, d'accord. Voilà. Mais si on trouve les cartons dans Clermont-Ferrand.
1: Un carton, on a 2 places.
0: Ah ouais, ouais. Ah, sympa. Vous n'avez pas un indice là, non?
1: Ben, non, j'ai pas d'indice. Ils sont jaunes.
0: Ah, c'est des jaunes ou c'est des rouges?
1: Non, c'est des jaunes. C'était plutôt jaune.
0: C'était plutôt jaune. Il n'y a pas eu de rouge, d'accord.
1: Oh, quelques-uns.
0: 7 jaunes, bon, ça se voit alors. D'accord. Ok, très bien. Bon, côté ciel, eh bien, ça va être un petit peu jaune ce matin. En effet, le soleil sera jaune. Matinée lumineuse. Mais quelques nuages arrivent à la mi-journée, des nuages qui se développent et peuvent donner des averses, surtout en altitude. Mais on aura droit quand même à quelques éclaircies, donc un temps un peu plus variable cet après-midi qui resterait ensoleillé selon les secteurs. 16 à 19 en altitude, 22-23 en pleine. La nuit prochaine, quelques nuages discrets, 4 à 10 degrés au réveil. Pour demain samedi, franc soleil le matin, l'après-midi les nuages arrivent, mais les éclaircies restent belles, nous dit Météo France, donc une belle journée malgré des nuages. 17 à 25 degrés pour demain après-midi. Et puis pour la journée de dimanche, quelques gouttes tombent au lever du jour, des averses à la fin de matinée, un ciel assez nuageux, quelques orages possibles, notamment en altitude. C'est une journée bien plus nuageuse dimanche 10 mai, les températures de 14 à 20 degrés pour les maxis.
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0: Indochine, 3 nuits par semaine, et moi je vous propose pas 3 nuits, je vous propose un séjour en amoureux pour une nuit au gîte du Berger. 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Ils sont 4 finalistes, Zachary, Michel, Marie-Laure et Linda. Qui va remporter la palme? Vous jouez bien sûr chez vous, vous les soutenez et vous les encouragez bien sûr. Et vous jouez avec la musique française et internationale à reconnaître le plus rapidement possible les titres que nous allons passer.
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0: 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Zachary Lissoir, notre compagnie, premier finaliste. Bonjour Zachary, bienvenue.
3: Bonjour.
0: Ça va bien vous-même, ça va, tranquille?
3: Oui, tranquillement.
0: En repos?
3: Oui.
0: Long week-end?
3: C'est ça, sous le soleil.
0: Et parfait, profitez-en bien. Et peut-être ce magnifique séjour pour deux qui vous attend au gîte du Berger à Saint-Georges-de-Mons. La finale qu'on vous propose, 3 épreuves. La première épreuve, c'est le blind test normal que vous connaissez, qui vous a permis de vous sélectionner. 20 secondes, une grande chanson française. Titre donné ou interprète, on arrête et on regarde les secondes restantes, puisqu'on compte les points en fonction du nombre de secondes restantes. Si vous me donnez les deux, on double les points. La deuxième épreuve, vous n'êtes pas obligé de la prendre, hein, toujours plus ou toujours prudent. C'est un combo, une suite de 3 titres, 2 titres français, 1 titre de variété internationale. Pour valider cette épreuve, une seule bonne réponse suffit. Soit vous reconnaissez un titre ou un interprète des 3, ça fait 5 points. Et si vous trouvez titre et interprète sur les extraits, eh bien ça fait 10 points. Vous pouvez donc marquer sur la deuxième manche 30 points. Et la troisième épreuve, je vous lis parole d'une grande chanson française en 20 secondes. Titre et ou interprète. Et pareil, plus vous répondez vite, plus vous marquerez de points. Voilà mon petit Zachary, c'est bon pour vous?
3: Parti.
0: Allez, on lance, premier extrait, final. Bonne chance Zachary, le gîte du Berger vous attend sans le Berger.

0: Michel François, non ? Ou quelque chose comme ça.
1: Michel François, ça va être son frère, en fait, je pense.
0: Son nom de famille, c'est François, mais son prénom, j'ai perdu.
1: Eh ouais, c'est Frédéric François. Monsieur François, ouais, bah après vous me l'avez donné après le gong, donc je peux pas l'accepter, bien entendu. Je peux même pas vous accorder une petite, un petit point. C'était Je t'aime à l'italienne de Frédéric François. Oh, je t'aime à l'italienne.
0: Vous avez le titre en plus, quoi, mais pourquoi j'ai pas donné le titre?
1: Eh bah, pourquoi vous avez pas donné le titre, hein, Zachary?
0: Je suis obstiné sur Monsieur François.
1: Ah oh là là là là là là. Bon. Allez, il faut ouvrir ce score. Vous avez la deuxième épreuve. Soit vous me répondez pendant les titres, titre ou interprète, ou pourquoi pas les deux, si vous reconnaissez. Sinon, vous pouvez me donner à la fin, dans un délai raisonnable de 5 secondes, bien sûr, pour donner vos propositions. D'accord ?
0: Oui.
1: Allez, c'est parti. Voici le combo. Deuxième épreuve, toujours plus. Le jeu, bien sûr, reçu chez vous pour vous amuser.

0: Bon, alors, Céline Dion, j'ai entendu.
1: Oui.
0: C'est validé. Vous n'avez pas le titre de la chanson ?
1: Non, parce que c'est la chanson de Titanic, mais...
0: Bon, allez, on va prendre ça. Et les deux premiers, là, vous avez hésité, j'ai entendu, mais j'ai pas entendu de réponse claire.
1: Musique dans ma tête, qu'est-ce qui chante ça ? Je ne sais pas. Non.
0: Bon. Alors, le premier, c'était Eric Morena, au Mambato. Grand tube des années 80, désolé, pas de point là-dessus. Axel Bauer et Cargo, il y a une musique dans ma tête, c'était celui-là, c'était le Cargo d'Axel Bauer.
1: Ouais.
0: On était, ça va vous amener un peu en bateau, hein, parce que, et après, Céline Dion, My Heart Will Go On, vous m'avez dit que c'est la bande originale de Titanic. Je vais vous accorder Céline Dion et Titanic, et comme je le dis, si toutefois vous ne me connaissez pas le titre de la chanson, mais vous me dites dans quel film c'est, et ben ça marche aussi, donc ça vous fait 10 points.
1: Ok.
0: Voilà.
1: On va continuer.
0: Je suis gentil, hein, quand même. Là, vous voyez que je suis tranquille. Hein.
1: Voilà.
0: 10 points, Zachary. Toujours plus ou toujours prudent, comme vous voulez. Hein.
1: Toujours plus.
0: Donc, je vous lis les paroles d'une chanson française. Vous avez 20 secondes pour me donner soit le titre, soit l'interprète. Pourquoi pas les deux? Et on regarde après combien de secondes vous avez mis pour retrouver le titre ou l'interprète. Allez, bonne chance, c'est parti. J'ai pas le regard de Spike Lee. J'ai pas le génie de Devinci. Pardon?
1: Soprano, j'ai pas. c'est bon que ça fait partie de mes classiques. Normalement, je suis sûr.
0: Vous êtes sûr?
1: Oui.
0: D'accord, alors je vous propose d'écouter votre réponse alors.
2: J'ai pas le regard de Spike.
1: Oh, je suis parti.
0: Ah, Zachary, vous êtes précipité.
1: Ah, je suis parti.
0: C'était Ben, l'oncle Soul avec Soul Man.
1: Ah, oui, Soul
0: Man. Ah, là, je suis désolé, Zachary.
1: Chanson Soprano qui reprend.
0: Ah, ouais, Soprano, ouais, vous avez confié avec Soprano.
1: Ah,
0: et la chanson de Soprano, c'est quoi? Comment elle s'appelle?
1: J'ai pas. Oui, ouais.
0: J'ai pas.
1: Héro.
0: Moi, j'ai pas. Alors, moi, j'ai pas. C'est ça.
1: Voilà, c'est ça.
0: D'accord. Ok.
1: Oui, il reprend plein de.
0: Alors moi j'ai pas ta femme, tes gosses. Moi j'ai pas la culture d'AKH ni la plume de Oxmo. Alors c'est vrai que ça commence un peu pareil, mais à part ouais, entre Spike Lee et Oxmo, Jay-Z et Mohamed Ali, il y a une petite différence.
1: Ah,
0: en fait.
1: Parle aussi de Mohamed Ali, parle aussi de.
0: Ouais, je suis vraiment navré. Ah, okay. Désolé Zachary, malheureusement ça vous a pas porté chance aujourd'hui, je suis vraiment désolé. Vous pourrez retenter votre chance si vous le souhaitez la semaine prochaine. 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
1: Ok.
0: Donc, si vous avez un peu le temps entre deux photocopies, ben vous m'appelez.
1: Voilà. Ça, je vais prendre une activité.
0: Très bien. Bon, en tout cas, franchement, pour un gars dans les photocopies, vous avez fait forte impression. Bravo, Zachary.
1: Ok.
0: Mais qu'est-ce que c'est navrant comme blague? Arrêtez-moi. Je vous embrasse, Zachary. Belle journée à vous, Akoud. À très bientôt. Au revoir.
1: Au revoir.
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0: Ah, et malheureusement, les 10 points sont en vous. Allez, Michel de Billon sera notre deuxième candidat. Marie-Laure après, Linda après. Qui sera le grand champion ou la grande championne? Vous le saurez après. Michael Field, Two Friends.

0: Michael Field, Two Friends. Dans un instant, Michel Debillon, deuxième finaliste.
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0: Ah, on avait Michel au téléphone. On l'a pas. On a quelques soucis parce que Michel est parti en voyage, semble-t-il. Bonjour Michel.
5: Oui, bonjour.
0: Bienvenue. Vous êtes dans le bus ?
5: Oui, je fais un voyage là, mais je peux vous parler. Il y a pas de souci.
0: Bon, parfait. Vous allez où ?
5: Je m'en vais à Condon.
0: Ah. Très bien, parfait. Bon voyage Michel et merci de nous avoir porté avec vous, c'est super sympa. Alors je vais vous expliquer la finale, si vous m'entendez bien fort et clair, ça va ?
5: Oui, ça va.
0: Trois épreuves, la première c'est le blind test normal, vous avez 20 secondes pour me donner le titre ou l'interprète de la chanson. La deuxième c'est un combo, une suite de trois titres qui s'enchaînent, il y a deux titres français, un titre de variété internationale. Il faut retrouver soit le titre, soit l'interprète pour valider au moins la deuxième épreuve et récupérer 5 points. Si vous me donnez le titre et l'interprète d'un extrait, eh bien c'est 10 points. Donc vous pouvez marquer 30 points sur la deuxième manche. Et la troisième épreuve, c'est moi qui vous lis les paroles d'une grande chanson française. Et en 20 secondes, il faut trouver le titre ou l'interprète. D'accord ?
5: D'accord.
0: Allez Michel, bonne chance, c'est parti. Tout le bus vous encourage. Michel.

0: Cher.
1: Vous n'avez pas le titre non plus, elle vient de le chanter plein de fois.
0: Non, je ne vois pas qui
1: c'est. C'était Nathalie Wood qui a été chantée par Gilles Kaplan. Gilles Kaplan, la chanteuse.
0: Pas du tout.
1: C'est pas grave. On va passer au combo. La suite, trois extraits. Vous pouvez me donner les réponses pendant l'extrait ou à la fin, mais dans un délai raisonnable de 5 secondes, d'accord?
0: Oui.
1: Allez, bonne chance, c'est parti.
0: Non, pas grave. C'est Adamo.
1: Ah non,
0: oui.
1: C'est pas Adamo. C'était Pascal Danel. Avec les neiges du Kilimandjaro. Au milieu, vous avez Dean Martin avec Let It Snow. Et juste avant, c'était Angoon, la neige au Sahara. Bon, ça fait pas de points sur la deuxième. Hein. Et ben, je vais vous lire les paroles d'une grande chanson française.
0: Oui, allez-y.
1: Allez, c'est parti. 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
0: C'est Patrick Bruel, je crois.
1: Patrick Bruel, eh ben on va voir si c'est Patrick Bruel.
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1: Eh non, c'est Indochine. Je suis désolé, Michel. Avec le titre « La vie est belle ». Bon, bah Michel, c'est pas grave, hein, vous êtes déjà en voyage. Je vais vous laisser profiter de votre voyage. Désolé, pas de points pour la finale, Michel. Navré pour vous. En tout cas, profitez bien de ce voyage et merci d'avoir participé en notre compagnie, d'accord? À très bientôt. Bah, il a raccroché, du coup. Bon voyage, Michel.

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0: Et le pouvoir des lotos avec le super loto du Montluçon Badminton Club qui fait son retour. Le Badminton Club qui vous attend dimanche 10 mai à la salle Albert Poncé pour ce super loto à Domera. Ouverture 12h30, début des GE 14h avec un bon voyage de 1000 euros. Des filets garnis, des caddies garnis, lave-linge, ordinateur portable et tant d'autres lots. Super loto dimanche 10 mai, 12h30, Badminton Montluçon à la salle Albert Poncé de Domera. Autre rendez-vous, c'est aujourd'hui à 14h à Saint-Plaisir, à la salle Les Fêtes de Saint-Plaisir, début de la partie à 14h. Il y a des bons d'achat à gagner, des salons de jardin, vélo adulte, parasol, enceinte Bluetooth, c'est à gagner du côté de Saint-Plaisir dans l'Allier à partir de 14h. Un autre rendez-vous à Saint-Pourçain-sur-Sioule également, samedi 9 mai, l'auto à 20h30, dimanche 10 mai à 14h, avec des parties spéciales et plein de beaux cadeaux qui vous attendent. Donc à Saint-Pourçain-sur-Sioule, à la salle Bernard Coulon, samedi 9 et dimanche 10 mai. Et je termine également avec ce grand loto à Aubière, ce dimanche 10 mai, à 14h, grand loto à Aubière, avec pas mal de lots qui vous attendent, bien sûr. N'hésitez pas à les faire un petit tour, ça se passe donc à Aubière. Pour ce beau rendez-vous, c'est ce dimanche à 14h.
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0: Et j'ai oublié de préciser que c'est à la salle Marc Bourcher au COSEC d'Aubière, ce loto à Aubière. Il le fait mieux que moi, non? C'est ça? Philippe Lafontaine, Cœur de Loup. Et dans un instant, notre troisième finaliste, Marie-Laure de Borgardandon, va devoir marquer des points pour devenir la grande championne. Aouh.

0: cœur de loup de Philippe Lafontaine. On joue.
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0: Marie-Laure de Boguerre-Vendon, troisième finaliste. Bonjour Marie-Laure.
3: Bonjour Laurent.
0: Bienvenue. Bonjour à toute
3: l'équipe. Pardon ? Merci beaucoup. Bonjour à toute l'équipe.
0: Ça va bien ? On repose pour ce week-end ?
3: Ah non, moi je travaille.
0: Vous travaillez aujourd'hui aussi ? Ouais, bien sûr.
3: Voilà, je travaille ce soir et jusqu'à lundi matin.
0: Oh là, oui, bon week-end de travail. Alors, eh ben, bon courage Marie-Laure. Zachary, d'histoire, Michel de Billon, on fait zéro. Donc vous êtes tranquille pour peut-être d'accord. marquer des points. Trois épreuves qui vous attendent. Première épreuve, blind test que vous connaissez. 20 secondes pour donner le titre ou l'interprète et pourquoi pas les deux. La deuxième épreuve, combo, cette suite de trois titres avec deux titres français, un titre de variété internationale. Pour valider vos points, une seule bonne réponse suffit, vous marquez 5 points. Et si toutefois vous reconnaissez titre et interprète, eh bien ça fait 10 points. Donc sur la deuxième manche, si vous reconnaissez les trois extraits, titre et interprète, 30 points sont possibles. Et la troisième épreuve, si vous le souhaitez, je vous lis les paroles d'une grande chanson française. En 20 secondes, il faut trouver le titre et ou l'interprète, bien sûr, et on fait le même type de points. On compte les points en fonction du nombre de secondes restantes. On est parti, Marie-Laure ?
3: Allez, on est parti.
0: Voici votre finale. Bonne chance.
3: Merci.

0: Raphaël. Je ne me souviens plus le titre.
1: Raphaël, 10 secondes pour trouver Raphaël. Ça vous fait 10 points, bravo. C'était le titre Le vent de l'hiver. Peut-être pas un peu moins connu, mais vous avez reconnu bien la voix de Raphaël. Bravo, félicitations oui. Marie-Laure. Bravo. Qu'est-ce qu'on fait avec ces 10 points? Toujours plus ou toujours prudente? Comme
0: toujours
1: vous voulez.
0: Toujours plus.
1: Donc il me faut une seule bonne réponse sur le combo. Déjà pour valider la deuxième épreuve. Si vous ne trouvez rien, malheureusement, les points retombent à zéro. Si vous trouvez une bonne réponse, c'est 5 points. Si vous m'en donnez 2, c'est 10. Et ainsi de suite jusqu'à 30. D'accord?
0: D'accord.
1: Vous pouvez me répondre pendant l'extrait ou oui. Après, dans un délai raisonnable de 5 secondes, bien sûr, une fois que le combo aura terminé. OK?
0: OK, ça marche.
1: Et vous êtes bien sûr chez vous. Pourquoi pas vous entraîner pour venir jouer la semaine prochaine.

0: Ok. La banane de Philippe Catherine, c'est validé, ça vous fait 10 points. Bravo, félicitations. Vous avez trouvé les Fool's Garden au milieu, c'est bien cela,
1: oui,
0: nous sommes d'accord.
1: Oui,
0: 5 points de plus avec le titre Lemon Tree que vous ne m'avez pas donné. Et Francky Vincent, vous l'avez trouvé aussi, bien sûr.
1: Oui, c'est ça.
0: Et vous m'avez pas donné les fruits de la passion, par contre. Vous n'avez pas donné
1: les
0: le titre.
1: Les fruits de la passion.
0: Ouais.
1: Non.
0: Donc ça vous fait.
1: Ça s'enchaîne tellement vite que.
0: Ah, mais bien sûr. C'est le but.
1: Bon.
0: C'est pas grave. Ça vous fait déjà 20 points sur la deuxième épreuve. Ça vous fait 30 points. Qu'est-ce qu'on fait avec ces 30 points, Marie-Laure? Toujours plus ou toujours prudent? Sachant que si toutefois vous chutez, vous ne trouvez pas le titre ou l'interprète des paroles que je vais vous dire, les points s'évanouissent. Ça veut dire que Linda, même une seule bonne réponse, permet d'aller en finale. Enfin, de gagner, je veux dire, sa finale, en fait. Soit on garde ses 30 points, toujours plus, toujours, ou toujours prudent. Qu'est-ce qu'on fait?
1: Bah, écoutez, je vais continuer, hein. Moi, je suis là pour jouer, donc.
0: Ok. Eh ben, bonne chance à vous.
1: Merci.
0: 30 points. Vous avez 20 secondes pour trouver le titre ou l'interprète de la chanson que je vais vous lire. Ils parlent avec des mots précis, puis ils prononcent toutes leurs syllabes. À tout bout de champ, ils se donnent des bises. Ils passent leur grande journée à table. Ils ont des menus qu'on comprend pas.
1: Ah,
0: ils boivent du vin comme si c'était de l'eau. Ils mangent du pain.
1: Jacques Brel. Je crois que c'est Jacques Brel.
0: Ok.
1: Les bourgeois, je crois. Les bourgeois, il me semble.
0: Ok. Eh ben, on va vérifier ça en musique.
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0: C'était Linda Lemay. Linda Lemay. Mais c'est pas mal. C'est vrai que l'idée des mots des bourgeois de Brel, c'est pas une mauvaise idée. Vous avez je comprends tout à fait, Marie-Laure.
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0: Ah là là là là là là, les 30 points s'évanouissent, Marie-Laure. Oh.
1: Tant pis. Je reprendrai ma chance, c'est pas grave.
0: Ah là là là. Et 30 points, pourtant, c'était beau, hein?
1: Oui, c'est bien, mais bon, après, il y a une candidate derrière.
0: Eh ouais, mais vous lui aurez mis la pression, vous voyez, en gardant vos 30 points, vous lui auriez mis la pression.
1: Vrai,
0: là, elle me donne une bonne réponse, elle gagne sa finale, avec un point.
1: C'est ça.
0: Ah là là,
1: ouais,
0: Marie-Laure.
1: Elle est du Cantal, alors bon, on laisse la chance au Cantal aussi.
0: Eh bah, c'est très aimable toujours. À vous, Marie-Laure. Merci d'être beaujoise comme ça, c'est très fair-play.
1: Exactement.
0: Vous retenterez votre chance si vous le souhaitez, bien entendu, vous serez la bienvenue.
1: Plaisir.
0: Je vous souhaite bon courage pour votre travail et merci pour ce que vous faites au quotidien auprès des autres.
1: Merci beaucoup.
0: À très bientôt. Au revoir, Marie-Laure.
1: Merci, au revoir.
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0: Bon, bah c'est final pour l'instant, Linda. Un petit point pour permettre d'aller faire un petit tour au gîte du berger. Je pense que tu peux préparer le café noir, hein, petite Linda. Hein.
6: En fait,

0: Japon, Eddie Mitchell, tu peux préparer le café noir, tu peux préparer le café noir, ça sera bien. Et je pense que Linda, bah, tu peux préparer ton baluchon, je pense.
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0: Enfin, elle va peut-être me faire mentir, Linda, hein, parce que si elle trouve pas une bonne réponse, on va devoir départager la réponse de la question subsidiaire. Bonjour, Linda.
3: Bonjour.
0: Le Cantal à l'honneur, ça va, tranquille ?
3: Ouais, tranquille.
0: Bah, vous avez pas trop de pression quand même, hein ?
3: Ouais, mais j'ai eu peur. Par chez moi, on dit ne vendons pas la peau de l'ours avant de l'avoir tué.
0: C'est cela, exactement. Mais bon, il me faut une bonne réponse. Vous avez trois. Vous avez trois possibilités. La première, c'est la blind test normale que vous connaissez. Il faut retrouver titre ou interprète. La deuxième, c'est le combo. Il faut retrouver au moins une bonne réponse, soit le titre, soit l'interprète d'une grande chanson française et internationale. C'est tout mêlé. Et la troisième épreuve, si vous le souhaitez, si vous n'avez pas marqué de points, c'est des paroles d'une chanson française. Linda, allez, on y croit. Il y a le gîte du berger qui vous attend. Il y a le berger qui vous attend avec tous les moutons. D'accord ? Attention, hein. C'est parti.
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0: Je sais pas, Linda de Mai. En fait, je sais pas.
1: Alors, généralement, quand il y a eu une artiste déjà dans le jeu, elle revient pas. C'était Isabelle. Alors, je sais que c'est peut-être pas votre génération. C'était Isabelle Aubray avec C'est beau la vie.
0: Ah ouais, non, là, c'est vraiment...
1: Pas ma génération, c'est sûr. Et ça a été chanté aussi par Jean Ferrat également, tout à fait. Voilà. Bon, eh ben pas de point, Linda. C'est bien, vous me faites du suspense. Mais j'en suis sûr, vous faites exprès pour exploser à la fin, pour devenir le panache, tout ça. Vous ménagez le suspense, j'ai compris, Linda, j'ai bien compris. Allez, le combo, vous allez entendre deux titres français, un titre variété internationale. Plus vous répondez vite dans l'extrait, ou vous pourrez répondre un petit peu avant, si vous le souhaitez, d'accord? Enfin, après, après.
0: Je réponds quand je veux, en fait.
1: Voilà, exactement. Mais dans un délai raisonnable, exactement, c'est ça.
0: Ah, d'accord, ok.
1: Non, parce qu'on vient de me faire coucou, donc moi, je vous sais, je suis comme un papillon. Il y a mon esprit qui a fuité. Donc, Linda, le combo, soit vous répondez pendant l'extrait, soit vous répondez après dans un délai raisonnable. Ok? Titre ou interprète, c'est 5 points. Il faut juste une bonne réponse. C'est parti. Juste une pour devenir championne. Avec 5 points, vous allez partir peut-être au Gîte du Berger.
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0: Jacques Dutronc, Paris s'éveille.

0: Ça, je l'ai pas.
1: Ouais. Alors, c'était le dernier, c'était Jacques Higelin avec Paris, New York, New York.
0: Waouh.
1: Ouais, je comprends. Ah, bah, celui-là, on l'écoute pas tous les jours, on est d'accord. Au milieu, vous m'avez dit Frank Sinatra, bravo, et c'était New York, New York.
0: Cool.
1: Ça vous fait donc 5 points, dis donc. Jacques Dutronc, il est 5h, Paris s'éveille. Félicitations, 10 points. Vous m'avez donné titre interprète, ça fait 10 points. Vous êtes à 15 points. Je pose la question de manière tout à fait innocente. Vous êtes championne, là, avec 15 points. Qu'est-ce qu'on fait? Toujours plus? Ou toujours plus prudent, on arrête?
0: On va arrêter. Je vais aller au Jus du Berger, quoi.
1: Eh bravo! Eh ben Linda, félicitations!
0: Bah merci, c'est la première chanson, franchement.
1: Ah bah oui, mais on a fait du. Mais je sais bien, vous avez fait du suspense. Vous avez fait le suspense, c'est pour ça. Linda, le Cantal à l'honneur. Vous allez faire un petit tour du côté du Gîte du Berger à Saint-Georges-de-Mont, venir dans le Puy-de-Dôme. Nature, authenticité et raffinement. J'ai le plaisir de vous présenter Léa qui tient ce Gîte du Berger. Bonjour Léa!
2: Bonjour.
1: Bienvenue, je vous présente Linda. Merci. Qui a donc remporté ce séjour.
2: Oui, bravo, je viens d'écouter. Félicitations. Et du coup, on sera ravis de vous accueillir au Gîte du Berger pour vous proposer des promenades dans les volcans d'Auvergne, des activités en plein air et puis notre espace bien-être avec sauna, jacuzzi et puis une nuit dans notre petit pigeonnier sur la ferme familiale. Voilà, dans un cadre, comme vous avez dit, tempête, bucolique et authentique.
1: Bravo, Linda.
3: Merci, ça a l'air très sympa sur votre site internet, donc ça donne envie. Je suis trop contente.
1: Et
2: merci beaucoup.
3: Et je suis doublement contente dans 2 jours, c'est mon anniversaire.
1: Non.
3: C'est génial.
1: Ouais, dites-moi pas que c'est pas vrai, Linda.
2: C'était en signe, alors.
1: Eh bien, alors, on se permet de vous souhaiter un très joyeux anniversaire un petit peu en amont. Voilà.
2: En avant, voilà.
1: Bravo, merci infiniment Linda, félicitations pour ce beau parcours, ravi que vous ayez gagné, bon anniversaire, bon long week-end du coup, profitez-en bien. Un beau séjour qui vous attend à Saint-Georges-de-Mont, au Gîte du Berger, allez faire un petit tour sur le site internet, mesdames et messieurs, auvergne-gîte.net. La bise Linda, je vous laisse avec Priscilla qui va vous expliquer comment récupérer votre cadeau, d'accord?
3: Ça marche.
1: La bise, belle journée à vous Linda et félicitations encore.
3: Merci.
1: Bravo aussi à Marie-Laure, Michel et Zachary et à tous les candidats de la semaine. La semaine prochaine, on rejouera bien sûr. Léa, ce pigeonnier, c'est un magnifique une magnifique chambre que vous avez toute rénovée.
2: Voilà, c'est mes parents depuis 20 ans qui ont fait la rénovation. Donc voilà, c'est en domaine de mariage, événements, séminaires, voilà, cousinade, anniversaire. Donc voilà, on a 50 couchages sur le lieu.
1: Ok.
2: Voilà
1: et vous proposez, j'ai l'impression, une immersion aussi au cœur de la vie de la ferme, un retour au chaud. On peut aller chercher les œufs le matin.
2: Alors on a les animaux sur place, puis on a des ânes, on a les moutons, des petites chèvres toy. Alors voilà, on peut les contempler, voilà. Et puis voilà, si les gens veulent aller les voir de plus près, voilà, c'est possible. Donc
1: parfait.
2: Voilà, on a Poney Shetland aussi.
1: Si toutefois on est en famille, on est 4, on peut venir éventuellement. Vous avez des gîtes pour 4 aussi du côté du Gîte du Berger à Saint-Georges-de-Mons?
2: Oui, alors ce sera plutôt en période des mariages parce que
1: bien
2: pendant
1: sûr.
2: La belle saison, c'est souvent tout le lieu que les gens privatisent.
1: Bien sûr.
2: Et voilà, en période des mariages, c'est tout à fait possible.
1: De toute façon, on vous appelle, on vous retrouve sur le Facebook, on vous retrouve sur votre site internet pour découvrir un peu tout ça. Et si toutefois il y a des enfants, aller chercher les œufs le matin, voir les petites chèvres et tout ça, c'est toujours sympathique, c'est toujours un beau rendez-vous. Merci infiniment d'avoir été notre partenaire cadeau durant cette semaine, dans ce cadre bucolique.
2: Merci à vous en tout cas.
1: Et bien, au plaisir. Belle saison à vous.
2: Au plaisir. Merci beaucoup et puis bonne journée à vous aussi alors.
1: À très bientôt Léa, merci infiniment.
2: À très bientôt, au revoir.
1: La semaine prochaine, on rejoue toujours plus la musique à l'honneur. On aura le plaisir de vous offrir 2 nuits. On change de département en direction la Haute-Loire. 2 nuits pour 2 personnes à la Framboisine, à Saint-Étienne-l'Ardérolles. Séjour pour 2 personnes comprenant 2 nuits dans l'une des chambres du gîte. Petit déjeuner pour 2 personnes pour les 2 jours. L'accès à la piscine, la terrasse de 300 mètres carrés, le salon extérieur avec brasero. Voilà, pour les repas, vous allez bien sûr vous débrouiller ou voir avec le gérant. On est situé en plein cœur du pays des Sucs, à 15 km du Puy-en-Velay, dans un écrin de verdure privilégié et authentique. La framboisine.com, c'est votre cadeau la semaine prochaine. On rejoue entre 11h et midi avec toujours plus. Et on se donne rendez-vous, bien sûr, avec le super champion vendredi pour la finale.

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0: chacune.
1: La Lune et Christophe Maé, bienvenue si vous nous rejoignez. Excellente journée en notre compagnie. Bon long week-end si vous en profitez. Et bon courage, vous êtes au taf.
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1: C'est vendredi 8 mai, résonne midi, bienvenue. L'édition de la mi-journée ici Pays d'Auvergne vous est présentée par Emmanuel Moreau. Bonjour.
3: Bonjour.
1: Et on commence par ce triste anniversaire aujourd'hui à l'ASM.
3: Oui, il y a tout juste 50 ans, Jean-François Fliponneau était foudroyé sur la pelouse du Michelin. Un drame qui a marqué l'histoire du club. Le jeune ailier de 25 ans n'avait pas survécu. Anniversaire qui sera célébré bien sûr demain lors du match face à Perpignan. C'est le cas chaque année avec les anciens du club qui se rassemblent devant la plaque en hommage à Fliponneau, installée sur la tribune nord du stade Michelin, celle qui porte son nom. Il y aura peut-être des orages aujourd'hui d'ailleurs, une météo qui incite à la prudence et pas vraiment à la baignade, même si la surveillance des noyades par Santé publique France se fait désormais plus tôt, puisqu'avec le changement climatique, la période propice aux baignades dure plus longtemps et le risque de noyade avec. Elles ont augmenté de 16% l'année dernière, 409 morts en France, ce qui pose la question de l'apprentissage de la nage et du manque de piscine. Stéphane Ubenibelski est maître nageur à la métropole de Clermont.
4: On manque de structure. Sur le Puy-de-Dôme, nous avons 24 piscines municipales. 45 000 élèves en primaire, un peu plus. Quasiment pareil au niveau des collégiens. 24 piscines. On n'est pas des magiciens. Nous manquons de structure. Donc il faudrait vraiment qu'il y ait une volonté étatique européenne pour avoir les subventions, que les personnes puissent prendre conscience que c'est toute une jeunesse qu'on amène à prendre des risques parce que nous ne mettons pas les moyens suffisants. Après, on a aussi un problème, ce métier de maître-nageur n'intéresse plus vraiment nos jeunes. Le salaire moyen d'un maître-nageur, 1 700 € net par mois, ça n'attire plus.
3: Un reportage de Noémie Guillotin à retrouver également sur notre site internet ici.fr. Deux accidents similaires et aux conséquences assez graves hier soir à Clermont et en Haute-Loire. À chaque fois, c'est une collision entre une moto et une voiture avec des blessures très graves pour les motards qui étaient âgés de 20 et 18 ans. À Clermont, l'accident s'est passé boulevard Maurice Pourchon. En Haute-Loire, c'est sur la commune de Montuscla.
1: Un événement rare ce week-end à Esteil.
3: La fabrication d'une nouvelle cloche pour la chapelle prieuriale d'Esteil, une commune de 60 habitants au sud du Puy-de-Dôme. La cloche sera coulée sur place ce soir à partir de 18h. Elle sera démoulée demain et bénie dimanche matin par Mgr Calliste, l'archevêque de Clermont. Il faudra ensuite attendre le mois prochain pour qu'elle soit installée dans le clocher-mur. Une étape de plus pour redonner vie à cette église romane du XIIe siècle. Une nouvelle cloche de 80 kilos fondue au pied de l'église, c'est très rare et c'est un des derniers fondeur de cloches de France, l'entreprise Bollet de Strasbourg, qui va la réaliser. François Tallot est le maire d'Esteil.
5: Au crépuscule, on va couler ce métal en fusion dans le moule, qui est donc enterré, compacté avec du sable, des pierres, etc. etc. La cloche va se former et refroidir toute la nuit. N'oublions pas qu'on est à 800 mètres d'altitude et que ce matin, il faisait encore un peu frais. Et demain, à 10h30, on la sort de son trou et on va faire casser la gangue de la cloche par les enfants du village. Il y a quand même une dizaine d'enfants sur Esteil, même s'il n'y a pas d'école. Donc ça leur fera un beau souvenir. Et puis dimanche, nous avons donc la messe de bénédiction en présence de Monseigneur l'archevêque de Clermont, François Calliste. Et donc nous, on va la baptiser Esteil, E-S-T-E-2-L-E. Puisqu'entre 1792 et 1873, Esteil s'appelait Esteil.
3: On termine avec le sport. Dernier match de la saison à domicile pour le Stade Aurillacois ce soir au Stade Jean-Alric. Les Cantaliens reçoivent Grenoble et ils doivent s'imposer pour valider officiellement le maintien en Pro D2. Le Stade Aurillacois qui est dans le dur après 5 défaites consécutives. Le coup d'envoi, c'est à 19h30. Un Auvergnat sur le Tour d'Italie qui démarre aujourd'hui, c'est Rémi Cavagna avec l'équipe Groupama FDJ. C'est sa troisième participation au Giro après 2018 et 2021. Un Tour d'Italie qui part de Bulgarie. Première étape de 147 km cet après-midi entre Nessebar et Burgas. Et puis le Tour de France, lui, c'est dans 2 mois en Auvergne avec une cérémonie symbolique. Hier, à Aurillac, la ligne de départ de l'étape du 14 juillet a été peinte au sol par Christian Prudhomme, le patron du Tour. Elle est peinte même en bleu, blanc, rouge. Étape cantalienne entre Aurillac et le Lioran qui sera à suivre, bien sûr, sur ici Pays d'Auvergne. Lioran Boucry sera sur place pour toute la journée.
1: Super Lioran Boucry. En effet. Voilà. Une matinée lumineuse, profitez bien parce que semble-t-il, l'après-midi, ces nuages se développent et vont donner quelques averses avec possibilité d'orages. Vous l'avez dit, Emmanuel, dans votre journal. Orages qui peuvent éclater en altitude en fin de journée. 16 à 23 degrés cet après-midi attendu en Auvergne. La nuit prochaine, assez calme. 4 à 10 degrés au réveil. Pour samedi, c'est un franc soleil. Une belle journée. Quelques nuages d'après-midi, mais les éclaircies restent belles. 17 à 25. Et pour dimanche, ça sera un temps assez nuageux avec quelques averses prévues tout au long de la journée. Les températures chutent un peu. 14 à 20 degrés prévus pour l'après-midi dominical. 12h05 au taquet, c'est la finale, c'est tout de suite, c'est ici, c'est parti!
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6: Bonjour la France, j'espère que tu vas bien. La France, pour ceux qui sont en week-end, eh ben, profitez bien, il fait beau. Ça va, Éric?
7: Ça va et toi, ma Valérie?
6: Bah écoute, on travaille
7: c'est
6: le
7: 8 mai. Moi, on est là. Hein.
6: Moi j'adore. Alors,
7: non, mais c'est du direct. Permettez-moi de dire qu'il est 12h05, 24,
6: oui,
7: 25, bah, 26.
6: Oui,
7: on est
6: oui.
7: Bien en direct.
6: Et nous sommes en direct pour la finale. Une finale exceptionnelle que de femmes. Quatre femmes qui ont gagné cette semaine, dont trois candidates de la team Valoche.
7: Ouais.
6: Une rescapée de la team Eric. Ah, je vous rappelle les cadeaux. Alors, le premier prix, c'est un séjour pour 4 personnes à Foura. Alors, on connaît tous le Fort Boyard. Et vous savez à quel point on aime le Fort Boyard. Moi, j'y ai participé 6 fois, j'adore cet endroit, c'est sublime.
7: Oui.
6: Et votre radio ici est très attachée au Fort Boyard. Et oui, on fait un cadeau à Foura, pourquoi? Parce qu'aujourd'hui, la mer, le temps ont fragilisé un peu notre fort. Et il faut vraiment qu'avant qu'il s'effondre, on fasse des travaux. Donc du coup, un appel aux dons est lancé sur fondation-patrimoine.org pour préserver notre fort national. Alors, cette semaine, du coup, on s'est dit, eh ben, c'est l'occasion d'offrir un séjour au camping 3 étoiles, le Cadoret. Évidemment, la croisière autour de Fort Boyard avec la compagnie Interil. Évidemment, un petit repas au restaurant le 31 à Foura.
7: C'est sympa.
6: Et voilà, donc, si vous gagnez le premier prix, c'est ça. Et si vous ne gagnez pas la visite au Père Foura dans la vigie, qu'est-ce qu'on gagne?
7: Un jour, une énigme, vous le savez.
6: Ah, l'énigme
7: c'est
6: du
7: la
6: Père
7: dernière,
6: Foura
7: hein, c'est la dernière. Petite mais précieuse. Écoutez, c'est une vraie ligne du Père Foura.
6: Ah.
7: Petite mais précieuse, je renferme un trésor odorant. On me perce sans délicatesse pour offrir aux dormeurs leur breuvage réconfortant. Seul, je ne vaux pas grand-chose, mais avec ma machine, je deviens indispensable.
6: J'ai pas.
7: Qui suis-je?
6: Je ne sais pas, je suis quoi?
7: La dosette.
6: Ah, la dosette.
7: La dosette. On la perce sans délicatesse.
6: Ah oui, d'accord, ok.
7: Les 32 dosettes.
6: Ah, d'accord.
7: Les 6 verres en verre.
6: Très bien, la cafetière, les 32 dosettes,
7: mais
6: les 6 verres en verre de notre ami Malongo.
7: Merci.
6: J'embrasse le Père Foura, toute l'équipe du Fort Boyard.
7: Merci Valérie, on vous adore.
6: Oui, passe partout, passe muraille.
7: Les araignées aussi, vous adore.
6: Oh bah oui. Allez, on accueille tout de suite nos 4 candidates vainqueurs de la semaine. Comment ça va Laura, Marilyn, Agnès et Hélène?
8: Bonjour.
9: Bonjour, super bien.
6: Ah voilà, tout le monde est content. Alors, vous êtes les rescapés de la semaine, c'est-à-dire que les femmes, une fois de plus, ont cartonné et vous avez toutes les quatre gagné. Maintenant, il va falloir faire 2 demi-finales. La première demi-finale va opposer Laura contre Marilyn, la rescapée d'Éric.
7: Bravo Marilyn.
6: Ce qui veut dire que Agnès et Hélène, vous pouvez gentiment aller faire un petit café, brûler des bougies, faites ce que vous voulez, mes petites chéries. Alors, Laura, tu as joué avec nous lundi. Comment ça va?
9: Oui, ça va bien, merci. Et vous?
6: Oh bah, écoute, nous, on est contents, on est là, on sait qu'il y a des filles qui vont gagner, c'est magnifique. Alors, tu as 33 ans, je le rappelle. Tu habites à Tartas dans les Landes.
9: Oui, c'est ça.
6: Tu es en concubinage avec Mathieu et tu as 2 chiens et 1 chat.
9: Oui, toujours.
6: Ah, super. Qu'est-ce que tu vas faire ce week-end? Tu ne travailles pas aujourd'hui, j'imagine?
9: Non, je ne travaille pas. Je suis en week-end. Et ce week-end, du coup, ça va être tranquille à la maison, jardinage. Aujourd'hui, on va profiter du beau temps pour jardiner avant l'arrivée de la pluie.
6: Ah, ça va se gâter le temps même chez toi, dans les Landes?
9: Je crois, oui. Mais pour le moment, on profite du soleil. Il y a du soleil, on en profite.
6: Ah, ça c'est bien. Donc lundi, on reprend le travail, c'est ça?
9: Ouais, c'est ça.
6: Et peut-être qu'on gagne le séjour à Foura, peut-être.
9: Mais peut-être, on y croit.
6: Est-ce que tu as déjà visité la région? Est-ce que tu as déjà fait la croisière? Et est-ce que tu connais le Fort Boyard?
9: Oui, je connais le Fort Boyard. J'ai déjà été dans la région et je suis une grande fan de Fort Boyard, surtout quand j'étais petite, j'adorais regarder.
6: Et voilà.
8: Et combien de temps, Fort Boyard?
6: Bah moi j'ai fêté les 30 ans il y a quelques années, donc j'imagine qu'il y a un peu plus de 30 ans. Voilà. Donc tu as dû me voir revêtue de ma combinaison rouge, en nylon, tout ça. J'ai toujours été extrêmement mon avantage dans cette émission. On va tout de suite marquer le premier point. On va parler loto. Alors, écoute bien. Le tout premier numéro à être sorti au loto. Donc la première fois qu'il y a eu un tirage du loto, c'est-à-dire il y a moult temps, eh bien, il paraît que c'est le 27. Est-ce que c'est vrai ou faux, top chrono?
9: Faux.
6: Eh bien, t'as bien raison, le premier numéro tiré au loto, c'était le 31, c'était le 19 mai 1976. Et donc, c'était pas du tout le 27, ça veut dire que tu as un premier point.
8: Bon, Marilyn, moi je suis très très content de te retrouver, parce que t'es la dernière.
10: Bonjour.
8: Ah bonjour Marilyn, t'étais avec nous hier et tu es la seule de mes candidates, t'es la rescapée. Marilyn, tu sais que tous mes espoirs reposent sur toi aujourd'hui.
10: Oh oui, j'aimerais bien, je croise les doigts.
8: Bah moi aussi, avec Ici Alsace, t'étais avec nous, je l'ai dit hier jeudi, t'habites toujours à Haguenau, t'as pas déménagé depuis hier, tout roule.
10: C'est bien.
8: Bon,
10: oui.
8: Dis-moi, on t'a parlé de ton passage à la radio hier, t'as eu, je sais pas, des coups de fil, tes enfants t'ont écouté?
10: Oui, les enfants, les amis, j'ai branché tout le monde.
8: Waouh, super! Bah, ça fait plaisir, on salue Alexandre et les Benjamins des enfants. Et puis le petit Lilian, hier tu nous as raconté que t'achetais les Ninjago, les cartes Pokémon pour lui.
10: Voilà, c'est ça.
8: Ah ouais. Je sais pas, comme t'aimes les brocantes, il y a une brocante du côté d'Haguenau, par exemple, ce week-end ou pas? Non,
10: non.
8: Qu'est-ce que tu fais ce week-end, week-end du 8 mai, un peu prolongé, t'as des choses de prévues ou pas, Marilyn?
10: Ben, la semaine dernière, j'ai cassé mon bras, donc je suis clouée.
8: Oh là là, tu peux marcher quand même, t'as les jambes.
10: Voilà, j'ai cassé le radius, justement, mon bras gauche.
8: Écoute, du moment que tu as la tête et les jambes, là j'ai besoin de la tête, allons-y tout de suite, midi 11, c'est la finale, et je sens qu'on va à Foura. Ah oui,
6: allez,
8: on est prêt à y aller. Ah, c'est beau, ça tient. Ta-da-da-da. Ta-da-da-da. Ta-da-da-da.
6: Qu'est-ce que c'est pompeux, cet hymne.
8: Ouais, mais c'est la tradition.
6: Oui, bien sûr.
8: Marilyn qui est mariée à Alain, depuis combien de temps d'ailleurs?
10: 45 ans.
8: Ah oui, c'est bon,
6: voilà, on se l'est dit hier.
8: Selon une croyance antique, se marier au mois de mai porterait malheur. Selon une croyance antique, se marier là, ça porterait malheur. Vrai ou faux? Top chrono, 5 secondes.
10: C'est vrai.
8: Bah, t'as raison, parce que selon une vieille croyance, mariage en mai ne fleurit jamais. Une idée qui remonte à la Rome antique, parce que c'était associé au rite des morts. Mais ça reste, en tous les cas en France, un mois le plus populaire pour se dire oui.
6: Ah bah, c'est les...
8: Ah oui.
6: Voici le mois de mai. En mai, fais ce qu'il te plaît. Alors, Laura, un point. Marilyn, un point. Et là, tout de suite, on part avec les frérots de la Vega. On va écouter le chant des sirènes. Vous écoutez Ici, on vous aime. À tout de suite.
8: Encore une chanson écrite pour vous, ça.
6: Évidemment.

0: Elles font tadadadam, tadadadam,
1: c'est
0: les
1: vrai.
0: Sirènes.
1: Ben c'est exactement ce qu'elles font. C'était le chant des sirènes, c'était Frérot de la Vega, à 12h15.
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0: Nous sommes au taquet avec Laura qui joue avec Ici Gascogne et Marilyn qui joue avec Ici Alsace. Alors, Dudon, on n'en a pas parlé. Il paraît que si t'étais un animal, t'aimerais bien être un chat. Pourquoi un chat ?
3: Parce que ça se prélasse toute la journée. J'aimerais bien être un chat. C'est un esprit libre.
0: Un esprit libre. C'est vrai en même temps que ça dort, ça se promène, ça chasse les souris, ça fait pas grand chose.
3: C'est ça.
0: Oui, voilà, on est d'accord que c'est quand même assez cool. Alors, je t'ai pas demandé, mais tu aimes bien aller au karaoké ? Tu connais bien les chansons françaises ? Tu aimes chanter ?
3: Moi, j'aime chanter. J'aime bien chanter. Chantonner dans ma voiture, dans la salle de bain. Moi, j'aime bien.
0: Donc, tu connais bien. Ça t'arrive de faire des petits karaokés quand même ?
3: Oui, ça m'arrive.
0: Très bien, parce que là, tu sais, c'est le quiz musical. Et il va falloir trouver les mots dans la chanson. Tu vas écouter une chanson de Serge Gainsbourg. Tu vas voir que la chanson démarre. Ça va faire pouette-pouette deux fois.
1: Oui.
0: Et les pouette-pouette deux fois, faudra que tu trouves quels sont les mots. Donc c'est Serge Gainsbourg. On écoute, c'est parti.
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0: heures.
1: Alors, j'avoue, j'en ai pas vous, mon amour, avant d'avoir eu boîte poète de vous, mon amour. Qu'est-ce que c'est, les deux mots? Top chrono, 10 secondes.
2: Alors, le premier, c'est bavé.
1: Ouais.
2: Et ensuite, d'avoir eu vent.
1: Bavé et vent, et bah, tu sais quoi? On écoute tout de suite la chanson.
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1: Premier point.
4: Bravo.
1: Avoir vent de vous.

0: Tu as 2 points de plus, ça te fait 3.
1: Laura, c'est bien. Marilyn, est-ce que tu, si tu étais tombée sur la javanaise, tu aurais identifié les deux mots ou pas?
2: Non.
1: Oh là là. Super chanson, bien ce bon. Oh là là. Ouh, tu m'inquiètes un peu, ça.
2: Oh là là.
1: Marilyn, t'es ma dernière, my everything, my last, my love.
2: Oh,
1: les doigts. Ah oui, bah, allume des bougies, fais autre chose que les doigts, parce que je suis pas sûr que ça suffise. Toi aussi, si t'étais un animal, tu serais un petit chat, dis donc.
0: Bah, c'est vrai que les chats, c'est quand même tranquille. Hein. Enfin, ça dépend chez qui t'es. Hein.
1: Attention, Marilyn, c'est du training. Qui chante? Qui chante? Là? Oui, c'est qui chante là? On est vraiment mal. C'est donc pour vous, ça. Je suis mal.
0: Allez.
1: Non, attendez. Elle aimerait déjeuner avec Brad Pitt. Je suis un peu jaloux. Qu'est-ce que c'est que cette histoire de Brad Pitt?
2: Mon acteur préféré.
1: Ah, acteur préféré.
0: Bah, en même temps, il est très très beau, Brad Pitt. Moi, j'aime. Ah oui, j'aime pas les blonds, mais Brad Pitt, c'est quelque chose.
1: Mais allez, on va passer au coup. Ça va, 5 minutes, hein, Brad Pitt. Bon. Marilyn. Concentration. Voici une chanson de Florent Pagny. On est sur du tube. La chanson, comme tu l'as compris, évidemment, va s'arrêter à 2 reprises. Et quand ça s'arrête, ça fait Valérie.
0: Pouet, pouet.
1: Elle le fait si bien.
0: Pouet.
1: On y va. Bonne chance.

0: vous prends que les débuts de chansons. Hein. C'est que les débuts de chansons, donc ça peut vous aider. Savoir sourire à une qui passe.
1: Une inconnue,
0: je note. N'en garder aucune autre trace, sinon celle du savoir aimer sans rien attendre en retour. Inconnu et quoi? Quel est le deuxième mot? Sinon celle du... Du quoi?
1: Je ne suis pas passe.
0: Ouais. Bon, vérifions.
2: Savoir sourire. Alors.
0: Et eh ben voilà, une inconnue.
3: Un point déjà.
0: Déjà.
2: Garder aucune trace, sinon celle du plaisir.
0: Plaisir, Marilyn, le plaisir.
3: Et ben ça fait un point.
0: Oui,
3: ça fait
0: un point.
3: Deux pour Marilyn, trois pour Laura. Et là, tout de suite, on part. Ah là là là, 1978, un groupe que j'adore. Hold the line.
0: Oh, j'étais toujours pas né.
3: Moi j'étais né, j'étais en boom.
0: Ah ouais.
3: Mon petit gars. Et on chantait tous sur Toto. Vous écoutez ici, on vous kiffe, à tout de suite mes chéris.
0: Elle est tiague ou pas?
3: Bam bam bam bam, pas à 12 ans.

0: C'est bon ça, le week-end, hein. Toto Mythical The Line. 12h23, que de la bonne musique.
1: Ah ouais, que de la bonne musique. Allez, jingle.
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1: Nous jouons avec Laura qui a 3 points, qui joue avec ici Gascogne, et Marilyn qui joue avec ici Alsace qui a 2 points. Alors, on n'en a pas parlé quand tu as joué avec nous, ma petite Laura, mais il paraît que tu as rencontré Yannick Noah.
3: Saga Africa, ambiance de la brousse. Saga Africa, attention les secours. Saga
1: alors, il paraît. Eh oui, on adore. Il paraît qu'il est passé dans un festival près de chez toi. Et alors, qu'est-ce qui s'est passé?
4: Eh ben, j'ai fait le pied de grue. Je savais où il logeait, dans quel hôtel il logeait. Donc, j'avoue, je suis allée traîner devant l'hôtel. C'était dans un petit village à côté de chez mes parents. Donc, je suis allée traîner innocemment comme ça pour voir si. Par hasard, je pouvais le croiser et par hasard, j'ai pu le croiser en attendant quelques minutes ou longues minutes.
1: Ouais, voilà. Longues minutes. Et du coup, t'as fait un selfie avec lui, c'est ça?
4: Oui, j'ai fait un selfie avec lui, ouais, c'est ça.
1: Oh,
4: comme il quoi, est... ça vaut le coup d'attendre.
1: Mais on l'adore, Yannick Noah.
4: On l'adore.
0: Est-ce que vous voulez prendre une grande claque? Je viens de vérifier. Non, mais c'est énorme. Trouve la date de sortie de Saga Africa.
1: Saga Africa, je dirais 90.
0: Ouais, 91, 35 ans.
1: Bah oui, c'est, mais...
0: Non mais la claque.
1: Bah oui chérie, ouais. Oui. Bah,
0: coup
1: écoutez,
0: de pelle.
1: Tous les jours, il nous sort des trucs comme ça, tu sais. Donc, tu l'as déjà vu en concert, Yannick Noah?
4: Et oui, du coup, j'étais allée le voir le soir au festival.
1: Ah.
4: Voilà,
1: on adore, on l'adore.
4: On adore.
1: Alors, écoute bien, tu as 3 points. Si tu remportes les 5 points maintenant, c'est direction la finale.

0: Et oui, c'est dès le Moyen-Âge, elle est devenue l'emblème de la monarchie française, notamment sous Clovis Ier. On la retrouve partout sur les armoiries des rois, en particulier celle des Capétiens. C'est le symbole du pouvoir. Eh bien, ça veut dire que, tu es parti pour aller rencontrer le père Foura, passe-partout et passe-muraille.
1: Marilyn, c'est pas bon.
2: Oh là là.
1: Ah oui, non, la Marilyn, t'étais mon espoir, t'étais mon joyau. Ah. Et là...
0: C'est pas grave.
1: Marilyn, on a passé un bon moment et on va continuer encore pendant quelques minutes, mais tu l'as compris, ça ne suffira pas.
0: Eh oui.
1: Et une fois de plus, nous donnons raison à Valérie Damidot, qui aura trois candidats encore en lice, et forcément, ce sera un candidat de Valérie.
0: Mais je vais
1: peut-être prendre le coaching d'un des candidats, forcément.
0: Oui, ça, on est obligé. Hein.
1: Alors, on a parlé de tes rencontres, pour Laura, mais toi, c'est Enrico Macias.
3: Enfant de tout pays, bandé romain.
1: Alors c'était à Saint-Tropez. Saint-Tropez, avec qui t'étais?
4: Avec ma fille, elle était petite.
1: Ah, il y a une petite anecdote quand même, hein.
4: Ah oui, j'ai insisté pour qu'elle aille le trouver dans la rue et puis qu'elle lui fasse un bisou. Et vraiment, il était en sueur, c'était au mois d'août, donc elle m'en veut encore.
1: Elle s'en souvient encore. C'était du collage, quoi. Il avait chaud. Alors, pareil que tu ressors dès que ta fille t'embête, pareil que tu ressors la photo pour l'embêter. Regarde, quand t'étais. Sérieux. Marilyn. Marilyn, je vous rappelle.
0: On va jouer pour le plaisir.
1: Oui. Ça, de toute façon, on n'a pas d'autre choix. Marilyn, voici ta question.
0: On va mettre la musique d'abord, tiens, écoute.
1: La musique de quoi?
0: De ta question.
1: Ah oui.
3: Les animaux, les petits chats, surtout. J'aime aussi bien les chevaux.
0: Eh oui, les chevaux, évidemment.
1: Ah ouais, c'est les animaux de Renault. Quel métier consiste à redonner aux animaux morts l'aspect qu'ils avaient de leur vivant? Quel métier consiste à redonner aux animaux morts l'aspect qu'ils avaient de leur vivant? Top chrono, 10 secondes. Comment tu dis?
4: Taxidermiste.
1: Tu termines sur une bonne note, parce que oui, c'est bien un taxidermiste qui consiste à préserver la peau de l'animal. Je sais à quel point tu aimes les animaux. Tu pars avec les honneurs, parce que t'as 7, hein. C'est du chouïa, hein. C'est du chouïa.
0: C'est du chouïa. Bien, bravo Marilyn, tu as très bien joué. Laura, à tout à l'heure. Là, tout de suite, c'est l'heure, évidemment, de la réclame, mais surtout de l'actualité dans vos régions, grâce aux 44 locales de votre radio.
1: Ici.
0: À tout de suite.
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0: Alors, je vous rappelle qu'on jouait avec Laura et Marilyn. Laura a gagné, donc elle sera en finale. On va jouer avec Agnès et Hélène. 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
1: Ah oui.
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0: 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On reprend la demi-finale. Oh, ah ça y est, c'est reparti.
1: Reine des couleurs et des pinceaux.
0: Oh mon Dieu.
1: Je transforme les maisons sans coup de marteau. À la télévision, j'ai redonné vie à bien des salons. Avec énergie, humour et décoration. Qui suis-je? Oh,
0: Valérie Laligo.
1: Oui. Il t'en forme le père Fouras.
0: Alors le père Fouras, si tu nous écoutes, je t'embrasse très fort. Tu as vu, tu peux compter sur Eric pour te donner des idées devinettes. Alors, Agnès et Hélène étaient mes candidates. Évidemment, il a fallu départager tout le monde.
2: Qui vous trahit?
0: Bah, qui me trahit? C'est le sort en a décidé ainsi. Je vais jouer avec Agnès. Hélène, tu vas jouer avec la petite personne.
2: Hélène, tu es déçue?
3: J'espère que je vais pas perdre, quoi, du coup.
1: Oh, la pression qu'elle me met!
0: Aïe, mon Dieu! Alors, Agnès qui a joué avec nous mercredi, Agnès qui a un petit chat qui s'appelle Laurette, qu'on appelle Robocop. Comment tu vas, Agnès?
4: Oh, chère Valérie, ben je vais bien, je suis en pleine forme là.
0: Tu sais que j'ai vu ta vidéo où tu danses pour c'est magnifique. Mais c'est magnifique.
2: Des lunettes là, de fou.
4: Oui. Qu'est-ce que je fais aujourd'hui?
0: Bah, je l'ai vu hier la vidéo. Tu danses comme une petite folle. C'est super. Ah, oui. Dis donc, t'as la patate, hein?
4: Oui. C'est-à-dire que une autre vidéo qui est mieux, une sorte de pub. Ouais. Où je suis en Michael Jackson féminine.
0: Là, mais tu vas nous envoyer ça tout de suite.
4: Je vais vous l'envoyer sur le WhatsApp.
0: Eh ben, j'espère bien. Alors, ma petite chérie, on va tout de suite marquer le premier point. Je t'emmène en

0: Ah, ça, c'est Sylvie Vartan dans Émilie Jolie. Ah là là, qu'est-ce que j'ai aimé cette comédie musicale. Et on va parler d'Autriche et d'autruche. Parce que il paraît que l'Autriche, le pays, tient son nom de l'autruche, l'animal. Est-ce que c'est vrai ou faux? Top chrono, 5 secondes.
1: Faux pour moi.
0: C'est totalement faux. Le nom de l'Autriche vient de l'ancien allemand Österreichi, qui signifie royaume de l'Est. Rien à voir avec l'autruche. Bravo, premier point pour Agnès.
2: Bon, Hélène, qui me met un bon petit coup de pression. Moi, je suis ravi de t'accueillir, Hélène. Effectivement, ouais. Mardi, t'as joué avec Valérie. Mais là, on va y arriver, là, Hélène.
1: On va sauver l'honneur d'Éric aujourd'hui.
2: Bah, oui, s'il te plaît, parce que j'ai perdu cette pauvre Marilyn.
0: Comme déjà, tu es gentille, Hélène.
2: Tu es généreuse. Ah, mais Hélène, t'as envie d'aller à Fourin? Tu connais un peu la région ou pas, d'ailleurs?
1: Mais... de loin, je connais le fort, mais je suis vraiment jamais allé vraiment.
2: Eh ouais, t'es jamais approché parce que là, avec le bateau, vraiment, tu vas tourner tout autour du fort et tu vas voir, on n'est pas très loin, hein, on peut pas trop s'approcher, mais on le tutoie du regard quand même. Hein. Ah oui, oui.
1: Ça devrait être bien.
2: Et l'ambiance camping 3 étoiles, ça te dirait bien aussi?
1: Oui, ça serait pas mal avec les enfants et tout.
2: Bah ouais.
0: Il est très beau le camping, hein. Hop.
2: Non, regardez, t'as trois enfants, hein. Théo, Jules et Roméo. Ils ont 13, 9 et 3 ans.
0: Mariés, ils vont se régaler hier.
2: Ah oui, mais bien sûr. Ouais. Puis Jérôme aussi, avec qui tu es marié. Bon, dis-moi, on va jouer tout de suite ou on attend un peu?
1: Eh bien, on y va.
2: Je crois que la réalisatrice, elle a donné la réponse. Tu vois, elle a envoyé le truc.
0: Mais
2: elle a
0: dit,
2: ça suffit, les gars, le week-end, j'ai envie d'y partir. Il y a des frites à la cantine. Qui est fermé aujourd'hui, d'ailleurs, la cantine. Voici la question et une illustration musicale.
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2: Alors ça, moi je reconnais pas, mais il paraît que c'est Serge Lama, ça je connaissais pas du tout.
0: Ah bah je connaissais pas non.
2: Serge Lama sur cette chanson, ok. Voici ta question, Hélène. Un homme boit en moyenne 60 000 litres d'eau tout au long de sa vie. Top chrono, 5 secondes, vrai ou faux? 60 000 litres d'eau toute la vie. Toute sa vie.
1: Vrai.
2: Alors écoute, ça correspond à environ 2 litres par jour jusqu'à 80-85 ans. Et donc, oui, ça fait bien 60 000 litres d'eau. Bravo! Oh Hélène! Oh, je sens que j'ai fait le bon choix.
0: On est bien parti. Allez, donc ça fait un point Agnès, un point Hélène. Et là, vous écoutez ici et on part avec Céline Dion. Les derniers seront les premiers. Vous écoutez ici, on vous aime, à tout de suite.

0: C'est un visionnaire, Jean-Jacques Goldman. Il a pensé à Hélène. Les derniers sont les premiers. C'est tout pour moi. C'est tout pour le jeu d'aujourd'hui, ça.
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0: Il y avait Céline Dion, j'ai oublié de le dire.
1: Nous sommes au taquet avec Agnès et Hélène qui ont un point chacune. Agnès, qui a chanté avec les chœurs d'opéra pendant 20 ans. Et du coup, tu as chanté Diego au concert de Johnny au Stade de France en 98.
3: Oui, avec les chœurs de Pierre Molina, c'était fabuleux sous la pluie.
1: Bah, je sais, j'étais là, j'étais journaliste avec Jean-Claude Camus qui a dit c'est le chœur gros.
0: Quand il a dû annuler.
1: Il pleuvait tellement, mon pauvre chou, si tu savais. J'étais journaliste, j'ai fait le reportage, j'ai pleuré parce que moi je suis fan de Johnny. Donc t'as chanté Diego. Diego, libre dans sa tête. Alors écoute, Diego, libre dans sa tête, t'as chanté, donc tu connais bien les chansons. C'est le quiz musical, on va te faire écouter deux chansons, deux tubes, un après l'autre. Il y a un point par artiste que tu trouves. C'est premier titre, écoute bien, tu me dis qui chante.

0: Alors attention, 10 secondes, qui c'est qui chante?
1: Alors, je ne vois pas. Hélas, je ne vois pas.
2: International.
0: Shape of You, c'était Ed Sheeran. Ed
1: Sheeran. Oh, zut.
0: Ed Sheeran, c'est tellement bien Ed Sheeran. Bon, c'est pas grave, peut-être que tu vas te rattraper avec le deuxième artiste. Écoute bien, c'est une femme, c'est un tube. Et toi, c'est obligé, tu connais, parce que c'est un truc hyper dansant.

0: Oh là là.
1: Qui c'est qui chante?
2: Ah, c'est pas mon fort, ces chanteurs-là, justement. C'est ça, là.
1: Aïe, aïe, aïe.
2: Je m'y attendais pas et je vois pas. Bon, ben. C'est ma chance pour ces chanteurs-là.
1: Amy Stewart. Onward. Baby. Eh bien, on reste à un point.
0: Elle n'a donc pas marqué de points sur ce quiz musical, on est
1: non.
0: D'accord. Oh là là ! Qu'est-ce que j'aperçois du haut de ma vigie ? Ça serait pas la victoire ! Ça sent bon la victoire, Hélène !
1: Tout ce qui est peau de l'ours, tout ce qui est peau de l'ours, je répète, tout ce qui est peau de l'ours.
0: Hélène ! Tête de tigre ! Bon,
2: on
0: Hélène,
2: va gagner.
0: Bah écoute, on est pas mal là. On peut peut-être profiter méchamment du fait qu'elle a pas répondu pour encaisser deux points. Mmh. Ah, alors comme ça, on n'a pas le temps quand vous faites ça, c'est ça, faut y aller.
1: Non, c'est pas quoi, ça, Valérie. Ça m'énerve, alors je suis un peu vénère, tu sais, okay. Tu me connais, donc ouais. Voilà, ça veut pas dire ça. Ça
0: pour
1: veut dire...
0: stylo bic, la marque se plaint de
1: du châtiment. Si tu savais comme la marque subir. Même.
0: Bon, eh bien je ne parlerai pas de l'Ouest américain où tu as envie de te rendre pour tes 40 ans. Non, j'en parlerai pas, c'est pas grave, mais je le dis quand même. Oui, bon, ça va. Bien sûr, c'est mais là oui. Où elle a envie d'aller.
1: Bah je sais, je sais.
0: Avant d'aller dans l'Ouest américain, on va aller dans la victoire. On va passer la ligne.
2: Et on va aller à Pourra, ça va.
0: Bien sûr. Mais je t'attends. Alors, déchaîné. Deux chansons, voici la première. À toi de reconnaître qui chante.

0: Hélène, je crois en toi. Quelques secondes de réflexion.
1: Irène Cara, Flashdance.
0: Irène Cara, la comédie musicale Flashdance, et le titre...

0: Eh ben écoute Hélène, on est bien, on a un point de plus, ce qui nous fait deux. Mais c'était pas fini car on peut en marquer un troisième. C'est tout ce que je te souhaite avec un nouvel artiste à identifier. Tu es concentrée Hélène ?
1: Je suis prête.
0: Allez, on y va.

0: Et c'est qui? Top chrono.
1: Qui?
0: Comment tu m'as dit?
1: Qui?
0: Kiss.
1: Qui?
0: Je le note.
2: Et c'est une...
0: C'est une bonne réponse, oui, bien sûr.
2: Was meant for loving you, baby.
0: Oh,
2: oh, la vigie, la vigie.
0: Oh, la vigie est en feu.
2: Ah, la vigie est en feu.
0: Oh, la vigie, le père Fourat n'en peut plus. Oh, Hélène, je vois.
2: Je viens d'avoir un texto du père Fourat qui me dit, faites bien attention,
0: je vois des
2: ça
0: clés.
2: Va péter.
0: Je vois des clés de camping.
2: Allez.
0: Oh, je vois un bateau.
2: Agnès, 1. Hélène, 3. Et là, tout de suite, on va chanter avec Florent Pagny. La dernière chanson du monde, vous écoutez ici. On vous aime. À tout de suite.

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3: ICI, nous sommes avec Agnès qui a un point, Hélène qui a trois points. Alors, Agnès.
4: Oui.
3: Ah là là là là.
1: Qu'est-ce qu'il y a ?
3: Mais rien, je dis qu'Agnès n'a qu'un point, donc elle peut se rattraper. Alors, il paraît qu'une fois, on n'a pas raconté cette anecdote. Dis donc, il paraît que tu as un talent inutile, tu sais jongler avec des balles.
4: Ah, j'aime bien jongler, mais chez moi, pour m'amuser, attention. Hein.
3: Eh, mais c'est pas un talent inutile, hein, c'est un bon talent. Tu jongles avec combien de balles ?
4: Trois.
3: Bah, c'est beaucoup. Moi, je sais que c'est beaucoup. C'est très dur, moi, je trouve, de jongler. Voilà.
4: Non, c'est pas dur et ça détend beaucoup. Il suffit de s'entraîner.
3: Ah oui, c'est ça, toujours pareil, il faut faire les choses, quoi. Alors, il paraît qu'une fois, t'as failli quand même te retrouver avec une armoire sur ta tête.
4: Oh !
3: Ah bah oui,
4: vraiment, c'est un sketch à écrire parce que les pompiers se sont pas déplacés, les policiers se sont déplacés. Et puis, il y a de quoi écrire. C'était surréaliste parce que le chef des policiers qui avait soulevé l'armoire s'est enroulé dans mon store du côté de la chambre. Il pouvait plus se dérouler. Enfin, les ont regardé effaré. Enfin, c'était très drôle.
3: Oui, parce qu'elle a voulu ranger.
4: J'ai dit, vous êtes déroulé de quel côté ? Vous êtes enroulé, il me dit à droite. Je dis, vous n'avez qu'à vous dérouler du côté gauche. Il s'est déroulé. Ce qui est incroyable, quand même. Puis à la fin, il a appelé avec son appareil. Là, il dit, ben, ça y est, ça s'est bien déroulé, on a redressé l'armoire.
3: Mmh. Et voilà,
4: c'est dément.
3: Elle s'est pris quand même l'armoire comme ça, qui était coincée. Elle était coincée sous l'armoire entre le l'armoire était entre le lit. Enfin, c'était.
1: Mais faut pas jongler avec les armoires,
3: là. Bah oui, hein. Bah écoutez, voilà. Elle a jonglé avec les armoires. Alors écoute bien, c'est ta dernière question. C'est la question à 5 points. Il faut que tu la remportes. Tiens, je te mets une petite tambour.
1: Oula.
4: Oui.
3: Ah oui, Mission Impossible à la flûte, c'est magnifique. Ah bah ça, on adore. On adore. Alors écoute bien. Quel mot d'argot désigne à la fois une fausse note et un journal ? Quel mot d'argot désigne à la fois une fausse note et un journal ? Top chrono, 10 secondes.
4: Fausse note et un journal. Non, c'est foutu.
3: Et c'est un canard. Un canard.
4: Oh, quel bêta je suis aujourd'hui.
3: Oh, mais non, faut pas dire ça. Bon, bah, écoute, on sait là déjà que, bon, c'est Hélène qui ira à peut-être Foura. On verra.
1: Vous savez, Agnès, c'est comme une clé qui tombe à l'eau. Depuis ma vigie, je la vois aller, là, voguer avec les méduses.
3: Oh, mon
1: pauvre Agnès. Au revoir, Agnès.
4: Au revoir.
1: Oh, Hélène!
4: Oui!
1: Ah, t'as gagné, hein? Enfin, t'as gagné.
3: Attends, on va essayer de voir si elle gagne, si elle trouve vraiment la dernière question.
1: Oui,
3: allez,
1: bien sûr.
3: Là.
1: C'est déjà un bon accessit quand même sur la phase finale, puisque tu es en tête et que là, de toute façon, tu seras avec nous avant 13h. Mais voici cette question qui te permet d'asseoir toute ta suprématie.
3: Oui, mais on va d'abord écouter la musique.
1: Mais elle arrive, regardez!
3: Clic, clic, pom, pom, pom. C'est ma chanson préférée.
1: C'est votre chanson préférée?
3: Ah, j'adore.
1: Ah, vous aimez la littérature française, vous, hein?
3: Non, moi j'aime la chanson parce que c'est la chanson du film.
1: Ouais, ouais. Clic, clic, pom, pom, pom. Non, je dis ça, mais mes enfants, ils n'arrêtent pas de chanter ce truc-là à la maison.
3: Mais c'est surtout la musique du film.
1: Bah oui, le film, on peut même le citer, Valérie, puisque voici la question. À qui doit-on la comédie Un petit truc en plus? Et donc, la comédie dont on parle. Bah, à qui en est le réalisateur, entre autres, hein, voilà. Top chrono, 10 secondes. Petit truc en plus.
5: Peut-être.
1: Artus, mais bien sûr, oui. Je dis entre autres parce qu'il en est le réalisateur, le scénariste, l'acteur principal. Je crois qu'il y a eu plus de 10 millions de spectateurs en salle, hein, sur ce film. Gros carton. Bah, gros carton pour toi, Hélène, aussi. Bravo.
3: Eh bien, c'est parfait. Nous aurons une finale, Laura, Hélène. Mais là, bon, bah écoute, Agnès, je t'embrasse.
1: Désolée, Agnès.
3: Et là, tout de suite, évidemment, bon, c'est l'heure de la réclame.
1: Oui, bah il faut que ça rentre un petit peu. Hein, donc,
3: Oh là là, ça y est, ça faisait longtemps qu'il n'avait pas parlé d'argent, celui-là. Tu peux pas ne pas parler d'argent.
1: C'est vous qui inventez ça.
3: Oui, réclame.
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3: C'est la finale. À ma gauche, Laura. Elle joue avec ICI Gascogne. Elle a 33 ans, elle habite Tartas. Et croyez-moi, elle va pas s'en laisser compter. C'est pas une tartasse. Elle a deux chiens, Ice et Oreo. Elle fait de la Zumba. Et croyez-moi, la Zumba, ça mène à tout, surtout à Foura. À ma droite,
1: Hélène, qui, on ne sait pourquoi, a joué avec Valérie D'Amido mardi, mais qui a choisi aujourd'hui vendredi de jouer avec la team des winners. Elle habite à Pau. Oui, elle est mariée à Jérôme. Elle n'aime pas du tout les activités à sensation, mais surtout, elle a un porte-bonheur, un collier qu'elle porte toujours depuis ses 30 ans qu'il n'a jamais quitté et qui va vous prouver dans un instant qu'elle va gagner. Oui.
3: Ah là là là là, Laura, Hélène, mes candidates de la semaine. Mon Dieu, comme je suis fière de vous.
1: Hélène est avec moi aujourd'hui.
3: Oui, oui, mais enfin bon, allez, qui l'a amenée en finale, c'est... Hein, voilà. Alors, mes petites chéries, bon bah là, laquelle des deux va partir à Foura? Laquelle des deux va gagner la cafetière? Eh bien, nous allons l'apprendre immédiatement, car nous allons jouer au bingo. Alors, pour encourager ma petite chérie, je vais te faire écouter un petit coup de Calogero.

0: On adore, moi j'adore Calogero. Hein. Tu l'as déjà vu en concert?
1: Oui, plusieurs fois.
0: Oh là là.
1: Avec ma maman.
0: Oh là là,
1: elle j'adore, est fan, donc.
0: J'adore. Bon, allez, on va tout de suite faire ce bingo. Et le bingo, il est simple. À mon top chrono, tu vas avoir 10 secondes pour me donner un maximum de mots étrangers, c'est-à-dire anglais, russe, espagnol, que sais-je. Un maximum de mots étrangers qu'on utilise au quotidien dans la langue française. Un maximum de mots étrangers qu'on utilise dans la langue française. Top chrono, 10 secondes.
1: Bruschetta, to-do list, checklist, check-up.
0: Alors, y en a, tu m'en as donné 4, il y avait plus simple, il y avait babysitter, bazooka, bunker, boss, bowling, boycott, brunch, casting, interview, hobby, patchwork, hold-up, kidnapping, razzia. Donc tu m'en as donné 4, c'est déjà pas mal.
2: Hélène, ici Béarn Bigorre.
0: Je m'appelle Hélène.
2: Hélène, Valérie t'a amené en finale, mais elle ne t'a pas amené jusqu'à Fourard. Et c'est moi qui vais t'emmener jusqu'au camping de Cadoré.
0: Merci.
1: Oui.
2: On a envie d'y croire. Bah, on a plus qu'envie, on va y aller.
0: Je joue de la musique. Je fais de la musique.
2: Hélène, dis-moi que tu veux partir. Allez.
1: Je veux partir.
2: Oui, voilà. Allez, on y croit. Hélène, pour t'encourager, un petit clo-clo. C'est la fleur de lys qui est à l'honneur aujourd'hui, 8 mai, c'est les Magnolias de Claude François pour t'encourager. Voici ton bingo. Tout se joue maintenant, les compteurs étant à zéro. Elle a marqué 4 points, tu as compris qu'il faut marquer 5 points pour l'emporter. Ok, Hélène.
0: Ah, ok.
2: Hélène, je te demande en 10 secondes un maximum de mots français, de la langue française, qu'on a pour habitude d'utiliser ou qu'on entend à l'étranger. C'est donc le défi inverse. Maximum de mots français utilisés à l'étranger. Top chrono, 10 secondes.
1: Bonjour, voilà, merci. Boutique, façade, cuisine, croissant, champagne, omelette, bon appétit,
2: ben
1: t'as
2: oui.
1: dit.
0: Ouais, c'est bon,
2: oui,
0: bon appétit,
2: oui,
0: t'as
2: oui.
0: gagné. Oui, tu as gagné. Oui.
2: Envoyez-moi la musique, c'est gagné.
0: Mais tu te calmes.
2: Oui.
0: Ah là là là là. Alors, bravo. Il y avait baguette, il y avait crème brûlée, il y avait café croissant, tu l'as dit.
2: Elle en a assez.
0: Il y avait flambé, sauté, enfin bon, qu'est-ce que vous voulez que je vous dise. Alors, ma petite chérie, tu as gagné le séjour pour 4 personnes à Foura. Tu vas, voilà, c'est quand même bien, pour 4 personnes. Tu vas dormir 2 nuits au camping, le Cadoret. Tu vas surtout aller voir Fort Boyard avec la compagnie Interil.
2: Je vais t'accueillir.
0: Voilà. Tu vas dîner au restaurant le 31 à Foura. Je rappelle à tout le monde qu'en ce moment, il y a un appel aux dons qui est lancé sur fondation-patrimoine.org pour préserver Fort Boyard qui est en train de se fragiliser à cause du temps et de la mer. Donc ça, c'est une cagnotte importante. Et fondation-patrimoine.org pour sauver Fort Boyard. Donc ça... C'est le premier cadeau. Le deuxième cadeau, je te laisse le dire parce que t'adores.
2: Je vais le dire, mais est-ce que Hélène est contente?
0: Hélène, elle est contente.
1: Oui, mais je suis super ravie d'avoir gagné avec Eric.
2: Ah, ben ça.
0: Et voilà.
2: Ça fait plaisir. Bon, effectivement, Laura, son souci, il y a toujours des beaux cadeaux. C'est la machine Nespresso Malongo avec ses 32 dosettes et ses 6 verres en verre. C'est une très belle machine à café et on te l'envoie très vite à la maison.
0: On vous embrasse, les filles, on vous remercie. Nous, la semaine prochaine, on n'est pas là. Nous sommes en les meilleur moment de l'émission.
2: C'est vrai.
0: Voilà, on se retrouve le 18 mai. Merci à Céline à la Réal, à notre Lady Di, à nous à la technique, Maître Coupez au savoir, Laura au standard. Éric Bastien, bonnes vacances.
2: Oh oui.
0: Allez, Père Foura, on t'embrasse. J'embrasse très fort toute l'équipe de Fort Boyard que j'aime infiniment.
2: Et les équipes d'ici La Rochelle,
0: bien évidemment. De toute façon, je viens vous voir bientôt parce que j'arrive à l'île de Ré, les gars. Allez.
2: Là,
0: bah, je vais à La Rochelle chez mes potes et ensuite à l'île de Ré.
2: Partez tous.
0: Allez, rendez-vous le 18 mai et la semaine prochaine pour les meilleurs moments de l'émission.
2: En 2 secondes, Marine Eugénie, bonjour.
3: Oui, bonjour Eric, bonjour Valérie, ça va?
0: Et oui, et toi?
3: Mais très bien, super. On va parler du loto en deuxième partie d'émission.
2: Super.
0: Belle émission.
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2: Pardon, vous inquiétez pas, Marine Eugénie arrive. Les best-of la semaine prochaine. Bonnes vacances Valérie, bisous.
0: Bonnes vacances Eric, vous écoutez ici, il est 13h.
2: Marine Eugénie pour ma France.
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5: Bonjour à toutes et à tous et bienvenue dans Ma France, une France qui commémore aujourd'hui le 81e anniversaire de la victoire du 8 mai 1945, la dernière cérémonie d'Emmanuel Macron sous l'Arc de Triomphe. On vous raconte, face à la flambée des prix du carburant, le gouvernement prône le télétravail, mais c'est souvent impossible, nous disent des agents de la ville de Marseille. Au programme également, le dentiste Boucher condamné en Lozère et des victimes qui vont pouvoir enfin tourner la page. Le journal des régions nous emmène près de Béthune, où le préfet interdit les distributeurs de CBD à moins de 500 mètres des écoles, et en Charente-Maritime aussi, où en cas de téléphone au volant, on peut suspendre votre permis. Enfin, l'invité de 13h15 nous raconte l'histoire des pionniers de la chance, de ce couple qui décroche en 1976 le premier gros lot de l'histoire du loto. Catherine Siguré, journaliste écrivaine, vient nous présenter son dernier livre, Les Amants du Loto, aux Presses de la Cité. Il y a 81 ans, le 8 mai 1945, les forces alliées annonçaient la capitulation de l'Allemagne nazie, mettant fin à la Seconde Guerre mondiale. Emmanuel Macron a présidé tout à l'heure, pour la dernière fois, les commémorations de la victoire à Paris, devant la tombe du soldat inconnu, sous l'Arc de Triomphe. Paul Barcelone, vous êtes sur place, pour ici, sur les Champs-Élysées, et vous avez assisté donc à cette dernière cérémonie du président Macron.
6: Reposez.
7: Effectivement, sous un magnifique ciel bleu, grand soleil, cérémonie très classique pour Emmanuel Macron seul pour la dernière année. Traditionnel dépôt de gerbes de fleurs au pied de la statue du général de Gaulle, puis le président remonte les Champs-Élysées, escorté par les chevaux et les motos de la garde républicaine. Place de l'Étoile, vous l'entendez, la Marseillaise, passage des troupes en revue, Emmanuel Macron debout à l'arrière d'un command-car, avant de raviver la flamme du soldat inconnu, un immense drapeau bleu-blanc-rouge flotte au-dessus du président quand retentit enfin le chant des partisans. L'année dernière, exactement au même endroit, Emmanuel Macron avait prononcé un discours fleuve assurant que la France ne cesserait jamais de défendre la paix. Des mots qui ont encore une fois une résonance toute particulière, alors que selon ses détracteurs, il s'agit pour lui du début de sa tournée d'adieu.
5: Merci Paul Barcelone pour ici avec les moyens techniques de Marc Carvenès. Et pour ne jamais oublier ceux qui ont combattu pour la France, pour notre liberté, je vous propose d'écouter ce témoignage rare, celui de Jean Turcot, le doyen des Français, né en 1917 et qui fut aussi pendant la Seconde Guerre mondiale soldat, prisonnier des Allemands pendant 5 ans. Agathe Mahué l'a rencontré.
8: Il vit chez lui, à Paris, marche presque sans aide et se plonge avec précision dans ses souvenirs de centenaire. Jean Turcot, né à Villejuif de parents italiens, naturalisé français à 15 ans parce qu'il accepte de faire ses 2 années de service militaire.
9: Je me suis retrouvé dans l'armée 1 an avant la déclaration de guerre.
8: 1940, la courte bataille de France, lui est blessé à Épinal par un éclat d'obus alors qu'il transporte des munitions.
9: D'ailleurs, j'ai une grosse cicatrice là sous le bras, ici.
8: Face à l'avancée des troupes nazies, avec les gars de son unité comme des centaines de milliers d'autres, il reçoit l'ordre du maréchal Pétain de déposer les armes.
9: Puisque l'armistice s'était signé, et vous rentrez chez vous. Or, les Allemands nous ont dit, non, prisonnier.
8: Et puis voilà 1945, retour à la maison, enfin, pour 1 million de soldats faits prisonniers en Allemagne. Après 5 ans d'absence, Jean Turcot se souvient d'un accueil mitigé.
9: On a beaucoup parlé de Gaulle, parfait, des résistants, ce qui est très bien. Seulement, les historiens ont oublié de parler de l'armée française. On était les pestiférés, c'est nous qui avions perdu la guerre.
8: Après-guerre, il sera tour à tour concessionnaire, responsable syndical dans l'automobile et député de Paris dans les années 70. 108 ans aujourd'hui donc, et pas serein pour l'avenir.
9: On a l'impression qu'on cherche une troisième guerre. La guerre, il n'y a rien de pire. On sait quand elle commence, on ne sait pas quand elle finit. Ni comment.
5: Jean Turcot qui continue de s'informer tous les jours sur son ordinateur portable où il lit chaque matin ses mails à 108 ans, portrait signé Agathe Mahué.
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5: Le prix du gasoil baisse légèrement. Il s'établit à 2,16 € le litre en moyenne aujourd'hui, 2,03 € pour le samplon 95. Des prix qui restent très élevés pour le portefeuille des automobilistes. Alors Bercy appelle à favoriser le télétravail, à limiter les déplacements des agents publics, notamment. C'est le sens d'une circulaire signée hier par le ministre de l'Action et des Comptes Publics, David Amiel. Une circulaire jugée insuffisante pour les agents de la ville de Marseille, Julien Raymond.
10: Le télétravail, c'est impossible pour trois quarts des agents de la ville de Marseille, d'après Jean-Noël Ragueb, délégué syndical FSU.
11: Ce sont les agents des écoles, des crèches, des animateurs, parfois les éducateurs, les agents du nettoiement, toutes ces missions qui ne peuvent pas être télétravaillées. Et or, ce sont ces agents-là qui sont le plus frappés par la précarité.
10: Des agents en catégorie C, 1 600 € net par mois environ. L'augmentation du prix des carburants, l'inflation. Jean-Noël Ragueb évoque des situations compliquées pour certains de ses collègues.
11: Qui ont des problèmes pour se soigner, qui renoncent à des frais dentaires, par exemple, qui renoncent à certains médicaments. On a eu des cas l'année dernière de gens qui dormaient dans la voiture. Il y a une montée de la précarité qui est incontestable.
10: Pour changer ça, plutôt que le télétravail, la FSU réclame plus 60% d'augmentation sur la prime d'été, plus 4 € sur le titre restaurant. Thomas Roller, conseiller municipal en charge des ressources humaines et du dialogue social.
12: Il faudra peut-être penser à d'autres mesures, mais pour ça, on va avoir besoin de l'État. L'État qui nous fait ses préconisations pourrait aussi venir en aide aux collectivités pour aider les agents, plutôt que de venir augmenter les taxes que paient les communes. Et on a besoin, si on veut aller plus loin sur ces sujets-là, que l'État aille plus loin aussi.
10: En attendant le coup de pouce, la mairie de Marseille réfléchit à mettre à disposition des agents les plus précaires, des voitures de la ville pour les trajets du quotidien.
5: Et toujours concernant l'inflation des prix du pétrole, le ministre du Tourisme lui rassure, il n'y aura aucune annulation de vol cet été, y compris des compagnies low cost, après une rencontre entre le gouvernement et le secteur aérien hier, secteur qui craint toutefois un contre-coup à l'automne. Aucun train pendant 3 week-ends au mois de mai sur la ligne Paris-Orléans-Limoges-Toulouse, la fameuse ligne POLT, ce week-end donc, celui de l'Ascension et celui du 30 mai en raison de travaux, alors que de nouvelles rames doivent arriver en 2027. 13h07, vous écoutez Ma France, c'est l'épilogue dans l'affaire du dentiste boucher de Badaroux en Lozère, José Pereira Mendes, 61 ans, reconnu coupable et condamné hier à 6 ans de prison ferme et une interdiction d'exercer à vie pour avoir pratiqué des opérations médicalement injustifiées et mutilé des patients. Saïd Makloufi, cette condamnation met fin pour les victimes à un procès douloureux.
13: Enfin, c'est fini. Patrick va enfin pouvoir tourner la page.
14: Je suis content. Il a pris ses 6 ans. Ça me va très bien.
13: Même sentiment pour Eric, qui a eu 11 dents arrachées.
15: Globalement, on est plutôt satisfait. Oui, on sait que ça va être encore long maintenant pour les réparations, mais déjà, le jugement va dans notre sens. Quoi. Donc, on est plutôt content.
13: En plus de la prison, José Pereira Mendes ne pourra plus jamais exercer.
16: Parce que le mal, il est là. Le mal, il est là. Il a l'exercice de sa fonction qui était dans des chirurgiens dentistes. Et en définitive, ce n'était pas un chirurgien dentiste. C'était un charcutier boucher.
13: Une souffrance
17: reconnue et mesurée. Quoi.
13: Mais qui ne va pas changer la vie d'Annabella.
18: Ça répare rien.
13: Elle qui avait rencontré l'ancien dentiste pour un abcès s'était vue arracher toutes ses dents. Alors, 6 ans de prison, ce n'est pas assez.
18: Non, parce que 6 ans, moi, ça fait 6 ans que je suis comme ça. Et j'aurai jusqu'à la fin de ma vie comme ça. C'est pas juste.
13: Mais Catherine Zwark, l'une des avocates des victimes, voit dans cette décision une réponse juste.
19: Donc vraiment, la décision est juste, elle est proportionnée, elle est individualisée et vraiment on est content. On peut être très satisfait du travail qui a été fait.
13: José Pereira Mendes a désormais 10 jours pour faire appel.
20: Mon client va profiter du délai de 10 jours.
13: Maître Kominé Boukoum.
20: Pour réfléchir, pour savoir si oui ou non il a dû faire appel.
13: En plus de la prison et de l'interdiction d'exercer, José Pereira Mendes, d'origine portugaise, devra quitter le territoire à l'issue de sa peine.
5: Saïd Makloufi, ici Garlozère. Un refus d'obtempérer à Lyon et un policier blessé après une course-poursuite. Des tirs ont été échangés hier en fin d'après-midi. Deux hommes sont en garde à vue. L'immense déception des supporters strasbourgeois. Il n'y aura pas de finale européenne pour le club alsacien. Strasbourg éliminé hier en demi-finale de Ligue Conférence par les Espagnols du Rayo Vallecano. Une défaite sur le même score qu'au match aller, 1-0, malgré le soutien des quelques 30 000 spectateurs du stade de la Méno. Un gâchis qui s'explique notamment par un manque d'implication, reconnaît l'ailier du Racing, Diego Moreira, dont les mots sont fort et un peu embarrassant.
21: Un peu un manque d'envie de tout le monde. Quand je dis un manque d'envie, c'est pas forcément qu'on n'a pas envie de jouer, mais c'est... Je sais pas, c'est... Peut-être eux, ils voulaient plus que nous. Ils l'ont démontré. on n'a pas réussi à réagir. Donc voilà, je dirais ça comme ça. On avait envie, mais ils ont eu plus envie que nous. J'étais très confiant pour le match, je dois être honnête avec vous. On est fiers quand même d'être arrivés jusqu'ici. C'est sûr que maintenant on est dégoûté, on est déçu. On aurait voulu aller jusqu'au bout. Peut-être la fin de saison aussi qui se fait ressentir.
5: Et puis à Strasbourg comme ailleurs, on chantera toutes et tous sur du Shakira à partir du 11 juin, 16 ans après le tube Waka Waka, hymne officiel de la Coupe du Monde 2010 en Afrique du Sud. La chanteuse colombienne Récidive, elle dévoile le teaser de Die Die, la chanson du Mondial 2026.

0: Voilà pour ce court extrait qui va bien rester dans la tête. La Coupe du Monde de foot 2026 se déroulera du 11 au 19 juillet aux États-Unis, au Canada et au Mexique.
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0: Le journal des régions avec cette opération de contrôle en Charente-Maritime, devenue le quatrième département français à prendre un arrêté pour faciliter les suspensions de permis après les Landes, le Lot-et-Garonne et le Pas-de-Calais en cas de téléphone au volant. Ce week-end de pont, Léa Bouquet, vous avez assisté à cette opération de contrôle donc sur l'aire de covoiturage du Sceau, c'est tout près de La Rochelle.
2: Vous habitez toujours à Surgères ?
3: Ils sont une dizaine, comme ce trentenaire, à avoir été pris hier en train de téléphoner au volant.
4: J'ai eu un appel, j'ai décroché et j'ai continué la conversation. J'aurais pu avoir un accident. Donc.
3: Et vous connaissiez la nouvelle réglementation sur la suspension du permis ?
4: Non, je ne la connaissais pas. C'est une nouvelle prise de conscience et il faut se désintoxiquer un peu du téléphone et puis ça devrait aller.
3: Raphaël, un des gendarmes, nous explique comment se passe un contrôle.
5: En fait, donc les motards de la BMO de La Rochelle et de Marennes sont à la jumelle en fait sur toute la RN11 et la D137. À partir du moment où ils constatent l'usage d'un téléphone, ils ramènent le conducteur jusqu'ici. Et donc on explique aux gens que maintenant, à partir du moment où ils sont connus plus de deux fois pour un usage du téléphone, ils peuvent faire l'objet d'une suspension. Donc nous, on fait une saisine auprès de l'officier du ministère public. Lui se charge ensuite de procéder à la suspension.
3: En plus du permis, le conducteur perd toujours les 3 points et reçoit 135 euros d'amende, la verbalisation classique. Mais une fois la sanction délivrée, le plus difficile reste à faire, changer les pratiques.
5: Des fois, ils disent oui, mais je suis simplement en train de mettre le GPS. Et en fait, c'est un usage du téléphone. À partir du moment où on a le téléphone dans la main et qu'on tapote dessus, c'est un usage du téléphone. C'est pas forcément écrire un SMS, c'est ça la problématique, leur faire comprendre.
3: Pour cela, le préfet rappelle que la suspension de permis est une mesure pérenne et non une expérimentation. L'année dernière, 45 personnes ont perdu la vie sur les routes de Charente-Maritime.
0: Léa Bouquet ici, La Rochelle. C'est une première en France, ça se passe dans le Pas-de-Calais, où le préfet interdit l'installation des distributeurs automatiques de CBD dans un rayon de 500 mètres autour des écoles, collèges, lycées, piscines, centres de sport ou encore centres de formation, bref, tous les établissements fréquentés par des mineurs arrêtés, pris après une polémique née à Bruay-la-Buissière, près de Béthune, autour de l'implantation mi-mars d'une CBD box près d'établissements scolaires. Vanessa Lamar.
6: Et le maire de Bruay-la-Buissière, le RN Ludovic Pajot, n'avait aucun moyen d'agir face à l'indignation suscitée dans sa commune par ce distributeur. Une CBD box verte, très visible, ornée de feuilles de cannabis.
7: On a été interpellés par beaucoup de parents d'élèves, par les chefs d'établissement. On a le collège à proximité, on a aussi des écoles élémentaires. Et il n'y avait pas de moyen de contrôle, puisqu'un mineur qui venait avec une pièce d'identité d'un de ses parents, on pouvait avoir accès en fait au CBD. Et donc nous, c'est vrai qu'en tant que maire, on s'est senti démuni face à l'installation de ce distributeur sur un terrain privé. Et donc c'est pour ça qu'on a saisi évidemment tout de suite les services de l'État et monsieur le préfet, afin que l'État puisse agir rapidement.
6: Le préfet du Pas-de-Calais, François-Xavier Loche, rappelle que la vente de CBD est interdite aux mineurs en France et il s'appuie aussi sur des données médicales pour prendre son arrêté.
8: Je fonde mon arrêté sur une étude récente de l'ANSES qui parle de phénomènes d'accoutumance, de problèmes de santé potentiels qui peuvent être développés chez les jeunes. J'ai là un distributeur qui est à côté d'un établissement, je souhaite donc qu'il s'éloigne. Et le dernier motif, c'est ce distributeur ne permet pas de contrôler à qui cela est vendu et donc je considère qu'il n'est pas légal à cet endroit-là.
6: Le préfet a demandé au propriétaire de ce distributeur de le déplacer. L'entrepreneur, un étudiant lillois de 22 ans, ne s'y oppose pas à condition que l'arrêté préfectoral respecte la liberté d'entreprendre.
0: Explication signée Vanessa Lamar. Ici Nord, ils sont peut-être les futurs Dembélé, Marquinhos ou Vitinha. On part à la rencontre des jeunes footballeurs du centre de formation du Paris Saint-Germain qui ont tous vu bien évidemment la qualification de leurs aînés contre le Bayern. Mais hier, ils se sont donné rendez-vous sur un tout autre terrain pour montrer qu'ils savent manier les mots aussi bien que le ballon au Conseil constitutionnel pour la 7e édition du concours d'éloquence du PSG. 20 titis parisiens de la catégorie U16, filles et garçons âgés de 15 à 16 ans, ont présenté leur plaidoirie autour d'un même thème, les droits de l'enfant. 5 minutes chacun pour défendre leur point de vue et convaincre le jury. Maëlle Prévost.
9: Dans le grand salon du Conseil constitutionnel, là où sont proclamés les résultats de l'élection présidentielle.
10: Attendez. Allez, c'est parti.
9: Chaises en velours, chandeliers, moulures au plafond et pourtant...
11: Sur le thème, l'enfance devrait-elle être un combat ?
9: Ambiance, entrée des joueurs. Les jeunes talents du PSG ont troqué les crampons pour prendre le micro.
12: Il faut laisser le droit à l'enfant de rêver grand. De viser haut.
9: 10 plaidoiries de 5 minutes travaillées au centre de formation. Le droit de rêver, la place des écrans.
13: Car comme le soulignait le philosophe Jean-Jacques Rousseau, l'enfance est une manière de voir, de penser
2: de sentir.
9: Une première prise de parole en public pour Joanny.
13: Au début, je m'en fous, j'étais un peu stressé quand même. J'ai dit tout ce que je ressentais et là, je me sens bien.
9: Puisque le centre de formation, ce n'est pas que le foot, Dany Pin est responsable des activités extrasportives.
14: L'idée, c'est bien sûr de leur donner le maximum d'atouts pour qu'ils deviennent des citoyennes et citoyennes à part entière demain et que le football, effectivement, ça doit rester avant tout un plaisir.
9: Un moyen pour cette institution de s'ouvrir à la jeunesse. Le président du Conseil constitutionnel, Richard Ferrand, est aussi président du jury.
15: Alors, le premier prix est pour le binôme Zélie et Arthur.
16: J'essaie de mettre toutes mes qualités pour réussir justement ce concours et puis Paris est magique.
9: Puis la chorale du centre de formation du PSG clôture la soirée. Zélie et Arthur sont désormais qualifiés pour la finale nationale.
0: La finale nationale des concours d'éloquence qui verra s'affronter les différents jeunes des centres de formation, ce sera le jeudi 28 mai au château de Versailles.
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0: On s'est toutes et tous posé la question, au moins une fois, que ferait-on si on gagnait au loto, si on décrochait le jackpot? Est-ce qu'on changerait? Qu'est-ce qu'on achèterait? Est-ce qu'on ferait le bien autour de nous? Est-ce qu'on arrêterait de travailler pour une vie de plaisir? Autant de thèmes et de questionnements abordés dans Les Amants du Loto, ouvrage sorti hier en librairie, aux presses de la Cité. Nous recevons son autrice, Catherine Siguret. Bonjour.
17: Bonjour.
0: Merci d'être avec nous ce midi. Vous êtes donc écrivaine, scénariste, journaliste. Et dans cet ouvrage, vous nous racontez l'histoire des pionniers de la chance, des premiers gagnants du loto en 1976, alors qu'on fête le 50e anniversaire cette année de ce jeu immensément populaire. Alors c'est l'histoire de Juan et de Suzanne, jeune couple de concierges qui remportent donc ce premier gros lot du loto. Est-ce que c'est une histoire vraie, Catherine Siguret?
17: Alors, ce qui est vrai, c'est les premières choses que j'ai découvertes, en fait, quand je voulais surtout faire le portrait de la France, justement,
0: de ces années-là,
17: des années 70. Et en fait, j'ai découvert que il y avait ces premiers gagnants du loto qui étaient effectivement gardiens, donc ça c'est vrai. Je les ai changés d'arrondissement.
0: D'accord.
17: Mais ils étaient
0: ils sont dans le 15e là, si mes souvenirs sont bons.
17: Ils sont dans le 14e.
0: 14e.
17: Et les vrais étaient dans le 11e. Et en fait, j'ai commencé à me renseigner sur la vie des gardiens à cette époque-là, donc j'ai découvert plein de choses qui m'ont inspiré parce que c'était spécialement difficile et etc. Et donc j'ai puiser des éléments dans la vraie histoire, mais en réalité, même la Française des Jeux a perdu leurs traces. C'était à l'époque, ils n'étaient pas très organisés, comme ils le sont aujourd'hui. Et donc, ils savent pas ce qu'ils sont devenus. Donc, en fait, je suis partie de cette histoire de gardien. J'ai interviewé des gardiens d'immeubles des années 70.
0: D'accord.
17: Et je me suis inspirée de ce petit embryon qui a lancé véritablement le loto.
0: Alors Juan est un immigré espagnol, c'est ça, qui devient gardien d'immeuble. Il y en avait beaucoup à l'époque.
17: Absolument, c'était la très large majorité.
0: Ouais.
17: Et j'aime bien en fait que les livres ils soient un peu sociologiques. Alors pour pas embêter les gens, je raconte une histoire, mais à la fin je fais un bonus, donc où j'explique effectivement que il y avait une très très large majorité espagnole qui est ensuite devenue portugaise, etc.
0: Et il rencontre donc Suzanne, qui elle vient du nord de la France, précaire.
17: Milieu précaire, milieu un peu, enfin, et parents pas très sympathiques.
0: C'est rien de le dire.
17: Voilà.
0: Mère un peu revêche, on va dire. Ouais. L'histoire de ce roman, c'est finalement comment rester soi-même quand l'argent vous tombe dessus, parce que c'est littéralement ce qui leur arrive.
17: Alors, c'est ce qui leur arrive, et en plus, ils se sont construits, je dirais, un petit peu comme tout le monde, c'est-à-dire que l'argent, c'est la récompense du travail, c'est la récompense de l'effort, et en l'occurrence, ça les fait complètement dévisser, parce qu'ils se demandent tout le temps, mais pourquoi nous? Et j'ai beaucoup aussi enquêté sur les gagnants du loto.
0: Oui, voilà tout ce que je voulais vous poser comme question. Ouais. Vous avez aussi rencontré des gagnants d'aujourd'hui?
17: Voilà. Et
0: qui se posent les mêmes questions qu'avant.
17: Voilà. Et en fait, il y a des stades, un petit peu comme dans les étapes du deuil. Il y a des étapes du loto. C'est-à-dire, il y a l'euphorie dans la seconde. Mm-hmm. Ensuite, il y a la stupeur. Genre, c'est pas vrai. C'est-à-dire que tout le monde se dit, non mais il y a une erreur, il y a un problème, enfin, voilà. Et ensuite, il y a une espèce d'immense bouffée d'angoisse de, mais comment on va faire? C'est-à-dire que c'est tellement la remise en question, la mise en perspective de tous les rêves, que du coup, les gens sont assez désarçonnés. Et ce qui m'a amusée, c'est que la très large majorité des gagnants, le lendemain, à 8h, sont au bureau, à l'usine, enfin, à leur travail.
0: Ah oui, parce que ce couple de concierges, ils continuent à travailler. Ils n'arrivent pas à arrêter.
17: Au début,
0: parce que... Ils mentent à leur entourage.
17: Voilà, parce qu'au début, ils ont peur de perdre la tête, quoi. Donc, il y a un moment où ils apprivoisent l'argent. Mais j'avais aussi interviewé la responsable des grands gagnants du loto qui m'avait dit cette phrase très drôle en me disant, oui, il y a un certain embarras au début. Elle dit, bizarrement, personne n'est jamais venu nous rendre le gros lot, quoi. Donc, ça,
0: on s'embarrasse pas très longtemps.
17: Voilà.
0: Suzanne, elle achète un peu tout et n'importe quoi. Elle déraille un peu un moment.
17: Alors Suzanne, contrairement à lui, elle a vécu dans une famille où il n'y avait pas vraiment de structure, c'est le moins qu'on puisse dire. Et en fait, elle déraille alors que lui, qui a grandi avec des valeurs en Espagne, etc., il est assez lucide quoi sur la futilité de la consommation et le fait qu'on peut acheter, ça apporte pas le bonheur. Elle y croit et effectivement c'est le grand n'importe quoi à l'époque où il y a les supermarchés Mammouth, tout en plastique.
0: Parce que c'est le portrait d'une époque aussi que vous dressez derrière la petite histoire et à la grande histoire.
17: Complètement. Et il y a cette période donc effectivement où elle dévisse, elle achète tout et au bout d'un moment bon ils regardent leur bazar, ils se disent non mais enfin. On va où, quoi?
0: Et Juan, il doit aussi composer avec ses idéaux communistes. Il est tiraillé entre ses idéaux et l'envie d'une Mercedes.
17: Voilà, parce que c'est ça. Il est quand même très marqué, même si il est jeune et il est très marqué par le franquisme, etc. Donc il est allé en France très très communiste et puis avec des envies de lutte sociale, quoi, qui sont quand même assez légitimes. Parce que par exemple, on voit que les loges de concierge à l'époque, c'est l'horreur. Hein. Mmh. C'est limite insalubre quand même.
0: Oui, c'est les igloos l'hiver.
17: Exactement. Ouais. Donc les igloos, la canicule de 76. Où c'est l'enfer, enfin. Et en réalité, il va évoluer parce que d'un seul coup, il se dit, oui, mais on peut être riche et ne pas être un salaud. Alors ça, c'est une vraie révélation pour lui. Oui. Parce que jusque-là, les choses étaient bien claires dans sa tête.
0: Oui.
17: Et en fait, c'est aussi cette évolution. C'est qu'en fait, les classes sociales vont, les choses vont être beaucoup moins tranchées dans sa tête. Il va sympathiser avec les riches de l'immeuble qui étaient quand même un peu leur.
0: Ils osent, c'est-à-dire dès qu'ils ont de l'argent, ils osent aborder les riches de l'immeuble.
17: Et ils se disent,
0: il y a plus de barrières.
17: Voilà, il y a plus de barrières. Puis ils se disent, mais en fait, ils sont plutôt sympathiques. Et c'est pas parce que les autres sont devenus sympathiques, c'est parce que eux les regardent en fait avec moins de rage, quoi. Mmh. Donc et en fait, ils réussissent à se, ils finissent par se mêler à eux et ils changent pas catégoriquement, mais effectivement, ils mettent de l'eau dans leur vin, ouais.
0: Autre question de ce roman, c'est est-ce que l'argent fait le bonheur? Alors Suzanne, par exemple, elle essaie d'arracher sa petite sœur à sa condition, la faisant venir à Paris, et elle fait pas vraiment son bonheur.
17: Ouais, je pense, ce que je montre dans un premier temps, c'est quand
0: sans
17: même...
0: Sans dévoiler toute l'histoire.
17: Voilà, mais c'est qu'il y a un moment, ils sont quand même très pauvres, et ce qui est sûr aussi, c'est que même si l'argent fait pas le bonheur, la pauvreté fait quand même beaucoup le malheur. C'est-à-dire que quand on est obsédé par les factures, etc., tout est gâché. On voit bien que même à un moment, leur histoire d'amour, elle s'étiole un peu, parce qu'on a beau avoir des rêves plein la tête et beaucoup d'énergie amoureuse, ça finit par être gâché par les problèmes matériels. Et inversement, effectivement, l'argent peut faire le malheur quand il n'y a pas de construction et qu'il n'y a pas de plan de vie, en fait. Et c'est le problème de la petite sœur qui est quand même pittoresque de...
0: On va vous laisser découvrir tous ces personnages, on ne va pas trop en raconter. Mais ce qui vous intéresse, Catherine Siguré, on l'a compris, c'est les histoires, les trajectoires de vie, parfois heureuses, parfois dramatiques. Vous avez combien de livres à votre actif, Catherine?
17: En fait, j'écris 85 livres. C'est énorme, mais je fais que ça tout le temps. J'ai pas de...
0: Vous dites que vous n'avez pas de week-end.
17: Non, j'ai pas de week-end.
0: Alors, il y a des histoires joyeuses et puis d'autres moins joyeuses. Vous avez notamment sorti un livre sur Jackie Kulik, le père d'Élodie Kulik. C'est cette jeune femme violée, assassinée en 2002 dans la Somme. Pourquoi vous intéressez à ces trajectoires de vie, à la vie des autres?
17: Je m'intéresse à toutes les vies parce que je trouve qu'on trouve dans l'histoire de tout le monde des choses précieuses, c'est-à-dire que tout récit de vie en fait m'apprend des choses. Moi, j'ai fait des études de philo au départ, donc j'étais quand même assez loin, et finalement. On est tout près. C'est-à-dire que chacun vit avec une petite vie ou survie, dans le cas par exemple de Jackie Kulik, à ses douleurs, avec sa petite philosophie de vie. Et je trouve que il y a quelque chose à tirer de chacun, quoi. Moi, je suis assez impressionnée par le raisonnement des gens.
0: comme cette dame de la poste, là, j'aimerais bien que vous nous parliez de cet ouvrage qui est... Cette histoire est assez intéressante. C'est quoi l'histoire de la dame de la poste ?
17: La dame de la poste, alors ça c'est le roman inspiré d'une histoire vraie aussi, sur le même principe que j'ai sorti l'année dernière aux éditions Studio Fact, et qui était c'était dans les années 60. Et c'est une petite mamie qui, dans un bureau de poste à Veules-les-Roses, donc un petit village de Normandie, décide de répondre aux lettres des enfants parce qu'elle trouve ça trop injuste qu'ils écrivent au Père Noël et qu'il y a un ordre officiel de mettre les lettres à la poubelle. Et donc elle commence à répondre. Et en réalité, ça commence à se savoir un petit peu partout. Et elle finit par recevoir plein de lettres d'enfants. Ça remonte jusqu'au ministère des PTT. Faut-il sanctionner cette femme qui a quand même bravé le règlement pour répondre aux lettres? Et en réalité, comme le ministre, il se trouve, est le frère de Françoise Dolto.
0: Heureux hasard.
17: Il va lui demander son avis et Françoise Dolto va dire c'est une idée géniale, et c'est comme ça que depuis les PTT, enfin la Poste répond aux lettres.
0: Le secrétariat du Père Noël est né comme ça.
17: Absolument.
0: Ah, en parcourant voilà votre bibliographie, voilà. On trouve plein d'histoires comme ça. Vous avez commencé par le journalisme, Catherine Siguré d'ailleurs. Ça vient de là, cette passion pour les

0: quoi. Et en réalité, je me suis dit, mais il faut faire des livres. Et c'est comme ça qu'est née une première collection de témoignages.
1: Ouais. Première collection d'une longue liste, puisque vous avez, on le rappelle, 85 livres à votre actif. Et c'est pas fini.
0: C'est en écrivant qu'on devient écrivain, comme je dis du coup.
1: Merci beaucoup Catherine Siguré d'avoir été avec nous dans Ma France. Je rappelle le titre de votre dernier ouvrage, Les Amants du Loto, l'histoire des pionniers de la chance. C'est disponible en librairie.
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1: On termine cette émission comme tous les jours avec notre rendez-vous anti-arnaque. C'est pas vrai. Audrazo, on reparle ce matin des cyberattaques parce que les auditeurs sont inquiets. Ils vous posent beaucoup de questions.
3: Oui, ça reste un peu flou pour pas mal d'entre vous, je le vois bien. Vous me dites souvent, je suis un peu paniqué, mes données personnelles ont été volées lors d'une cyberattaque quelconque, hein, il y en a eu beaucoup, plateforme ANTS, Free, Bouygues Télécom, etc. Je ne comprends pas ce que je risque exactement. Ce que je vais faire, je vais vous raconter les déboires qu'ont vécu certains. Comme ça, ce sera plus clair pour tout le monde. Premier exemple, ce couple de personnes âgées qui a remis pour 30 000 euros de lingots d'or à des inconnus, à des voleurs. Comment c'est possible? Eh bien, une enseigne de vente et d'achat d'or s'est fait pirater. Piratage informatique. Tout un tas d'infos sur les clients se sont retrouvés dans la nature, nom, prénom, téléphone, et ni une ni deux, les escrocs, pas bêtes, se sont mis à appeler les clients.
1: Et ils leur ont dit quoi?
3: Eh bien, ça nous donne une petite conversation du style « Bonjour, c'est les gendarmes. Il y a eu une cyberattaque, vous risquez d'être victime d'un cambriolage. » Et donc, question, est-ce que vous n'auriez pas chez vous des objets de valeur? Est-ce qu'il y a des caméras? Et puis, carrément, on va envoyer des gens pour mettre en sécurité vos bijoux, vos lingots. Aïe, voilà. Voilà comment ces voleurs sont repartis. Mais alors, tranquillement, avec des lingots d'or sous le bras, c'est ça dont je parle quand je vous dis qu'une cyberattaque, quel que soit le site, vous expose à des arnaques ultra crédible. Autre exemple, on a aussi la série de cambriolages après le piratage en octobre de la Fédération Française de Tir. Là, des armes ont été volées. Les voleurs savaient très bien où les trouver puisqu'ils avaient récupéré les adresses des adhérents de la Fédération.
1: Merci Audrazo, on retrouve votre chronique sur ici.fr et sur l'appli ici. Moi, je vous souhaite un très bon week-end prolongé. On se retrouve lundi. En attendant, restez à l'écoute de votre radio ici au programme de la musique, des bons plans et bien sûr de la bonne humeur.
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6: Avec ce rendez-vous qui vous attend à Isère Espace, à partir d'aujourd'hui jusqu'au 10 mai, Vélo Solex 80 ans, l'association Les Pétochons du Bourbonnais vous donne rendez-vous à Isère Espace dans l'Allier pour célébrer les 80 ans du mythique Vélo Solex lors d'un événement exceptionnel qui va réunir passionnés, collectionneurs et curieux venus de toute la France. C'est aujourd'hui que ça commence et jusqu'au 10 mai, exposition de modèles anciens, collections rares, balade en Solex également prévue à travers la campagne bourbonnaise, bourse d'échange, stand de pièces, accessoires, documentation. N'hésitez pas à aller faire un petit tour du côté 10h Espace, 8, 9 et 10 mai. Le Vélo Solex fête ses 80 ans avec vous bien sûr et un bon coup de pédale. Il y aura concert également, repas proposés et différentes animations durant tout ce week-end du côté 10h Espace avec le Vélo Solex. Donc je n'ai qu'un mot, tous en selle.
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2: Bonjour, salut, coucou tout le monde. Merci de passer votre après-midi en pilotage automatique avec ICI Pays d'Auvergne. Bon long week-end si vous en profitez. On s'occupe de tout, où que vous soyez, quoi que vous fassiez, vous le savez, ICI Pays d'Auvergne toujours proche de vous et vous accompagne partout, tout le temps. Installez-vous si vous êtes au bureau, à la voiture, dans la maison. On s'occupe de la bande-son. C'est nous qui nous en chargeons avec, dans un instant, L'île au trésor, Les Enfoirés, leur dernier hymne. Et juste après, un titre mythique signé David Bowie, Y a-t-il de la vie sur Mars? Life on Mars. Belle après-midi.

0: Life on Mars par David Bowie, incontournable et exceptionnel, toujours ce qu'on vous sert avec ici Pays d'Auvergne. Les Codici, à présent, on le reconnaît à sa pâte persillée et à son goût corsé. Le Bleu d'Auvergne AOP fête ses 50 ans cette année. 5350 tonnes de ce fromage auvergnat ont été vendues en 2025, chiffre en augmentation de 15%. En un demi-siècle, l'appellation protégée a voulu évoluer pour s'adapter aux nouveaux modes de production du lait, mais aussi aux nouvelles habitudes de consommation. Reportage Les Codici, signé Lucas Nitsch.
1: Le goût corsé du Bleu d'Auvergne, mais aussi sa pâte couleur ivoire et sa texture fondante, autant de caractéristiques qui peuvent varier d'un affinage à l'autre et qui surtout ont évolué en l'espace de 50 ans, explique Jérôme Sauveplane, le président de l'AOP Bleu d'Auvergne.
2: On avait un Bleu d'Auvergne qui avait tendance à être un peu trop amer, donc du coup on a travaillé sur les levures, sur les bactéries, pour justement apaiser un petit peu cet aspect-là, pour que ça aussi, ça nous permette de mieux le conserver, encore une fois, sans changer aux traditions.
1: Objectif, intéresser un public aussi large que possible, et ça se traduit aussi par une meilleure communication.
2: C'est surtout de la pub, de la promotion, hein, pour mettre en avant des recettes spécifiques, hein, peut-être aller chercher des consommateurs un petit peu plus jeunes, avec des tendances de consommation un petit peu différentes. Si on ne s'adapte pas à ça, les gens ils n'iront pas chercher notre produit.
1: Parce qu'en l'espace d'un demi-siècle, les habitudes de consommation ont changé. Aurélien Vorgé le confirme, il est le directeur du syndicat régional du Bleu d'Auvergne.
3: Les appellations d'origine, c'est les fromages de plateau, essentiellement, hein, fin de repas. Et on s'aperçoit que c'est un mode de consommation qui disparaît avec une génération.
1: Et il faut donc désormais promouvoir des nouvelles manières de déguster le bleu.
3: En début de repas, commencer le repas par un apéritif avec des morceaux de bleu auxquels on va pouvoir associer un peu de pain d'épices, un abricot, on va pouvoir associer plusieurs boissons, ça peut être aussi en snacking.
1: Pour autant, la baisse du pouvoir d'achat et le contexte économique morose n'inquiète pas Aurélien Vorgé.
3: Quand on achète une appellation d'origine, les gens commencent à savoir aussi qu'on va faire vivre un territoire.
1: En 50 ans, il estime que l'AOP Bleu d'Auvergne a réussi à devenir une référence pour les consommateurs.
3: Quand on est dans un moment qui est très complexe, hein, avec beaucoup de tension, avec d'où viennent les produits, avec des incertitudes. On se rend compte d'ailleurs de ces chaînes. Un fromage sous appellation d'origine, il est fait dans son territoire, il fait vivre ce territoire. Donc ça, c'est quelque chose qu'il faut garder en tête, parce que c'est un acte militant, dans un sens, quand on achète une AOP.
1: Ce qui l'inquiète davantage, c'est le changement climatique. Le syndicat prépare donc en ce moment une réforme du cahier des charges de l'AOP, notamment sur la question des fourrages, la nourriture que l'on donne aux vaches, alors que l'herbe se fait rare à cause des épisodes de sécheresse de plus en plus fréquents.
3: On réfléchit à dire, on va vous permettre d'acheter un petit peu de fourrage. Ça sera pas suffisant pour couvrir les pertes, mais ça vous aidera à passer ces crises qui seront plus fréquentes, mais que des fourrages secs, par exemple. On va limiter les types d'aliments qui peuvent être distribués, les céréales. On interdit les OGM.
1: En produisant plus de bleu, la filière espère aussi pouvoir en exporter plus, en Europe et en Amérique du Nord notamment. Pour le moment, seul un cinquième de la production auvergnate est vendue à l'étranger.
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0: Ici Pays d'Auvergne, Vanessa Paradis et son bouquet final issu de son dernier album, bien sûr. Dans un instant, REM et Everybody Hurts, titre fort et incontournable que l'on vous sert avec Ici Pays d'Auvergne. Toujours un peu de rythme sympathique dans votre après-midi. Et puis le point complet sur l'actualité, ce sera à 14h.
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1: Ding, ding, dong, 14h, ici Pays d'Auvergne, les infos à l'instant.
2: Le Portugal refuse de remettre Cédric Prison à la justice française. Cet homme, accusé du meurtre de sa conjointe et de son ex-compagne, est en détention provisoire dans le pays depuis fin mars. Même si les faits ont été commis au Portugal, la mère d'une des victimes demande son extradition pour qu'il soit jugé en France. Pas de manifestation dans les rues de Paris pour le comité du 9 mai, ce collectif d'ultra-droite. Le tribunal de Paris a tranché aujourd'hui, soutient l'interdiction de la préfecture de police de Paris. La contre-manifestation antifasciste est-elle aussi interdite. L'Organisation mondiale de la santé veut encore rassurer sur les risques de contamination à l'antivirus. Ils sont absolument faibles, assure l'OMS. Sa transmission nécessite des contacts très rapprochés, contrairement au Covid. Il n'y aura pas d'annulation massive des vols cet été, malgré l'envolée des prix du kérosène. Le ministre des Transports, Philippe Tabarot, veut rassurer à quelques exceptions près, notamment pour les compagnies low cost. Les Français pourront partir où ils le souhaitent et les touristes du monde entier pourront venir en France, affirme le ministre. Pas de train sur la ligne de train Paris-Orléans-Limoges-Toulouse pour 3 week-ends du mois de mai. Ce week-end, celui de l'Ascension et du 30 mai, la ligne POLT est en travaux. Des cars de substitution sont proposés par la SNCF. J-8 avant l'Eurovision, le grand concours de chant européen qui se déroulera à Vienne cette année. C'est la chanteuse Monroe qui représentera la France avec son titre Regarde, et les premières images de sa prestation sont à retrouver sur ici.fr.
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1: Une après-midi en Auvergne avec quelques nuages, quelques averses qui peuvent prendre un caractère orageux et quelques timides éclaircies, donc un temps assez variable. Les températures agréables, 16 à 23 degrés pour les maxis. Pour la nuit prochaine, quelques nuages, 4 à 10 degrés au réveil. Pour samedi, franc soleil le matin, quelques nuages l'après-midi, mais c'est quand même une impression relative de beau temps pour demain samedi. Les températures toujours agréables, 17 à 20 en altitude, 22 à 25 en pleine. Et pour dimanche, nuages, averses, timides éclaircies, un temps un peu plus instable. Les températures reste agréable, 14 à 20 degrés pour dimanche après-midi.
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2: Bonjour, salut, coucou tout le monde. Et oui, les après-midi, c'est qui? C'est Boucry. Et merci, bien sûr, t'as fait 1, 2, 3, soleil, 3 succès français à la suite. Le joli trio que voici. 3 titres qui vont s'enchaîner sans interruption. Jane Birkin, fuir le bonheur de peur qu'il ne se sauve, tout en finesse. Oria et soirée mondaine, attention, c'est une belle nouveauté. Et puis William Scheller et son classique délicat, le carnet à spirale. Très belle écoute, vous êtes bien avec nous. 3 univers, 3 voix et le même plaisir de la chanson française avec ici Pays d'Auvergne.
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2: Avec un salon qui vous attend à l'espace Villard à Moulins, à partir d'aujourd'hui jusqu'au dimanche 10 mai, salon du bien-être et du bien-être animal à l'espace Villard à Moulins. C'est l'association L'Arche de Chloé qui a le plaisir de vous inviter à ce second salon du bien-être et du bien-être animal qui se déroulera dans l'espace Villard à Moulins, lieu généreux et cocooning pour accueillir de nombreux professionnels qui vous présenteront leur activité tout au long du week-end. Il y a des ostéopathes animaliers qui vous attendent, réflexologues, massothérapeutes, praticiens, spécialistes de l'aloe vera, des bijoutiers, des cosméticiens, des créateurs de vêtements, de l'artisanat, des éducateurs canins également, et puis un peu de danse, pourquoi pas, photographes animaliers et bien d'autres encore. Espace chaleureux qui vous attend. Rendez-vous du côté de l'espace Villard à Moulins du vendredi 8 à partir donc de ça aujourd'hui jusqu'à dimanche 10 mai, salon du bien-être et du bien-être animal. N'hésitez pas à aller faire un petit tour, c'est à Moulins dans l'Allier avec l'Arche de Chloé.
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0: Ici Pays d'Auvergne avec Niagara, j'ai vu un titre fort à présent, La vie ne m'apprend rien, Daniel Balavoine, la nouveauté de Benabar, quoi qu'on dise, et puis une ambiance plus douce avec Sitting Down Here de Lenny Marlin. 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Bel après-midi.
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1: Et la belle après-midi à notre écoute. Il est 15h, c'est le retour des infos en France et dans le monde.
2: Pas de supplément carburant autorisé après l'achat d'un billet d'avion. Une mise au point de l'Union européenne alors que le prix du kérosène a presque doublé. La compagnie aérienne low cost Volotea défend ce supplément qu'elle a mis en place. Un supplément jugé illégal par la France qui promet des sanctions. La justice portugaise refuse l'extradition de Cédric Prison vers la France malgré le mandat d'arrêt émis à l'encontre de cet ancien policier. Il est accusé d'avoir tué sa conjointe et son ex-compagne au Portugal fin mars. Mais les proches des victimes veulent qu'ils soient jugés en France. Le maire de Paris se rendra lundi à l'école Saint-Dominique dans le 7e arrondissement. Emmanuel Grégoire va rencontrer les familles et personnels de cette école qui est au cœur du scandale du périscolaire à Paris avec une trentaine de plaintes pour viol, agressions sexuelles et violences physiques sur des enfants. À Pau, fermeture annoncée pour la clinique Mazet et la maternité de Navarre. Les deux établissements doivent fermer en juillet et en septembre. Plus de 160 emplois sont menacés, soit un tiers des effectifs de la polyclinique de Pau. Y aura-t-il des fanzones dans Paris pour suivre la finale de Ligue des Champions entre le PSG et Arsenal ? Des discussions sont en cours avec la préfecture de police. Comme l'an dernier, il y aura une retransmission sur écran géant au Parc des Princes. Le ministre de l'Intérieur, Laurent Nunez, prévient qu'aucun débordement ne sera toléré. 22 gardes à vue ont été prolongés aujourd'hui après les incidents lors des célébrations mercredi soir après la victoire du PSG contre le Bayern de Munich.
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1: Une après-midi en Auvergne avec quelques nuages, quelques averses qui peuvent prendre un caractère orageux et quelques timides éclaircies, donc un temps assez variable. Les températures agréables, 16 à 23 degrés pour les maxis. Pour la nuit prochaine, quelques nuages, 4 à 10 degrés au réveil. Pour samedi, franc soleil le matin, quelques nuages l'après-midi, mais c'est quand même une impression relative de beau temps. Pour demain samedi, les températures toujours agréables, 17 à 20 en altitude, 22 à 25 en pleine. Et pour dimanche, nuages, averses, timides éclaircies, un temps un peu plus instable, les températures reste agréable, 14 à 20 degrés pour dimanche après-midi.
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2: Bonjour, salut, coucou tout le monde. Excellent après-midi en compagnie d'Ici Pays d'Auvergne. Bon long week-end si vous en profitez. Qu'est-ce que c'est que ça? Une, deux, trois, et voilà, trois chansons françaises à la suite. Ouhou, trois voix, trois ambiances, et la même élégance à la française. Alain Souchon et sa foule sentimentale. Qu'est-ce qu'il me restera, le dernier Claudio Capéo, et puis ce temps qui court, qui court, qui court avec Alain Chamfort. Trois chansons et des refrains que vous connaissez déjà par cœur. On fredonne avec Ici Pays d'Auvergne.
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2: Avec ce rendez-vous qui vous attend à Isère Espace, à partir d'aujourd'hui jusqu'au 10 mai, Vélo Solex 80 ans, l'association Les Pétochons du Bourbonnais vous donne rendez-vous à Isère Espace dans l'Allier, pour célébrer les 80 ans du mythique Vélo Solex lors d'un événement exceptionnel qui va réunir passionnés, collectionneurs et curieux venus de toute la France. C'est aujourd'hui que ça commence et jusqu'au 10 mai, exposition de modèles anciens, collections rares, balade en Solex également prévue à travers la campagne bourbonnaise, bourse d'échange, stand de pièces, accessoires, documentation. N'hésitez pas à aller faire un petit tour du côté 10h Espace, 8, 9 et 10 mai. Le Vélo Solex fête ses 80 ans avec vous bien sûr et un bon coup de pédale. Il y aura concert également, repas proposés et différentes animations durant tout ce week-end du côté 10h Espace avec le Vélo Solex. Donc je n'ai qu'un mot, tous en selle.
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0: Ici Pays d'Auvergne avec Chalamar et A Night to Remember. Ça donne envie d'un petit café, non? Chris Isaak prendra une chambre au Blue Hotel. On va enchaîner avec une nouveauté. C'est tout nouveau, tout beau à découvrir à notre écoute. Affiletta et Francis Cabrel pour ce duo intitulé Cara Mariucha. Et oui, c'est à venir. Et Jean-Jacques Goldman avec Il changeait la vie, titre incontournable. Restez avec nous, on vous accompagne ici et là. 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
1: Et on vous souhaite une agréable après-midi avec Ici, Pays d'Auvergne. 16h, le 90 secondes info en France et dans le monde.
2: Un policier blessé dans l'Ain après un refus d'obtempérer hier après-midi. Une course-poursuite s'est alors engagée depuis le sud de Lyon jusqu'à une trentaine de kilomètres plus loin. Des tirs ont été échangés, deux personnes sont en garde à vue. Le maire de Oisier, une commune du Nord agressée en marge des commémorations du 8 mai. Steve Banche, nouvellement élu en mars, a été attaqué ce matin par un homme qui l'a giflé et fait tomber au sol. Le maire a été hospitalisé. Aucune colère, aucun désaccord ne peut justifier une agression, condamne la municipalité sur sa page Facebook. Pas de manifestation dans les rues de Paris pour le comité du 9 mai, ce collectif d'ultra-droite. Le tribunal de Paris a tranché aujourd'hui et soutient l'interdiction de la préfecture de police. La contre-manifestation antifasciste est elle aussi interdite. Il n'y aura pas d'annulation massive des vols cet été malgré l'envolée des prix du kérosène. Le ministre des Transports Philippe Tabarot se veut rassurant. Les Français pourront partir où ils le souhaitent et les touristes du monde entier pourront venir en France, affirme le ministre. Pas de train sur la ligne Paris-Orléans-Limoges-Toulouse pour trois week-ends du mois de mai. Ce week-end, celui de l'Ascension et celui du 30 mai, la ligne POLT est en travaux. Des cars de substitution sont proposés par la SNCF. Et puis, J-8 avant l'Eurovision, le grand concours de chant européen qui se déroulera à Vienne cette année. C'est la chanteuse Monroe qui représentera la France avec son titre Regarde. Les premières images de sa prestation sont à retrouver sur ici.fr.
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1: Une après-midi en Auvergne avec quelques nuages, quelques averses qui peuvent prendre un caractère orageux et quelques timides éclaircies, donc un temps assez variable. Les températures agréables, 16 à 23 degrés pour les maxis. Pour la nuit prochaine, quelques nuages, 4 à 10 degrés au réveil. Pour samedi, franc soleil de matin, quelques nuages d'après-midi, mais c'est quand même une impression relative de beau temps. Pour demain samedi, les températures toujours agréables, 17 à 20 en altitude, 22 à 25 en pleine. Et pour dimanche, nuages, averses, timides éclaircies, un temps un peu plus instable, les températures reste agréable, 14 à 20 degrés pour dimanche après-midi.
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0: C'était le dernier titre de Bruno Mars à l'instant sur Ici Pays d'Auvergne avec I Just Might, une vraie réussite à la Bruno Mars.
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0: Merci d'avoir choisi Ici Pays d'Auvergne pour vous accompagner en ce jour férié dont je l'espère vous profitez bien. À suivre dans quelques minutes le grand succès de Cyndi Lauper en 1983, Time After Time, et ensuite la douceur et le talent de Laurent Voulzy avec son Cœur Grenadine. Mais avant, nous avons rendez-vous avec Nadira qui répond aux questions de Guillaume Claveau. Nadira est née au Kyrgyzstan, installée à Chamalières, elle se sent aujourd'hui française. Ses enfants sont aujourd'hui grands et vivent loin d'elle. Aussi, elle n'a plus les sorties scolaires pour faire des rencontres. Mais elle a une stratégie.
3: Nadira Bekot avec nous toute cette semaine en provenance du Kyrgyzstan, mais ça fait longtemps maintenant. Vous êtes française ? Vous avez la binationalité, Nadira ?
4: Maintenant, oui, j'ai la nationalité française. Donc, j'avais mis un peu de temps pour demander, mais je me sens française. En fait, j'ai demandé quand nous étions à Lyon. Nous sommes partis en vacances au ski et je me suis retrouvée dans un groupe. Il y avait les Français et les Anglais. Et du coup, les filles françaises m'ont dit, bah, viens, on va rester entre françaises. C'est là que je me suis sentie vraiment française. Et c'est là que j'ai eu mes premières copines françaises. Parce que jusqu'à Lyon, mes copines, c'était toutes des étrangères. Donc, il y avait une anglaise, une espagnole, balinaise, portugaise, ah oui. etc. Et c'est vraiment à Lyon, j'ai eu mes premières copines françaises. Du coup, j'ai demandé ma nationalité. Je suis un peu lyonnaise.
3: Bon. Et aujourd'hui, vous êtes chamaliéroise, auvergnate.
4: C'est ça.
3: Avec deux enfants et Émile qui a. Alors, c'est un prénom kirghiz, Émile.
4: Oui, c'est un prénom kirghiz. Quand j'étais enceinte, j'ai cherché un peu les prénoms. J'ai vu sur un calendrier Émile. J'ai dit, mais c'est ça, c'est en fait. Puis c'est un prénom français aussi. Donc, c'est un prénom kirghiz, ça se prononce pareil. Et puis, mon Émile, il porte très, très bien son prénom.
3: Et Sacha aussi, l'autre fiston, depuis que vous êtes arrivé, ça fait pas très longtemps que vous êtes à Clermont,
4: ouais.
3: C'est plus difficile de faire des rencontres parce qu'il n'y a plus les enfants.
4: C'est ça. Donc mon Sacha, il a 20 ans, donc il est au Canada pour ses études. Émile, 18 ans, il est à Lille. Du coup, je suis plus devant les sorties de l'école, je fais pas les sorties scolaires, ni la bibliothèque d'école, voilà, rien de tout ça.
3: Alors, comment vous allez rencontrer du monde à Chamalières et à Clermont-Ferrand?
4: Mon premier réflexe, c'était les AVF, parce que j'y suis déjà allée il y a 20 ans. Et puis également, je vais m'inscrire au cours de tennis, tout ce que je faisais avant. Je vais essayer de trouver des cours de musique aussi. Puis rencontrer des gens, aller vers les personnes en fait. On ne peut pas rester dans notre coin en attendant que les Auvergnats viennent nous voir. Donc ça, ce n'est pas possible parce qu'ils ont leur vie. C'est à nous de faire le premier pas.
3: Eh ben, on vous le souhaite en tout cas. Merci beaucoup, Nadira.
4: Merci beaucoup, Guillaume.
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0: C'était Laurent Voulzy sur Ici Pays d'Auvergne avec le Chœur Grenadine. Merci d'avoir choisi votre radio préférée, Ici Pays d'Auvergne, pour vous accompagner en ce jour de repos. Et pour vous remercier de votre fidélité, voici trois chansons françaises à la suite. Tout d'abord, Alain Bachung nous chantera Les Vertiges de l'amour. Ensuite, M. Pokora avec Quand même. Et enfin, Pascal Obispo avec l'un de ses premiers tubes, Lucie. Je vous souhaite un très bon après-midi à toutes et à tous à l'écoute de ces trésors sur Ici Pays d'Auvergne.
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0: Vous venez d'écouter Kenji Girac en duo avec Vianney à l'instant sur Ici Pays d'Auvergne avec Le Feu. Très heureux d'être en votre compagnie cet après-midi sur votre radio préférée, Ici Pays d'Auvergne, bien sûr. Peut-être profitez-vous de ce jour férié pour vous balader ou randonner sur les belles montagnes auvergnates. Rien de tel que de le faire avec votre radio dans les oreilles. Et pour vous accompagner dans votre effort, voici qu'arrive dans quelques instants les Alessi Brothers avec Oh Laurie et ensuite Chris de Burgh avec High on Emotion. Mais avant, voici la réflexion métaphysique du jour. Faites l'humour, pas la guerre. Le 8 mai 45, la guerre se terminait enfin en France. Et on croise les doigts pour qu'elle ne revienne jamais, bien sûr. Et pour maintenir l'ennemi à distance, Fred Ballard a sorti la grosse artillerie dans l'humour en tube.
1: Salut, bande de petits salopards. Ici, c'est le général Buzard.
2: Ah bah oui, rappelle quelques souvenirs à tous ceux qui ont fait leur service militaire. Le général Buzard, hein, avec lui, il fallait pas moufter. Les oreilles dans le sens de la marche et le fou rire dans le régiment.
1: Alors, bande de trouillards de civils, en cas de bombardement, c'est pas la peine d'aller vous planquer dans les stations de métro comme des trouillards. Attrapez les bombes avant qu'elles tombent par terre et rapportez les douilles au campement. Elles sont consignées. Comment on attrape une bombe? Avec ses mains. Si ça éclate, c'est très simple, bande de trouillards. Tu ramasses tes tripes, tu te les fous dans le buffet et tu fais un nœud avec la peau. C'est compris?
2: À vos ordres, mon général. Ah, c'est sûr que si on mettait Guy Montagnier en chef d'état-major, il y en a qui feraient moins les malins. Mais bon, pour une paix durable et un avenir serein, n'écoutons pas les oiseaux de mauvais augure.
3: Poutine, il attaque! Arrêtez de rigoler, Poutine, il attaque! Il est là!
4: Poutine, il nous attaque, mais d'où Poutine, il va attaquer la France? On n'a plus rien! Il va quand même pas venir pour du Justin Bridoux, l'autre.
2: Ah, c'est vrai que c'est tout de suite moins vendeur que du pétrole ou des métaux rares, mais restons sur nos gardes avec Naïm en avant-poste. Agitons notre arme dissuasive la plus efficace contre l'envahisseur. Humour et saucisson, tout de suite, ça calme.
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0: Ocean à l'instant sur Ici Pays d'Auvergne. C'était Chris de Burg avec son succès international de 1984. 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Merci d'avoir choisi la meilleure des radios pour vous accompagner cet après-midi. Sur Ici Pays d'Auvergne, nous avons plein de bonnes choses à partager avec vous. Dans quelques instants, nous allons retrouver Louane avec sa dernière chanson, Conduire, et ensuite Edwin Collins avec A Girl Like You. Et après ces bons moments musicaux, nous retrouverons les infos de 17h. Bon après-midi à toutes et à tous à l'écoute de votre radio, Ici Pays d'Auvergne.
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1: Et il est tout juste 17h. Nous retrouvons les infos qui vous sont présentées par Emmanuel Moreau. Bonsoir Emmanuel.
2: Bonsoir.
1: Et un hommage à Jean-François Fliponneau, aujourd'hui à l'ASM.
2: 50 ans, tout juste après qu'il ait été frappé par la foudre sur la pelouse du Stade Michelin, un drame qui a marqué l'histoire du club. Le jeune ailier de 25 ans n'avait pas survécu. Anniversaire qui sera évidemment célébré demain lors du match face à Perpignan. Et aujourd'hui, les joueurs ont rendu l'hommage en présence de quelques anciens qui étaient eux sur la pelouse il y a 50 ans. Reportage tout à l'heure dans le journal de 18h. Une mobilisation citoyenne pour défendre l'hôpital d'Ussel. Près de 300 personnes ont manifesté cet après-midi afin de demander des moyens supplémentaires pour l'hôpital et un changement politique de santé publique. Mobilisation qui fait suite à une grève d'un mois observée par les personnels de cet hôpital qui dessert un bassin de population de 80 000 habitants, notamment du Cantal et du Sancy. La justice portugaise refuse d'extrader Cédric Prison. Cet Aveyronnais de 42 ans était parti en cavale avec ses deux enfants, poursuivi aussi pour un double féminicide. Il est soupçonné d'avoir tué sa compagne et son ancienne compagne, dont les corps ont été retrouvés enterrés dans un lieu isolé au Portugal, ce qui explique que la justice portugaise souhaite que les poursuites aient lieu dans ce pays.
1: Le ministère américain de la Défense publie un premier lot de documents sur les ovnis.
2: Sujet qui fascine les Américains, jusqu'à Donald Trump qui a demandé cette publication de ces documents qui étaient jusque-là classés secret défense. Plus de 160 documents ont été publiés aujourd'hui sur une page dédiée sur le site du Pentagone, plusieurs rapports où des témoins sérieux disent avoir vu des ovnis, mais pas de révélation fracassante dans ces premiers documents. Léon XIV a déclaré se sentir béni ce matin. Le pape célèbre son premier anniversaire à la tête de l'Église catholique avec une visite dans le sud de l'Italie. Il était à Pompéi ce matin et il est à Naples cet après-midi. La première étape du Tour d'Italie a été remportée tout à l'heure au sprint par Paul Magnier, le nouveau sprinteur du cyclisme français, arrivé marqué par une grosse chute collective à 600 mètres de l'arrivée. Paul Magnier qui est le premier maillot rose de ce Giro, le premier depuis 2023. Et puis tous les cartons jaunes ont été retrouvés par les supporters du Clermont Foot. Cartons jaunes disséminés en ville. Un clin d'œil à Johan Gastien avant son dernier match demain, puisque le milieu de terrain râleur sur le terrain, comme son père, a collectionné les cartons pendant sa carrière. Et ceux qui les trouvaient gagnaient deux places pour le dernier match de la saison et de Johan Gastien demain soir face à Guingamp. La météo.
1: Eh bien, la météo. Parce que c'est pas si mal que ça, on s'attendait à pire. Enfin, le pire sera peut-être pour dimanche. Demain samedi, les nuages laissent place à de belles éclaircies. En début d'après-midi, les nuages seront de retour et plus nombreux, notamment sur les Combrailles, et de rares averses sont possibles. Un temps qui sera sensiblement le même pour les quatre départements auvergnats. Dimanche, donc, le ciel sera variable en matinée. Quelques éclaircies alterneront avec des passages nuageux qui finiront par donner quelques averses. Et l'après-midi de dimanche, les averses deviennent orageuses, suivies d'une accalmie. Cependant, à Clermont et en Limagne, ainsi que sur le secteur de Thiers et d'Ambert, le risque orageux sera toujours présent en fin de journée. Les températures minimales demain au lever du jour en montagne seront de 5 à 7 degrés, comprises entre 9 et 11 degrés sur Clermont, Issoire et Thiers. Et pour les maximales, demain, nous aurons entre 18 et 20 degrés sur les montagnes et sur les autres secteurs de plaine entre 22 et 25 degrés.
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1: 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Voici l'Indochine avec l'aventurier.

0: L'aventurier avec Indochine.
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0: J'espère que tout va bien pour vous, que vous passez un bon 8 mai, que vous avez profité de cette journée de repos pour faire tout ce que vous aviez envie de faire. Eh bien, sachez que notre émission pour cette fin d'après-midi vous réserve encore de belles surprises, puisque dans quelques instants, nous partirons avec Patricia Farah découvrir la filière de la laine dans notre département. Et puis ensuite, ce sera notre magazine musical avec Émilie Mazoyer. Puis nous parlerons de sport avec le Top 14 aujourd'hui. Et puis ce soir, dans le Tour des Possibles, à partir de 18h, nous recevrons Didier Cavard, qui est le président de l'association Le Théâtre des Trois Roues à Bioza, un village proche de Ghana et de Vichy, un village qui organise une nouvelle édition de son Festi-Théâtre, 16e édition du nom, Festi-Théâtre de Bioza, avec de nombreuses troupes de théâtre amateurs qui seront là. On en parlera avec Didier Cavard, notre invité, tout à l'heure à partir de 18h10. Et puis bien sûr, vous aurez ensuite à 18h40 le dernier épisode de notre balade H2O consacrée au Jardin pour la Terre, à Arlan, dans le sud-est du département du Puy-de-Dôme, un endroit magnifique où, j'imagine, vous avez été nombreux à aller vous balader aujourd'hui. Pour l'instant, voici Zaz avec Mon Sourire.

0: Le sourire de Zaz sur Ici Pays d'Auvergne. Et nous allons retrouver le sourire de Patricia Farah qui n'a rien à lui envier. Elle nous emmène du mouton à la chaussette ou à l'isolant thermique. Avec Patricia, nous suivons la filière de la laine.
1: Là où je vous emmène, les moutons sont bien gardés, mais surtout, ils sont bien tondus. Nous sommes sur la commune de Saint-Pierre-Roche, à Terre de Laine, la laine du Massif Central dans tous ses états. Nous allons en effet savoir ce que devient cette laine une fois que les moutons sont tondus. On est accueilli ici par Nadège, qui donc est en charge de la SCOP, parce que c'est une SCOP, hein,
2: oui,
1: Terre de Laine.
2: Oui, c'est ça, on est en SCOP.
1: Qu'est-ce qu'on trouve ici?
2: On trouve en boutique des vêtements, des pelotes pour le tricotage, des chaussettes, des accessoires de mode, et puis après, nos particularités, donc le feutre aiguilleté et l'isolant en laine de mouton, isolant écologique. Donc là, on sort et on a un bâtiment donc parallèle qui est juste en dessous de la boutique. Où du coup là on a plein de place, hein. C'est là où on va accueillir les éleveurs qui viennent récupérer la laine et puis les camions pour venir charger nous la laine une fois qu'on l'a triée et conditionnée.
1: Les races de brebis là qui sont concernées, on sait que là, en Auvergne on a la brebis Rava.
2: Et ben la Rava c'est typiquement celle qu'on va utiliser pour l'isolant. Donc là on va arriver sur notre stock de laine et là on a notre premier accueil qui est notre petite mascotte Minette. Tout simplement.
1: Bonjour Aurélien.
3: Bonjour.
1: Enchanté. Que faites-vous avec ces gros sacs?
3: Là, je prépare pour aller chercher de la laine demain chez des éleveurs. D'accord. Et donc, on emmène des sacs vides pour récupérer des sacs pleins.
1: Donc, en fait, période de tonte?
3: Plutôt l'hiver. Je pense que c'est plutôt dans les endroits où elles rentrent dans les bergeries.
2: Uh-huh. Jusqu'à fin... on va dire fin du printemps, début d'été à peu près.
1: Dans le hangar, là, on a 40 tonnes en gros.
2: Oui, c'est ça.
1: Mais toute cette laine ne revient pas ici?
3: Oui, mais il n'y a pas 40 tonnes qui reviennent parce que ça a été lavé, donc il y a une perte de fou.
1: Une perte de quoi? Combien environ?
2: Sur la laine d'isolation, il y a à peu près 50% de perte, donc c'est la laine Rava. Donc forcément, quand on envoie 10 tonnes, on n'en récupère que 5, une fois lavé. Et puis une fois transformé, il y a encore, ça passe dans les machines, donc les fibres perdent encore. Donc on peut perdre encore une dizaine de pourcentage.
1: Ah,
2: donc forcément, au minimum, c'est entre 60 et 70% de perte. Donc c'est pour ça qu'il en faut beaucoup. Ah, je crois que... On a l'éleveur qui est là.
4: Je suis sur la commune de Roche-sur-Montagne, Seine-et-Champanelle.
1: Et votre tondeur, c'est qui? C'est vous?
4: Ah non, je ne tonds pas. C'est trop pénible. C'est très très pénible.
1: Ah, Aurélien, il a l'outil qu'il faut là.
3: Ah oui, ouais, on m'appelle Monsieur Crochet.
1: Donc deux gros crochets pour attraper les sacs.
3: Oui, parce que les sacs, si vous voyez, quand ils sont bien plans, on n'a pas de trop de prise.
4: Je remercie Nadège de prendre la laine déjà. Eh bien, je ne comprends pas que l'État ne donne pas des aides pour isoler les maisons. On donne des aides pour les voitures, pourquoi pas pour la laine?
1: Alors après ça, ça va où les sacs là?
2: Donc nous, le lavage de la Rava, l'isolant, se fait en Belgique. Parce que derrière, on applique un traitement contre les mites qu'on trouve là-bas. Quand c'est que la Rava, on a la chance d'avoir le fabricant qui est à Limoges et qui nous fait les deux. Il nous fait et l'isolant et le feutre. C'est après sur les laines de couleur où ça va plus naviguer, sur celles qui sont plus textiles. Bah là, ça part chez le tricoteur, chez le tisserand, voilà. Donc là, ça navigue un petit peu plus.
1: Et tout arrive en boutique, tout voilà. Fini, tout fait, tout beau. Et la boucle est bouclée.
0: Mais oui, monsieur, oui, poussez-vous. Il ne me laisserait pas passer, je vous jure. En tout cas, cette Terre de Laine, figurez-vous, a une boutique au lieu dit Pika sur la commune de Saint-Pierre-Roche et aussi une boutique en ligne. Je vous invite à vous y rendre. www.terredelaine, en un seul mot, terredelaine.fr, tout simplement. Nous allons écouter les Jacksons avec Blame It on the Boogie, une chanson qui, à l'origine, avait été écrite son auteur pensait la vendre à Stevie Wonder. Eh ben, ce ne fut pas le cas, et ce sont les Jacksons qui l'ont interprété, et avec beaucoup de talent et de succès. Les voici, les Jacksons, Blame It on the Boogie.

0: Blame it on the boogie, c'était les Jacksons, bien sûr, sur ici, Pays d'Auvergne. 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Mais écoutez, munissez-vous de ces outils très rapidement, parce que je ne serais pas étonné que la dernière partie de la phrase mystère pour gagner les 10 000 euros de vacances avec ici et les clubs Bellambra, eh ben, arrive très très prochainement. Dépêchez-vous de trouver le crayon.
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0: Téléphone à l'instant avec un autre monde. 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Imaginez, 10 000 euros de vacances, mais on le veut tous ce cadeau, on le veut tous. Allez, il est l'heure de retrouver Émilie Mazoyer, notre animatrice pour Décibel, le magazine de l'actualité musicale, qui commence aujourd'hui par des anniversaires. Salut Émilie.
1: Salut tout le monde. Émilie au rapport pour votre dose quotidienne d'actualité musicale. Le 8 mai, c'est bien sûr l'anniversaire de la victoire des Alliés sur l'Allemagne nazie. Et ça n'est pas rien. 8 mai 45 forever, on est tous d'accord. N'oublions cependant pas le 8 mai 70.

5 ans après la fin de la guerre, le 8 mai 70, il y a 56 ans, c'était la sortie du 12e et ultime album des Beatles, Let It Be. Conçu dans la douleur, produit par un Phil Spector mégalo, sorti alors que le groupe était déjà officiellement séparé, Let It Be a tout pour être l'album mal aimé des Beatles, mais avec son tube titre et Get Back et The Long and Winding Road, eh ben on adore ce disque en fait. Là, c'était romantique. Charlotte Cardin a invité son amoureux à la rejoindre sur scène.

plus grand concert de sa vie. Et oui, c'était son premier Bercy. La Québécoise Charlotte Cardin a partagé cette jolie chanson avec Alyosha Schneider. Un moment plein de beauté et d'amour. Vous trouverez la vidéo partout. Je recommande, hein, ils font rêver ces deux-là. J-4 pour Sylvie Vartan qui s'apprête à retrouver la scène du Palais des Congrès à Paris. Mais attendez, elle n'avait pas fait ses adieux, Sylvie ? Vartan a effectivement donné l'an dernier ce qu'elle a annoncé comme étant ses derniers concerts, mais n'est pas partie à la retraite pour autant. Mardi prochain, le 12 mai, elle ne montera pas sur scène pour chanter, mais pour une masterclass, sorte de conférence en bon français. Sylvie Vartan se racontera, partagera des extraits de films, de chansons, des photos inédites, et elle répondra même aux questions du public. En Suède, pour le disco, il y a ABBA. Pour le hard rock, c'est Europe qui s'y colle. Et comme contrairement à leurs compatriotes à paillettes, les rockers sont toujours en activité, on peut se réjouir d'une double

Il n'y aura pas de décibels, jour férié oblige, mais on vous rediffusera les chansons préférées de qui ? Dan Roumanoff. En attendant, voici Lola Young avec Messi, une chanson qui a battu des records d'audience sur TikTok.

0: Lola Young avec Messi sur Ici Pays d'Auvergne.
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0: La traditionnelle fête des plantes de Lezou est de retour ce week-end. L'association des jardiniers des Pays d'Auvergne réunit 50 exposants en horticulture, jardinage, pépinière, artisanat, gastronomie et produits locaux. Pendant deux jours, profitez de nombreuses animations autour des plantes et du jardinage pour tous les âges. Cette année encore, vous pourrez voter lors du concours

0: concours récompensant la plus belle composition florale en plantes ou fleurs sèches locales présentée dans un contenant de récupération. Le club Auvergne Bonsaï de Lezoux présentera lui aussi de très belles collections de bonsaï et fournira des conseils de culture. Buvette et restauration le samedi et le dimanche. L'entrée est gratuite ce week-end au square Jean Moulin et à la salle du Lido à Lezoux pour cette fête des plantes de Lezoux. Allez-y, ne manquez pas ce rendez-vous.
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0: On va faire un petit tour chez la mère à Titi. Ah ben allez, on y va avec Renaud. Vous allez voir, il y a plein de surprises, il y a plein de choses à voir.

0: Ah, quel talent ce Renaud. On voyait tout. Ah oui, tous les objets, on les voyait au fur et à mesure qu'il les chantait. La mer à Titi.
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0: Et il est temps pour nous de parler de sport. Demain, samedi, c'est la 23e journée du championnat de Top 14. Et après son exploit à Toulouse, il y a tout juste deux semaines, l'ASM espère confirmer sa bonne forme en recevant Perpignan, qui est 13e du classement. Et ce sera aussi l'occasion de retrouvailles avec une vieille connaissance, l'ouvreur argentin Benjamin Urdapilleta, qui a passé deux saisons à l'ASM avant de prendre sa retraite en fin de saison dernière. Mais l'amour du rugby étant le plus fort, le joueur, désormais âgé de 40 ans, est revenu sur les terrains en cours de saison au club catalan, Julien Houry.
3: Des retrouvailles au stade Michelin, car l'Argentin était déjà là au match aller pour la toute première victoire de la saison des Catalans.
4: Quand je suis arrivé ici, on a joué ici à Perpignan contre eux, donc ça fait bizarre, oui. Ça fait bizarre pour eux, mais maintenant ça fait plus bizarre. Ça fait 5-6 mois que je joue. Et c'est bien d'avoir les gens, les adversaires, donc ça veut dire quelque chose de bon. Et donc moi, quand je joue, le seul envie que j'ai, c'est de gagner. Donc j'essaie de faire des choses à fond et des fois... Quand tu es de l'autre côté, t'es pas un mec chiant qui est toujours comme ça, qui va te manger, on va dire.
3: Et ce retour sera forcément particulier devant un public qui l'apprécie et devant qui il avait fait ses adieux au rugby avant de relever cet ultime défi.
4: On ne sait pas encore si je vais être sur la feuille de match, j'espère que oui. Parce que oui, ça ferait plaisir de retourner au stade de Marseille Michelin et de jouer contre des amis que j'ai là-bas, que j'ai laissé là-bas. Donc, oui, j'espère être sur la feuille de match. Le plus important, je trouve, que c'est de faire de bons matchs maintenant pour trouver cette confiance qu'on essaie d'avoir. Donc, on verra les résultats. Si on est bien dans les matchs, si on joue bien, si on est dans les matchs, on peut les gagner ou pas. Mais le plus important, c'est ça, d'être dans les matchs, être fort. Le plus important, c'est la fin de mon match.
3: Et aider l'USAP à assurer son maintien en top 14, un challenge à la mesure de celui qui a aussi hâte de retrouver sa famille, déjà rentrée en Argentine, à moins que...
4: Ma femme, elle est venue là cette semaine et... Mais non, c'est bon. Parce qu'il a découvert aussi ici Papilla. Très bien aimé, mais non, la vie là-bas en Argentine, c'est chouette aussi pour mes enfants et tout. Donc, on va retourner avec la famille. Moi, j'aimerais jouer toute ma vie au rugby parce que c'est ma passion, mais il faut dire un jour, c'est bon, c'est fini.
3: Et pour l'Argentin, découvert par Christophe Urios, l'occasion de s'offrir une dernière danse, ou plutôt un dernier tango, sur la pelouse du stade Marcel Michelin.
0: Et on vous rappelle que la rencontre est évidemment à suivre sur l'antenne d'ici Pays d'Auvergne. Prise d'antenne à partir de 16h15. Le coup d'envoi, lui, sera donné à 16h35 pour la rencontre commentée par Evan Le Bastard et avec ensuite l'après-match pour écouter toutes les réactions des joueurs clermontois.
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0: Et nous allons jouer, les amis, pour vous offrir un beau cadeau encore aujourd'hui. Vous en avez de la chance quand même, vous, auditeurs d'ici Pays d'Auvergne, tous ces cadeaux qu'on vous donne tous les jours comme ça. Eh bien aujourd'hui, je vous emmène au théâtre avec deux places pour la pièce Les Aventuriers de Minuit, une représentation théâtrale dans le cadre des théâtrales 2025-2026 qui sera jouée mercredi 13 mai à 20h30 à Clermont-Ferrand, à la Maison de la Culture. L'histoire se déroule en 1893, alors qu'Arthur Conan Doyle, lassé de son célèbre détective, prépare l'assassinat de Sherlock Holmes. Une jeune femme lui demande de l'aider à sauver son frère injustement arrêté. D'abord réticent, le romancier se voit entraîné dans une enquête inattendue par l'assistance d'un visiteur français qui rêve de vivre de vraies aventures avant d'être trop vieux. Il s'agit de Jules Verne. Des docks embrumés de Londres à la mystérieuse lande de la frontière écossaise, d'énigmes en tribulation, les deux écrivains vont voyager au pays du frisson, du rire et de l'aventure. Il s'agit d'une comédie policière de Julien et Florence Lefebvre, mise en scène par Élie Rapp et Ludovic Laroche, qui sera donc jouée à la Maison de la Culture le mercredi 13 mai, Les Aventuriers de Minuit. Et j'ai deux places pour vous si vous répondez, bien sûr, à la question du jour. Et oui, bien sûr, nous parlons, et cette pièce parle de Sherlock Holmes, qui est un personnage de fiction créé par Sir Arthur Conan Doyle dans le roman policier Une étude en rouge. Je vous demande de quelle année date cette première apparition de Sherlock Holmes dans ce roman Une étude en rouge. Est-ce qu'on a vu apparaître Sherlock Holmes en 1714, en 1799 ou en 1887? C'est plutôt simple si vous réfléchissez un petit peu. Vous nous donnez votre réponse au 04 73 34 2000 pour gagner ces deux places pour aller assister à la représentation Les Aventuriers de Minuit à la Maison de la Culture à Clermont le 13 mai prochain. Alors, en quelle année avons-nous vu apparaître ce personnage, Sherlock Holmes, de Arthur Conan Doyle, dans ce roman Une étude en rouge ? Vous avez trois possibilités, 1714, 1799 ou 1887. Réfléchissez un petit peu, c'est tout simple. À tout de suite.

0: Cookie Dingler, grand succès de 1984, femme libérée. Et nous accueillons Pierrick qui nous appelle de Miremont. Bonsoir Pierrick.
1: Bonsoir.
0: Tout va bien pour vous ?
1: Oui, ici ça va.
0: Bon, parfait. Vous avez profité de votre 8 mai ?
1: J'étais au travail ce matin.
0: Vous avez, pardon ?
1: J'étais au travail ce matin.
0: Ah, ben oui, voilà l'exemple. Quand on vous dit qu'il y a des gens qui travaillent les jours fériés.
1: Ah oui, ça ne me dérange pas du tout non plus.
0: Eh bien, vous travaillez dans quel domaine, Pierrick ?
1: Je suis en fruits et légumes.
0: Pardon, en ?
1: En fruits et légumes.
0: En fruits et légumes, d'accord, bah oui, donc il faut qu'on mange quand même, bien sûr.
1: Voilà.
0: Mon cher Pierrick, vous avez envie d'aller au théâtre, d'aller voir cette pièce, Les Aventuriers de Minuit, à la Maison de la Culture le 13 mai. Je vous repose cette question. Donc Sherlock Holmes est apparu en personnage de fiction, bien sûr, dans ce roman Une étude en rouge, en quelle année ? 1714, 1799 ou 1887 ?
1: 1887.
0: Eh oui, bien sûr, 1887, c'était la bonne réponse. Bravo, ce cadeau est pour vous, ces deux places pour aller voir Les Aventuriers de Minuit à la Maison de la Culture le 13 mai. Bravo Pierrick.
1: Merci bien.
0: On vous souhaite une bonne journée et merci d'être fidèle à ICI Pays d'Auvergne. À bientôt. Bonne journée à vous.

0: C'est l'amour que j'attendais. Johnny Hallyday et Michel Berger.
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0: Texas, un instant. Texas avec Black Eyed Boys, c'est pas facile à dire. Black Eyed Boys.
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0: Et il est tout juste 18h. Nous retrouvons les infos présentées par Emmanuel Moreau. Et on revient il y a 50 ans en arrière, où le temps était orageux, ce 8 mai 1976.
2: Une date qui restera gravée dans l'histoire de l'ASM, le jour où Jean-François Fliponneau était frappé par la foudre sur la pelouse du stade Michelin. Le jeune ailier jaune et bleu avait 25 ans. Un hommage lui sera évidemment rendu demain après la rencontre face à Perpignan, comme c'est le cas tous les ans, mais les joueurs n'ont pas attendu. Ils se sont recueillis ce matin devant la plaque installée en hommage à Jean-François Fliponneau dans l'enceinte du Michelin. Un reportage d'Evan Le Bastard.
3: Avant d'entamer le dernier entraînement de la semaine, les joueurs sont réunis autour de deux anciens coéquipiers de Jean-François Fliponneau qui étaient présents le jour du drame. Jacques Christina, le premier à venir au secours du joueur, et André Dubertrand qui jouait sur l'autre aile. Ils déposent tous ensemble des fleurs au pied de la tribune qui portent le nom du joueur disparu. Le capitaine de l'ASM, Baptiste Jonan.
4: Forcément, quand on arrive ici, on sait que cette tragédie a marqué, que ce soit le club, leur équipe, les joueurs, le public, etc. Donc, on en est conscient quand on vient ici. Et en plus, il y a son nom qui est sur une tribune. Donc, c'est sûr qu'on a forcément toujours une petite pensée à ça.
3: Et transmettre cette histoire aux jeunes joueurs de l'effectif tenait aussi à cœur de l'entraîneur, Christophe Urios.
5: Les clubs, c'est toujours une histoire de date, de victoire, de défaite, mais aussi de drame, quoi. Donc, celui-là, il y a 50 ans, a marqué évidemment l'équipe, le club, l'environnement, le territoire. Et c'était quand même comme un symbole aujourd'hui de pouvoir le faire, quoi. Parce qu'il y a un échange avec Jacques et André, je trouvais que ça, top. Voilà, même s'il y a eu beaucoup d'émotions, ça fait partie de l'histoire de ce club. On est tous de passage et c'est important de s'imprégner de l'histoire du club. En tous les cas, c'est ce que j'aime dans un club.
3: Un nouvel hommage sera rendu juste avant le coup d'envoi avec tous les joueurs de la génération 1976.
2: Et pour ce match de demain face à Perpignan, Christophe Urios garde les mêmes. On ne change pas une équipe qui gagne, surtout à Toulouse. Juste un petit changement deuxième ligne, puisque Marcos Kremer est suspendu. Il sera remplacé par Léo Michaud. Et puis il y a aussi deux retours sur le banc. Georgi Dzmanachvili qui a récupéré de sa commotion. Et Selevasio Tolofua qui va rejouer après plus de 2 mois d'absence. Dernier mot de rugby pour le dernier match de la saison à domicile pour le Stade Aurillacois ce soir au Stade Jean-Alric face à Grenoble. Les Cantaliens doivent s'imposer pour valider officiellement leur maintien en Pro D2. Ça n'est encore pas fait. Le Stade Aurillacois qui est dans le dur après 5 défaites consécutives. Coup d'envoi tout à l'heure à 19h30.
0: Peut-être une deuxième attaque de loups en Haute-Loire.
2: 5 agneaux ont été tués la nuit dernière à Saint-Aon. Aucune certitude pour le moment que ce soit une attaque de loups. Il faut attendre les constatations des agents de l'Office français de la biodiversité. Mais la suspicion est très forte puisqu'il y a 3 jours, 25 brebis avaient été tuées à Landos, à 5 km à vol d'oiseau. Et dans ce cas, une attaque de loups est bien possible selon l'OFB. Le préfet de Haute-Loire s'est d'ailleurs rendu hier dans l'exploitation de Landos. Et puis l'événement du jour va bientôt commencer. Esteille, petite commune du Puy-Dôme, la coulée de la nouvelle cloche de l'église prieuriale. C'est un événement assez rare. Le moule a été creusé depuis le début de la semaine tout près de l'église. Cloche de 80 kilos qui sera bénie dimanche par Monseigneur Calliste, l'archevêque de Clermont. L'info d'ici nous emmène ce soir, nous fait parler sur un phénomène aussi. 16% de noyades mortelles en plus en France l'été dernier, 409 morts. L'importance de savoir nager est primordiale. Et avant la période propice aux baignades, Noémie Guillotin est allée voir comment se passait l'apprentissage avec des scolaires de CP et de CE1 en cours de natation à la piscine Androsas de Cournon.
6: Certains élèves sautent dans l'eau, d'autres moins à l'aise passent par l'échelle.
7: Allez, on passe sous la ligne.
6: Frédéric Lecoq est maître nageur pour la métropole de Clermont.
8: Les nouvelles générations se dépatouillent, mais ne savent pas vraiment nager nage codifiée. C'est-à-dire qu'ils nagent pas la brasse, pas le crawl, difficilement le dos. En fait, dans les textes de l'éducation nationale, c'est pas d'apprendre une nage codifiée, c'est avoir une aisance aquatique en fait. Donc après, il faut que les parents puissent les amener un peu plus à la piscine, prendre des leçons, aller dans des clubs, des écoles de natation, voilà quoi.
6: Valentina, 8 ans, a pris des cours hors de l'école.
9: J'adore nager et je sais très bien nager. Mais je sais pas trop faire le crawl encore. Avant j'avais un peu peur de l'eau, mais maintenant j'ai plus peur. Ouais.
6: Pour Sajid, 8 ans aussi, c'est un peu plus difficile.
10: Je sais un peu nager, mais pas très longtemps. Je me sens pas
9: pas très à l'aise dans l'eau.
6: Le problème, c'est quand les enfants croient savoir nager, c'est ce qu'a remarqué Stéphane Ubeni-Belski, maître nageur à la dernière session des anses aquatiques.
10: Les enfants avaient la banane. Par contre, à un moment donné, je leur dis, attention, vous avez fait de gros progrès, vous êtes de plus en plus à l'aise dans l'eau, mais vous ne savez pas nager. Ce qui a provoqué chez les enfants, bien sûr, un tollé. Mais si, je sais nager, je sais nager. Qu'est-ce qu'ils font en rentrant chez eux de l'école? Ils vont dire la même chose aux parents. Je sais nager, j'ai appris à nager. Et ben non, et l'accident arrive parce qu'on est moins vigilant, parce qu'on fait plus confiance. Et malheureusement, ça occasionne des accidents.
6: Pour lui, il y a un manque de piscines et de maîtres nageurs.
10: Sur le Puy-de-Dôme, nous avons 24 piscines municipales, à peu près 44-45 000 primaires. On n'est pas des faiseurs de miracles. Hein. Il nous manque des structures et ce métier n'intéresse plus, donc il nous manque des maîtres nageurs. C'est vraiment un choix politique pour mettre les moyens. Sinon, on ne fera toujours que du constat. Et le constat exponentiel, plus 16% de noyades de 2024 à 2025. Que sera 2026 sur la saison estivale?
6: Une saison au cours de laquelle les messages de sensibilisation vont insister sur les dangers de la baignade dans les zones non autorisées, dans les cours d'eau ou les rivières.
2: Un reportage de Noémie Guillotin à retrouver sur notre site internet ici.fr. À toi d'aller se baigner, Martial.
0: Alors, on pourrait se baigner, mais il faut peut-être prendre une petite laine pour en sortant de l'eau. Hein. Ça va être encore trop chaud. Demain, samedi, les nuages laissent place à de belles éclaircies. En début d'après-midi, les nuages seront de retour et plus nombreux, notamment sur les Combrailles, avec de rares averses possibles. Un temps qui sera sensiblement le même pour les quatre départements auvergnats. Dimanche, le ciel est variable en matinée. Quelques éclaircies alternent avec des passages nuageux qui finissent par donner quelques averses. L'après-midi, les averses deviennent orageuses, suivie d'une accalmie. Cependant, à Clermont et sur la Limagne, ainsi que dans le bassin de Thiers et d'Ambert, le risque orageux sera toujours présent en fin de journée. Les températures minimales seront demain matin au lever du jour de 5 à 7 degrés, entre 9 et 11 sur Clermont, Issoire et Thiers. Et pour les maximales, demain, nous aurons 18 à 20 degrés sur les montagnes à l'ouest et sur les autres secteurs, comprises entre 22 et 25 degrés.
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0: Dans quelques instants, nous allons parler théâtre avec le Festi-Théâtre de Bioza qui va ouvrir ses portes le 7 mai. Qui a ouvert ses portes le 7 mai, ça y est, c'est ouvert. Et jusqu'au 17 mai, nous allons en parler avec Didier Cavard dans le Tour des Possibles. C'est juste après Billy Joel, My Life.

0: Billy Joel, My Life, un succès de 1978.
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0: Et ce soir, dans le tour des possibles, nous allons parler théâtre avec Didier Cavard. Bonsoir Didier.
3: Bonsoir Martial.
0: Didier, vous êtes le président de l'association Le Théâtre des Trois Roues, qui est basé à Bioza. Alors Bioza, on va le situer, c'est près de Gannat ?
3: Bioza, c'est près de Gannat, on est à la limite du Puy-de-Dôme, on est situé entre Aigueperse et Vichy, exactement.
0: D'accord, mais dans le 03 ?
3: Dans le 03.
0: Dans le 03, vous êtes de l'autre côté de la frontière, mais...
3: De l'autre côté de la frontière, tout à fait.
0: Vous êtes auvergnat.
3: Tout à fait, tout à fait.
0: Bon, je prends toujours des pincettes quand je dis ça à quelqu'un d'Allier.
3: On est plutôt auvergnat, oui.
0: D'accord. Le Théâtre des Trois Roues, une troupe de théâtre qui existe depuis longtemps ?
3: Une troupe qui existe maintenant depuis une trentaine d'années. On fêtera notre 30e anniversaire l'année prochaine.
0: Ah oui, donc c'est une belle durée dans le temps.
3: Une belle durée dans le temps. Alors il faut savoir que la troupe des Trois Roues est une émanation d'une section de l'Amicale Laïque de Bioza. Et nous, théâtre, on était une section et on a pris notre indépendance il y a à peu près une dizaine d'années. On est devenu une association à part entière.
0: Et alors on vous connaît, l'association Le Théâtre des Trois Roues, parce que vous organisez le Festi-Théâtre de Bioza. Et cette année, c'est la 16e édition.
3: Alors comment c'est créé ce festival, eh bien, il se trouve qu'en 2007, nous sommes trois troupes, on s'est dit, bon, ça serait bien de réunir des troupes de l'Allier pour voir un petit peu ce qu'on peut faire en termes de manifestation. Cette réunion s'est passée à Belnave, il y avait plein de représentants de troupes, et bon, l'idée a mûri, tout le monde était d'accord, mais personne n'a voulu franchir le pas, et ce n'est qu'en 2009 que la troupe de Belnave, Varennes-sur-Allier et Bioza ont décidé de monter ce Festi-Théâtre.
0: Alors, quand on parle de festival de théâtre, Festi-Théâtre, bien sûr, comment ça s'organise ? C'est compliqué ? Parce que là, je vois que les dates, cette année, par exemple, ça va du 7 au 17 mai. Donc, 10 jours, 11 jours même.
3: 11 jours, oui. Alors, à l'origine, on n'était pas parti sur 11 jours. On était parti sur seulement 2 jours. Ensuite, au fur et à mesure du succès, eh bien, on est parti sur 3 jours. On a débuté avec 4 troupes, et puis après, on est monté à 6 troupes, et puis après, on est monté à 10 troupes. Et aujourd'hui, on est à 11 troupes et sur 11 jours. Donc c'est vrai que au fur et à mesure des années, au fur et à mesure du succès de cette manifestation, eh bien la programmation s'est étoffée. C'est étoffé aussi d'autant plus que maintenant les troupes sont demandeuses pour venir au festival. Donc c'est toujours dommage de dire non à des troupes.
0: Bien sûr.
3: Mais après, le festival a ses limites. On fait déjà 11 jours.
0: C'est
3: déjà beaucoup pour mobiliser de nombreux bénévoles. Il faut savoir qu'il faut une quarantaine de bénévoles pour pouvoir organiser cette manifestation. Et donc 11 jours... C'est pas forcément un maximum. On pourrait faire 12 jours, 13 jours, mais on peut pas demander à des bénévoles de se mobiliser tous les jours pendant 2 semaines.
0: En tout cas, c'est un beau festival. Uniquement des troupes amateurs ?
3: Alors, uniquement des troupes amateurs. Deux paramètres dans ce festival, c'est des troupes amateurs et des pièces qui sont des comédies.
0: Ah oui, c'est un impératif, ça.
3: Un impératif. Il faut qu'on présente que des comédies. Le but du festival, c'est de rire et de faire rire. Alors, le choix des troupes se fait plus par connaissance. Alors, tant faire se peut, on essaye de prendre des troupes locales, voire régionales, mais c'est pas un impératif. Pour preuve, cette année, on accueille une troupe de la région lyonnaise, de Givors, exactement, qui nous a sollicité assez tôt pour participer au festival.
0: Ce qui veut dire que le festival, il est renommé aujourd'hui. Alors.
3: Maintenant, le festival est renommé. Depuis 2-3 ans, on est sollicité par des troupes au niveau national, puisque cette année, on a eu 2 sollicitations de troupes parisiennes, du côté de Montpellier, dans l'Est, à Lunéville exactement. Donc, vous voyez qu'on a maintenant, le festival commence à être connu.
0: Eh bien, ça, c'est une bonne nouvelle. Et justement, ça vous permet d'avoir le choix, justement, dans les troupes qui viennent jouer. Concrètement, donc, le festival va se dérouler jusqu'au 17 mai. À quel endroit sont jouées les pièces ?
3: Alors, elles se jouent toutes à Bioza, la seule communale qu'on appelle La Grange. La Grange, pourquoi ? Tout simplement parce que c'est une ancienne grange qui a été réaménagée en salle des fêtes. Alors, cette grange a un cachet bien spécifique. C'est vraiment une grange auvergnate. Et elle a gardé tous les cachets d'une une grange auvergnate avec, il y a une atmosphère, il y a une ambiance qui fait que ces soirées théâtrales ont une saveur un petit peu particulière.
0: Didier, on va se retrouver dans quelques instants pour continuer à parler de théâtre et du Festi-Théâtre de Bioza qui se déroule jusqu'au 17 mai. On en parle sur Ici, Pays d'Auvergne, après toute la troupe des Enfoirés qui vient nous chanter L'île au trésor.

0: Toute équipe des Enfoirés avec l'île au trésor sur Ici Pays d'Auvergne.
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0: Et ce soir, dans le Tour des Possibles, nous nous intéressons au Festi-Théâtre, le festival de théâtre de Bioza, qui se déroule jusqu'au 17 mai à Bioza. Nous en parlons avec Didier Cavard, le président de l'association Le Théâtre des Trois Roues, qui est l'association organisatrice de ce festival. Alors, vous nous le disiez, Didier, il y a quelques instants, il y a 11 troupes qui viennent jouer à Bioza jusqu'au 17 mai. Une par jour, c'est ça, à peu près la moyenne?
3: Une par jour, oui. Représentation tous les soirs à 20h30 en semaine et les dimanches à 15h dans l'après-midi.
0: Alors la question qui s'impose, parce que avoir une troupe de théâtre chaque soir dans votre salle, ça veut dire qu'il faut qu'elle ait le temps de s'installer aussi, et les décors et tout et tout.
3: C'est une vraie organisation, Martial, et c'est vrai que parallèlement à cette organisation, eh bien, avant le festival, on organise une réunion avec toutes les troupes. On leur explique un petit peu le déroulé du festival, les contraintes aussi d'organisation. Et donc, on leur demande à quelle heure ils viennent installer leur décor. Alors, un exemple tout simple. Aujourd'hui, nous, on a joué hier, Théâtre des Trois Roues. On a démonté notre décor juste après avoir joué. Donc, la scène est totalement disponible. Et ce matin, dès 10h, la troupe de Saint-Germain-des-Fossés, qui va jouer tout à l'heure, à 20h30, a installé son décor ce matin. Décor complet, avec sonneau, projecteur, enfin tout ce qu'il faut pour faire un spectacle de qualité.
0: Oui, donc ça veut dire que le timing est très serré, là, pour le coup.
3: Le timing est très serré et très organisé. Bon, ils démonteront ce soir, et une autre troupe, la troupe de Brujas, reviendra le lendemain pour monter son décor, et ainsi de suite.
0: Et j'imagine que vous mettez la main à la pâte, vous les aidez aussi.
3: Bien sûr, on met la main à la pâte. Non seulement la main à la pâte, mais aussi on prête aussi notre matériel. C'est-à-dire que nous, on est une troupe qui existe depuis une trentaine d'années. Maintenant, on a un matériel assez conséquent, matériel de professionnel, je tiens à le signaler. On a un portique, on a un rideau, projecteur, sono. On met tout ça à disposition des troupes. Elles l'utilisent si elles le veulent. Si elles veulent utiliser leur matériel, pas de problème. Mmh. Elles le font. Mais c'est véritablement toute une organisation à prévoir en amont.
0: Alors, l'autre aspect de ce festival, c'est la rencontre entre les gens qui pratiquent le théâtre.
3: Bien
0: tous
3: sûr.
0: Amateurs, donc ils viennent vous voir pendant ce festival. Ça doit donner des moments très riches.
3: Très riches, oui. C'est un des objectifs du festival. Ce festival a plusieurs objectifs. Certes, de faire passer un bon moment aux spectateurs, de passer un moment de bonne humeur, de convivialité, mais aussi c'est un moment d'échange. Échange entre les troupes elles-mêmes et puis le public et les troupes. Et c'est vrai que les échanges entre troupes sont très enrichissants. Les troupes viennent se voir entre elles, viennent voir les décors, viennent voir comment elles sont organisées.
0: Ça discute un peu avec comment vous avez fait ça.
3: Alors, à tel point qu'on a favorisé ça, puisque après la représentation, eh bien, la troupe qui a joué, bien sûr, on les invite à dîner avec nous, mais même les troupes qui ne jouent pas ce jour-là sont invitées à dîner avec nous.
0: Ah, super.
3: Alors, pour tout vous dire, pendant la durée du festival, c'est plus de 500 repas qui sont présentés aux participants.
0: Ah oui, ça fait une bonne cantine.
3: Ça fait une bonne cantine, voilà, mais une bonne cantine qui est très bruyante parce que ça échange beaucoup, ça rit beaucoup, et ça, c'est très enrichissant.
0: Les troupes qui viennent sont fidèles, il y en a qui reviennent d'année en année?
3: Alors, les troupes sont fidèles, alors. Elles sont fidèles, oui, elles sont demandeuses. On a beaucoup plus de demandes que d'offres de participation. Mais il faut savoir qu'on a, moi ce que je dis, c'est le cœur de la meule. On a des troupes qui sont là depuis de nombreuses années. Le public les attend. Donc il y a 5 ou 6 troupes qui viennent tous les ans régulièrement. Et puis après, pour les 5 ou 6 autres troupes, elles viennent tous les 2 ans, tous les 3 ans. Il faut savoir qu'il y a des troupes qui jouent une pièce sur 2 ans.
0: Et oui.
3: Donc si elles viennent une année, elles viennent pas l'année d'après.
0: Oui, bien
3: et
0: sûr.
3: Ainsi de suite. Et il y a des troupes qui écrivent leurs pièces. Bon, pour monter un spectacle, ça se monte pas en 6 mois.
0: Et oui, ça prend du
3: donc,
0: temps.
3: Donc ça prend du temps, 2 ans, 3 ans, 4 ans. Et ben voilà, on les invite à ces moments-là.
0: D'accord. Eh bien, nous allons voir également comment ça se passe du côté du public, parce que si les troupes sont fidèles, j'imagine que le public, lui aussi, est fidèle. On en parlera, Didier, dans quelques instants, dans la suite de notre émission Le Tour des Possibles.
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0: Vas-y, continue, cha-cha-cha, sur Ici Pays d'Auvergne.
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0: Et ce soir, dans le Tour des Possibles, nous parlons théâtre avec Didier Cavard, le président de l'association Le Théâtre des Trois Roues, association basée à Biozat et qui organise la 16e édition du Festi Théâtre de Biozat jusqu'au 17 mai. Ça a démarré.

0: On a joué, on a refusé une vingtaine de personnes, on a affiché complet. Donc c'est un petit peu dommage. Mais tout ça montre que le public nous suit et reste fidèle au festival.
1: Et ils aiment justement le thème, la comédie, rire au théâtre, ça leur fait du bien.
0: Bien sûr, ça leur fait du bien. Et puis je dirais dans le contexte...
1: Oui, on en a vraiment besoin.
0: Qu'on connaît aujourd'hui, c'est vrai que ça fait du bien.
1: On en a vraiment besoin, vous avez raison. Alors le festival, le Festi-Théâtre de Bioza, on va dire que c'est la partie émergée de l'iceberg. Parce que la troupe, le Théâtre des Trois Roues, vous êtes super actif, vous en faites presque un métier. Vous êtes amateur, mais c'est presque un métier.
0: Alors, bon, c'est pas un métier, loin de là, mais c'est surtout un plaisir avant tout. Mais c'est vrai qu'on est une troupe un petit peu spécifique, puisque quand on regarde notre programmation, cette année, on aura fait 44 présentations.
1: 44
0: Donc
1: présentations.
0: Oui, c'est énorme. Il n'y a pas beaucoup de troupes dans la région qui ont une telle programmation. Mais là aussi, c'est comme le festival. Ça s'est fait au fur et à mesure des années. C'est uniquement le bouche à oreille qui a fait que notre programmation s'est étoffée. Alors, on a commencé comme n'importe quelle troupe à faire deux représentations, 3, 4, 5, 10, 12, et puis aujourd'hui on en est à 40 représentations.
1: Mais c'est incroyable, donc là j'ai votre programme entre les mains, et c'est la saison 2026, mais c'est pareil, une liste incroyable de représentations. Vous jouez principalement dans l'Allier, mais pas seulement?
0: Dans l'Allier, puis le Puy-de-Dôme, bon, on va terminer là un petit peu exceptionnellement en Creuse, mais c'est essentiellement dans l'Allier et le Puy-de-Dôme, oui.
1: Alors, moi j'ai une question, parce qu'une troupe amateur qui fait autant de représentations, mais comment vous arrivez à voir tout le monde sur scène? Comment tout le monde peut être libre?
0: Alors, ça a changé ces dernières années, puisque auparavant, eh bien, on avait des comédiens qui se rendaient disponibles, donc ils aimaient ça, il n'y avait pas de problématique. Aujourd'hui, avec une telle programmation, on a certains rôles qui sont doublés. Donc, ce qui permet d'avoir un petit peu plus de souplesse pour chacun. Alors, tous les rôles ne sont pas doublés, mais on a la moitié des rôles qui sont doublés. Donc, ça permet de faire rentrer d'autres personnes dans la troupe qui ne sont pas complètement disponibles pour assumer 40 représentations. Mmh, mmh. Mais d'un autre côté, on a des personnes qui ont commencé à faire des binômes, c'est-à-dire à partager un rôle, qui aujourd'hui veulent jouer à plein temps.
1: Ah oui, donc c'est vraiment...
0: Ils sont
1: piqués par la passion, là.
0: Mais, on a tous un petit peu le virus, parce que pour jouer une quarantaine de fois, mais même ceux qui font, entre guillemets, un mi-temps, pour jouer 20-25 fois... Faut quand même avoir le virus.
1: Quoi. Bien sûr, parce que là on parle que des représentations, mais ça veut dire qu'il y a aussi les répétitions.
0: Il y a aussi les répétitions, et là aussi on est une troupe un petit peu atypique, puisque on monte un spectacle en 2 mois et demi. Pourquoi 2 mois et demi? Tout simplement parce que on a un rythme de répétition à hauteur de 3 fois par semaine.
1: Ah oui.
0: Donc là aussi il faut être disponible, en sachant qu'à la première répétition tout le monde connaît son texte, et on commence à travailler la mise en scène à partir de la première répétition. Donc il y a une exigence qui est assez forte. Et effectivement, lorsqu'un comédien rentre dans la troupe, on lui explique comment on fonctionne. Mmh. Il prend, il prend pas. Mais à partir du moment où il prend, c'est un engagement.
1: C'est ça.
0: Et il assume son engagement.
1: C'est une organisation militaire.
0: C'est pas militaire, on est toujours dans le cadre du plaisir, mais il y a des obligations quand même, parce que, comme je disais tout à l'heure, Martial, on veut présenter un spectacle de qualité. Mmh. Donc si on veut présenter un spectacle de qualité, il faut se donner les moyens.
1: Vous êtes combien au total?
0: Alors, on est, si on regarde cette année, on est 6 comédiens sur scène. Il y a plusieurs rôles qui sont doublés. Au total, on est 10 comédiens, mais on est accompagné par des techniciens. Aujourd'hui, on a 9 techniciens qui nous accompagnent.
1: Ah oui, donc c'est vraiment une grosse troupe.
0: Voilà, on est une petite vingtaine de personnes.
1: Didier, on va se retrouver dans quelques instants pour la dernière partie de cette émission passionnante sur le Théâtre des Trois Roues de Bioza et sur le Festi-Théâtre de Bioza qui a lieu en ce moment.
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1: Et demain, samedi, tous à l'Opéra avec Clermont Auvergne Opéra qui vous invite aussi à explorer l'envers du décor avec visites, ateliers, rencontres et un conte musical des 3 ans. Une multitude d'activités à partager pour mieux comprendre les métiers et la magie qui opèrent derrière chaque représentation. Découvrez les aventures d'Octave et Mélo, un conte musical adapté du podcast de France Musique, fruit du travail avec les habitants du quartier Saint-Jacques, en lien avec le centre Georges Brassens. Vous pouvez participer aux balades enchantées, une déambulation immersive d'1 heure dans un lieu patrimonial. Et puis en soirée, place aux rêveries, une création musicale inédite où textures électroniques, violons et boîtes à rythme se mêlent pour une sieste électronique. Tous à l'Opéra, c'est demain samedi de 10h à 19h30. 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
0: Et nous sommes ce soir en compagnie de Didier Cavard pour parler du Festi-Théâtre de Bioza qui se déroule jusqu'au 17 mai à Bioza, organisé par l'association du Théâtre des Trois-Roues, dont Didier, vous êtes le président. Bioza, qui est une commune très dynamique et qui vous aide bien sûr dans l'élaboration de ce festival.
3: Oui, bien sûr, la commune de Bioza est un partenaire très important, je dirais même indispensable à la réussite du festival. Il faut savoir que la commune nous met à disposition la salle pendant 15 jours. Il faut savoir que les associations de Bioza, qui sont très actives, cessent leurs activités pendant 15 jours. On est aidé aussi par la commune pour tout ce qui est documents publicitaires, les affiches, les flyers, les photocopies. Moi, je suis avant le festival, tous les deux jours, je suis à la mairie en train de les embêter.
0: On vous appelle monsieur le maire, peut-être.
3: Non, pas tout à fait encore. Mais c'est vrai que oui, je connais bien la mairie. Oui. Et puis, outre la mairie de Bioza qui nous aide beaucoup, on a aussi la communauté de communes Saint-Pourçain sur Limagne qui, financièrement, nous octroie une subvention qui nous permet de pouvoir démarrer le festival dans de bonnes conditions.
0: Alors, on en parlait tout à l'heure pendant qu'on écoutait un disque. Cette commune de Bioza qui compte combien d'habitants? Moins de 1000?
3: Un tout petit peu moins de 1000. Je pense qu'on va passer les 1000 peut-être dans cette année ou dans l'année prochaine.
0: Et vous avez combien d'associations ?
3: On a 12 associations.
0: C'est incroyable.
3: Alors oui, comme je vous disais Martial, c'est vrai qu'on est très actif au niveau associatif. On a des manifestations très régulièrement, une voire deux par mois. Et véritablement, et en plus de ça, on a des associations qui s'entendent bien entre elles. Et ça facilite bien les choses.
0: Bien sûr. Et en tout cas, ça fonctionne très bien. Et alors, pour revenir sur l'association Le Théâtre des Trois-Roues, vous avez lancé donc cette année une pièce qui s'appelle Emma Promo.
3: Emma Promo.
0: Alors, en quelques mots, elle parle de quoi, cette nouvelle pièce ?
3: Alors, Emma Promo, c'est l'histoire d'un monsieur qui voudrait avoir une promotion dans le Nord. Or, il se trouve que la dame de ce monsieur a un amant dans le Sud, donc
0: ça va
3: très bien,
0: tout.
3: Mais elle voudrait bien que son amant vienne dans le Nord. Or, il se trouve que son amant, qui est beaucoup plus jeune qu'elle, son amant, on s'aperçoit au fur et à mesure de la pièce que c'est le fils caché de son mari.
0: Ah !
3: Voilà. Et donc, ça crée tout un cas de tas de quiproquos, de
0: on-dit,
3: de mensonges, qui fait qu'on a une comédie très dynamique et véritablement qui est hilarante de bout en bout.
0: Eh bien, c'est à découvrir Emma Promo, et donc avec une programmation très large. Vous allez jouer plein de fois. Combien de fois cette année ?
3: Cette année, on va jouer 44 fois. Donc voilà, on va terminer notre saison bientôt, puisqu'on termine à Évaux-les-Bains à la fin du mois de mai. Mais c'est vrai qu'on a vécu une belle saison avec une belle pièce, beaucoup de spectateurs. On est très très très contents de cette saison.
0: Didier, pour terminer notre entretien, revenons sur le festival Festi-Théâtre qui se déroule donc jusqu'au 17 mai. Combien ça coûte ou faut-il réserver sa place ?
3: Alors, première chose, Martial, vous le dites, il faut réserver sa place. Il faut réserver sa place, comme j'ai dit tout à l'heure. Malheureusement, on a dû refuser du monde hier soir. Il y a déjà des représentations où on est pratiquement complet, donc il faut absolument réserver. Réserver par téléphone. Le numéro de téléphone, c'est le 06 35 63 33 99. Ou on peut réserver aussi via notre site internet du Théâtre des Trois-Roues par l'adresse mail théâtrelestroisrous@gmail.com. Et là, vous aurez des chances de pouvoir assister aux représentations.
0: Le site internet, on va le donner, l'adresse du site internet.
3: Et c'est www.théâtredestroisrous.fr.
0: Théâtredestroisrous.fr, c'est là où on aura tous les renseignements
3: tous les pour renseignements.
0: Réserver.
3: Tout à fait.
0: Au niveau du prix
3: Alors, on a un dispositif de passe, passe de 2 à 11 représentations, qui fait que le prix est dégressif en fonction du nombre de représentations. On part à une représentation à 10€ pour arriver à un passe complet ou maintenant, de plus en plus de personnes prennent des passes complets. On arrive à un passe complet pour 11 représentations à 55€.
0: Mais même 10€, c'est pas cher pour une pièce de théâtre.
3: Mais même 10€, oui, c'est très, très abordable. Quand on connaît le prix des représentations théâtrales, voilà. On est très compétitif.
0: Didier Cavard, merci beaucoup. Vous saluerez toute l'équipe du Théâtre des Trois-Roues pour nous, parce que bravo, vous faites un travail extraordinaire et c'est un très beau festival. Pour terminer, combien de spectateurs viennent chaque année à ce festival ?
3: Entre 2500, 2600, 2700.
0: Donc c'est bien la preuve que c'est un festival de qualité et qui est apprécié par les spectateurs.
3: Tout à fait.
0: Merci beaucoup Didier.
3: Merci beaucoup à vous, Martial.
0: Bon festival.
3: Merci beaucoup.
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0: Christophe Maé, la Lune.
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0: Depuis bientôt 30 ans, le Jardin pour la Terre, situé à Arlan, au sud-est du département du Puy-de-Dôme, propose à ses visiteurs de découvrir les plantes et arbres du monde entier sur une planisphère géante de 6 hectares et demi. Voici le dernier épisode de notre reportage qui nous a permis cette semaine de découvrir ce lieu très zen et instructif.
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0: Nous poursuivons notre visite du Jardin pour la Terre à Arlan en compagnie de Catherine Mialet et de Stéphanie Calès. Un jardin magnifique. Cette fois-ci, on a changé de côté de l'Atlantique. Nous sommes en Méditerranée avec la botte de l'Italie qui est juste derrière nous. On a là les plantes aromatiques de nos territoires à nous.
3: Oui, on va en retrouver pas mal, comme le thym citron, peut-être l'hysope, et puis d'autres qu'on connaît peut-être un peu moins, ou qu'on connaît qui sont dans la nature, mais qu'on ne sait pas forcément qu'on peut les manger, comme la petite pimprenelle ou les sédums. On retrouve aussi pas mal de plantes qui ont de très fortes odeurs, comme la lavande ou la santoline. On va retrouver aussi d'autres plantes qui sont comestibles, comme les choux, nos betteraves, ce qu'on trouve dans notre potager. Et puis des plantes aussi ancêtres de ce qu'on retrouve dans nos potagers, comme par exemple l'ancêtre de nos épinards, le Quenépode Bon Henri.
0: D'accord. Alors toutes ces plantes sont répertoriées pour les visiteurs, elles ont à chaque fois leur petite étiquette.
4: Oui, on le voit, des fois le jardin ça se transforme un peu, surtout ici je trouve, c'est un peu un jardin d'étiquette, parce que à chaque fois, en effet, la plante, elle est étiquetée et il y a son nom. Mais c'est important, parce que si on se promène simplement en jetant un œil, ça perd beaucoup de son intérêt. C'est intéressant aussi pour que les personnes qui visitent puissent se rendre compte des plantes qu'ils vont avoir face à eux. Et c'est aussi l'intérêt des visites accompagnées qu'on propose. Que ce soit des visites spéciales, vraiment consacrées à la botanique et qui sont plutôt réservées à un public adulte, ou des visites du jardin où il y a une grande part pour un public enfant, où il va y avoir un mélange aussi d'histoire que Stéphanie va conter et une approche plus ludique de la plante rencontrée.
0: En tout cas, c'est un beau laboratoire aussi, ce Jardin pour la Terre, pour voir comment les plantes évoluent. Là, vous les avez toutes sous la main, donc ça permet de vous rendre compte de l'évolution du climat.
4: Eh bien, d'une part, il y en a qui, à cause justement des... On a eu quand même 3 années de très grosses sécheresses. Bien évidemment, on peut s'apercevoir que certaines plantes résistent moins. Donc nous, on a eu des pertes et on a enlevé la plante et on la remet pas parce que l'idée n'est pas de contraindre, l'idée n'est pas, on essaye d'avoir une gestion la plus douce possible. Mais sur cette partie nord, je dirais que c'est pas la partie qui est la plus difficile à gérer pour nos jardiniers puisque ce sont des plantes qui sont originaires de ces continents. Donc comme elles sont originaires de nos continents, elles sont totalement adaptées à nos continents. Donc c'est pas sur ce côté où on va avoir le plus de mal à implanter un végétal. C'est beaucoup plus difficile, comme vous l'avez dit tout à l'heure, sur la partie sud, où là on va être contraint à traiter la plante en annuel, même si dans le pays d'origine, c'est pas forcément une annuelle, ça peut être une vivace. Chez nous, les contraintes climatiques font que ce sont des annuelles. C'est beaucoup plus difficile à habiller le sud que le nord.
0: Catherine, pour terminer notre reportage, cette année 2026 va être riche en animation, avec plein d'ateliers, plein de découvertes, des visites accompagnées. Vous recevez combien de visiteurs chaque année environ ?
4: On est entre 9 et 10 000 visiteurs à l'année. En comptant bien sûr les scolaires, les centres aérés et puis les publics familles et les publics que l'on accueille lors de nos grandes manifestations. Par exemple, les 16 et 17 mai, on a notre week-end d'ouverture. Donc c'est un week-end entièrement gratuit, totalement festif, avec atelier, avec animation, avec musique, avec spectacle, avec même du théâtre. Et sur ces journées-là, c'est vrai que notre flux est quand même important de visiteurs. Et c'est en fait, ces 2 jours d'ouverture, nous, ça nous permet de présenter le jardin. On le présente, c'est 2 journées d'amusement, de convivialité, et ça nous permet de lancer notre saison. Et après, nous avons 80 animations qui vont être déroulées pendant l'été pour nos visiteurs.
0: En conclusion, parce qu'on nous parle beaucoup de climat et d'environnement en ce moment, est-ce que vous avez la sensation que vos visiteurs y portent plus d'attention qu'avant ?
4: Oui. Notre clientèle, elle est de toute façon, les clients que l'on reçoit sont déjà des personnes qui sont sensibilisées sur cette problématique. Sinon, ils ne viennent pas dans notre jardin. Donc oui, on voit très bien que de plus en plus, les gens vont chercher à sauvegarder ce qui peut être sauvegardé et avoir des pratiques, des gestes qui vont être le moins agressif possible pour notre environnement. Et c'est là où les animations de Stéphanie prennent tout leur sens, puisque c'est vraiment le but de ces animations. Comment on fait pour moins gaspiller, pour moins jeter, pour conserver et pour utiliser les éléments naturels autour de nous.
0: Voilà un lieu formidable à visiter en famille, une balade ludique et instructive pour découvrir les plantes du monde. Pour en savoir plus, je vous invite à aller sur le site de la commune d'Arlan, www.arlan.fr, et cliquer sur l'onglet « Jardin pour la Terre » pour tout savoir de ce lieu magique et naturel qui vous tend les bras.
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0: Et voilà un endroit vraiment que je vous conseille, qui est à visiter tout au long de l'été. Vous verrez que c'est un lieu en plus qui évolue en fonction de l'évolution des plantes. Et franchement, c'est une balade à faire en famille ou avec les amis. Allez, dans quelques minutes, vous allez retrouver 100% années 80 avec les chansons que vous adorez, on le sait. Et puis ensuite, à 20h, nous retrouverons Décibel avec ce soir les chansons préférées d'Anne Roumanoff. Mais pour l'instant, c'est un voyage en Italie que je vous propose avec une chanteuse qui est très connue là-bas, un peu moins chez nous. Mais en 1987, Gianna Nannini a sorti ce titre, I Maschi, un succès en France aussi.

0: Nanini Maski.
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0: À l'écoute d'Ici, Pays d'Auvergne, il est tout juste 19h. Voici le journal.
2: Dans l'Aisne, l'homme de 23 ans suspecté du meurtre d'une collégienne de 14 ans a été mis en examen aujourd'hui pour viol et assassinat. Il a été placé en détention provisoire mercredi matin. Le corps de Chloé, 14 ans, avait été découvert près de son collège de Fère en Tardenois. L'homme a reconnu en garde à vue avoir poignardé l'adolescente. Un maire agressé en marge des cérémonies du 8 mai, Steve Banche, nouvellement élu à Oisier dans le Nord, a été agressé par un homme venu lui parler d'une question de logement. Le maire a été giflé, puis s'est luxé l'épaule en tombant au sol. Une nouvelle agression d'élu que condamne fermement Bernard Gérard, le président de l'Association des maires du Nord.
3: C'est bien évidemment une situation totalement inacceptable et l'Association des maires du Nord, que je préside, assure de tout son soutien notre collègue qui vient d'être sauvagement agressé. C'est une situation qui est de plus en plus maintenant fréquente et qui est d'autant plus inacceptable qu'on vient de commencer un nouveau mandat et que à peine commencé, c'est le deuxième élu qui, dans des circonstances quasiment similaires, se fait agresser. Le maire d'Aussy, le 19 mars, en marge d'une commémoration pour la fin de la guerre d'Algérie, s'est fait agresser. Et là, on revoit la même situation. L'Association des maires du Nord est tout à fait disposée à se porter partie civile, d'ailleurs, auprès des maires qui doivent pourvoir à leur défense dans des situations aussi invraisemblables.
2: La préfecture indique que l'agresseur du maire a été interpellé et placé en garde à vue. La justice portugaise refuse l'extradition de Cédric Prison, malgré le mandat d'arrêt émis par la justice française. Il est accusé d'avoir tué sa conjointe et son ex-compagne au Portugal fin mars. Les proches des deux victimes veulent qu'il soit jugé en France. C'est une nouvelle annonce. Fermeture de maternité cette semaine après deux établissements près de Toulouse. Cette fois, c'est dans le Béarn, à la polyclinique de Pau. Le groupe GBNA annonce la fermeture de la maternité Navarre et de la clinique Marzay dans les mois qui viennent. Un plan social massif avec 161 emplois menacés. Une décision prise après le placement en redressement judiciaire de la polyclinique le mois dernier. Mais pour les personnels, ça ne passe pas. Cette soignante qui veut rester anonyme est révoltée.
4: On a appris par un mail de manière très violente que la clinique allait fermer dans un mois et demi. En ayant eu une succession de contradictions depuis des mois, en voulant nous rassurer comme quoi cette clinique ne fermerait pas, et la décision a été prise subitement et sans nous en prévenir. On est tous concernés ici, on est tous assommés et révoltés. Dégager des professionnels comme ça qui se sont investis pendant des années, c'est révoltant. Et il y a aussi le fait qu'il n'y aura pas de permanence de soins, la continuité des soins ne va pas être assurée et que c'est une perte de chance pour tous les patients qui étaient là. Tout à fait révélateur de la manière dont ça a été géré depuis des années. Les services étaient à moitié vides alors qu'il y a des patients, il y en a, des professionnels, il y en a, et que l'objectif reste, à mon avis, de se débarrasser de ces murs qui leur coûtent trop cher.
2: Une réunion aura lieu lundi entre les syndicats, la préfecture et l'agence régionale de santé. Plus de sécurité pour les vélos, le mot d'ordre de cette mobilisation aujourd'hui. De 150 cyclistes sur le pont de Normandie, 4 associations réclament des aménagements pour mieux protéger les vélos sur cet axe très emprunté. Entre 15 000 et 20 000 véhicules empruntent ce pont chaque jour et les vélos doivent rouler très près des voitures, sans bordure de sécurité. Simon Monoury, vous avez retrouvé ces manifestants au pied du pont.
5: Casque vissé sur la tête, Denis redescend du pont, c'est la première fois qu'il l'emprunte.
6: Je me suis dit que heureusement qu'il n'y avait pas trop de vent, parce que effectivement les voitures passent quand même très près et avec une grosse différence de vitesse.
5: Aujourd'hui, seule une ligne de peinture blanche fait office de délimitation avec les voitures et les poids lourds, une sorte de bande d'arrêt d'urgence. Christelle Cubot est la présidente de l'AF3V, l'association française pour le développement des véloroutes et des voies vertes.
7: On sait qu'on a des gens qui nous disent « je suis tombé sur le pont à cause du vent ». Donc on a des chutes qui sont peut-être répertoriées nulle part, mais on sait qu'il y en a.
5: Les associations veulent diminuer la vitesse de 90 à 70 km/h et fusionner la piste cyclable avec la partie réservée aux piétons. Isabelle Bayeul est la co-directrice de l'association La Roue Libre basée au Havre.
8: On nous dit oui, mais ça va être dangereux si les cyclistes circulent avec les piétons. Non, les véloroutes existent partout en France et on n'a jamais vu un cycliste tuer un piéton sur une véloroute.
5: Des investissements nécessaires selon elle.
8: Le tourisme est aussi un investissement. On a investi dans l'électrification des quais sur le port du Havre pour accueillir les touristes du monde entier. Je pense qu'on peut investir dans un aménagement cyclable de qualité pour accueillir les cyclistes du monde entier.
5: En attendant les aménagements espérés, les associations souhaitent l'installation d'une navette qui puisse transporter les cyclistes en sécurité d'une rive à l'autre.
2: Et pour rappel, le pont de Normandie est situé sur la Vélo Maritime qui relie le nord de la France à la Bretagne. Et puis, J-8 avant l'Eurovision. Le grand concours de chant européen qui se déroule à Vienne cette année, c'est la chanteuse Monroe qui représentera la France avec son titre « Regarde ». Les premières images de sa prestation sont à retrouver sur ici.fr.
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0: Demain samedi, les nuages laisseront place à de belles éclaircies. En début d'après-midi, les nuages seront de retour et plus nombreux, notamment sur les Combrailles. De rares averses sont possibles. Un temps qui sera sensiblement le même pour les quatre départements auvergnats. Actuellement, un orage a lieu sur la zone de Clermont-Ferrand. Soyez donc prudents si vous prenez la route. Pour les températures maximales demain, nous aurons 22 à 25 degrés en plaine, 18 à 20 degrés en montagne. Je vous laisse avec Laurent Petit-Guillaume pour 100% années 80 au programme ce soir. Kate Bush, U2, Taxi Girl, Eurythmics et encore Catherine Lara et beaucoup d'autres. Bonne soirée.
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9: Bonsoir à tous. Retour aux années 80. Vous étiez où durant cette décennie ? Dans le berceau ? À l'école ? En vadrouille ? Déjà en famille ou pas encore né ? Bon, quoi qu'il en soit, tout ce qui va suivre va vous donner envie de chanter. Vous en privez pas, ça commence comme ça.

0: Kate Bush, c'était Babouchka. 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
0: Babouchka qui, je le rappelle, n'a rien à voir avec les chaussures en cuir ramenées du Maroc. Hein. Non, babouchka veut dire grand-mère en russe, c'est beaucoup moins pratique. Bon, pour la suite, fermez les yeux. Enfin, sauf si vous êtes au volant. Souvenez-vous du clip sur le toit d'un magasin d'alcool à Los Angeles. Le plus grand groupe du monde, U2, joue son titre en s'inspirant d'un concert des Beatles à Londres, le Rooftop Concert. C'était en 69. Et ce titre, c'est Where the Streets Have No Name. On est en 87. Écoutez.
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0: Chercher le garçon, c'était le groupe Taxi Girl. Un tube et un groupe français New Wave, emblématique du début des années 80, dont deux des membres fondateurs, Laurent Sinclair et Daniel Darc, ont rejoint les étoiles malheureusement quelques années plus tard. C'est aussi ça l'histoire des années 80. Mais heureusement, les chansons restent, et surtout quand elles sont bonnes. Comme dans un instant, Miracle of Love, Eurythmics, qui arrive juste après ça.
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3: Demain, samedi, tous à l'Opéra. 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

0: Lily voulait aller danser, c'était Julien Clerc.
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0: Extrait d'un album sorti en 1982 au titre énigmatique « Femme, indiscrétion, blasphème ». Bon, en fait, c'était tout simplement le premier mot des titres des trois premières chansons de cet album qui contenait ce « Lily voulait aller danser ». Un vrai tube qui permit à Julien Clerc de retrouver un énorme succès après quelques années un petit peu plus discrètes. Une chanson écrite par le célèbre Québécois Luc Plamondon. Ah, le succès, le tube inattendu, Patrick Coutin, lui aussi, y a eu droit en 81 avec « J'aime regarder les filles ». Tout de suite.
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0: Communard, c'était Don't Leave Me This Way. Dans les années 80, on adorait les Maxi 45 Tours, parfois même en version picture disc. Cette reprise par le nouveau groupe de l'époque de Jimmy Somerville existe en version longue de 23 minutes. Ouais, ouais. Bon, pour la suite, dès 20h, Émilie Mazoyer et Anne Roumanoff qui nous dévoilent sa playlist, mais ce sera toujours après, dans les années 80. Un peu de reggae, tiens. Stan de Ghetto, Bernard Lavillier, juste après ça.
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2: 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Sur votre radio ici à 20h, c'est l'heure de Décibel avec ce soir les chansons préférées d'une des femmes les plus drôles de France, une des plus engagées aussi. Elle est une des marraines de la Voix de l'Enfant et a créé en 2020, en plein Covid, l'association Solidarité avec les soignants.
3: Une

0: nana.
1: Vraiment, une super nana. Ce soir, dans Décibels, c'est Anne Roumanoff qui choisit pour vous la musique.
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1: Salut à toutes, salut à tous. J'espère que le week-end se passe bien. En tout cas, votre samedi soir est sous contrôle en ce qui concerne la musique, puisque c'est Anne Roumanoff qui choisit pour vous les disques ce soir. Anne Roumanoff, en ce moment, tournée avec son nouveau spectacle, L'expérience de la vie. Alors, elle sera notamment et très rapidement, c'est-à-dire après-demain, à Paris, au Théâtre des Mathurins. Rendez-vous aussi le 14 mars à Châteaudun, le 20 à Revue. Le 21 mars à M, et puis voir en Besançon, Chalon-sur-Saône, etc., etc. Je vous redonne plus de dates tout à l'heure. Pour le moment, courons la retrouver. Bonsoir Anne Roumanoff.
4: Bonsoir.
1: Bienvenue dans Décibels. Anne Roumanoff, je suis contente de vous retrouver parce que on s'était croisés à plusieurs reprises dans des radios bleues, mais pas celle-ci.
4: Une autre.
1: Voilà, une autre. Et justement, quand je parlais du Covid et de l'association Solidarité avec les soignants, en fait, c'est à cette époque-là où on travaillait sur la même antenne. Et je me souviens que vraiment vous étiez, mais tellement la plus motivée de l'équipe, tellement la plus engagée et tout, et sans jamais perdre votre joie. J'ai toujours admiré ça chez vous, le côté aller aussi sur les sujets pas drôles de la vie, mais toujours garder la joie. Ça, c'est un truc que vous avez depuis toujours.
4: Mais je ne le savais pas. Non, c'est quelque chose dont je suis consciente depuis peu. Oui, je pense que j'ai ce côté joyeux qui est en moi depuis, c'est une chance. Mais il est surtout sur scène, en fait. Et maintenant, j'ai l'impression que je laisse la joie arriver dans la vie.
1: Ouais.
4: Mais avant, j'étais vraiment flippée dans la vie. J'arrivais sur scène, j'étais joyeuse, et après, je redevenais flippée. Et maintenant, je réussis à étendre un peu plus ces périodes de joie.
1: Eh ben écoutez, là, pour l'heure qui vient, en tout cas, joyeux, ça le sera, je vous le promets, puisque Anne Roumanoff vous a sorti une playlist, les amis. Alors en plus, j'ai vu un peu...
4: J'ai vraiment pris des choses que j'aimais.
1: Ah ouais, fait.
4: C'est pas à la mode.
1: Hein, époque bon. Par époque, alors on croisera Lio, les Beatles, Laurent Voulzy, enfin que des trucs qu'on aime. Mais alors pour démarrer, voilà une chanson évidemment rattachée à l'enfance. Et vous êtes la première invitée de la saison à aller chercher vraiment dans votre enfance. C'est le titre de L'île aux enfants.
4: Oui.
1: Mais pourquoi?
4: Parce que je regardais ça quand j'étais petite. Je sais pas, j'avais 9 ans, 10 ans. J'étais l'aînée en plus, donc j'avais des frères et sœurs plus petits que moi. Et voilà, c'était, j'aimais bien. C'est mon enfance. Quand j'avais, je sais pas, 8, 10, 11 ans, on écoutait ça.
1: Et c'est un truc que vous ressortez de temps en temps pour l'écouter en cachette?
4: Non, pas du tout. En plus, une fois avec une copine, on avait essayé d'appeler Casimir. On avait trouvé son téléphone. Et le mec, il avait deux folles de 11 ans qui l'ont appelé. C'est vous, Casimir? Oui, c'était n'importe quoi.
1: Incroyable. Bon, allez, allons faire un tour sur L'île aux enfants. C'est chanté par Anne Germain. Et on remercie vraiment Anne Roumanoff de nous faire ainsi démarrer la soirée.

0: Alors ça, c'est ce que j'appelle un moment intense de nostalgie. Anne Roumanoff qui nous emmène chez Casimir sur l'île aux enfants.
1: Vous l'avez chanté, hein, alors ça va.
0: En vrai, je la connais par cœur aussi.
1: C'est alors, vrai.
0: On a beau se la jouer cool et mettre des casquettes de rappeur, en vrai.
1: Alors ça va.
0: Casimir, c'est quand même le meilleur. Il y a de la musique dans votre spectacle, l'expérience de la vie?
1: Non, il y a pas. Il y a de la musique entre les sketchs pendant que les gens applaudissent. Et je suis pas très musique, moi, la vérité.
0: C'est vrai. Il y a plein d'humoristes qui incluent, ou même certains qui chantent aussi.
1: Ouais, il vaut mieux pas.
0: Cela, c'est compliqué.
1: Non, mais moi, il vaut mieux pas. Non, il y en a qui chantent très bien. Non, mais moi, je suis vraiment sous-douée en musique. Vraiment. J'ai pris cours de chant, mais je n'ai pas d'oreille interne. Voilà.
0: Ok. Ah oui.
1: Parce que figurez-vous, j'ai quand même analysé le sujet. C'est que l'oreille pour les voix parlées et les voix chantées, c'est pas le même hémisphère. D'accord?
0: Ah.
1: Et donc, moi, l'hémisphère des voix parlées, je peux reproduire les voix parlées, ça va très bien. Mais les voix chantées, c'est, il y a, je peux d'ailleurs, il y a même un prof de chant qui m'a expliqué, je peux, si j'écoute 600 fois un truc, j'arrive à chanter juste parce que je vais imiter, mais je n'entends pas. Donc, c'est quand même un problème. Plus je n'ai pas le sens du rythme, plus je ne suis pas coordonnée. Donc.
0: Dites donc, vous partez pas tous avec les mêmes chances dans la vie, Anne Roumanoff.
1: Non, mais c'est bien de le savoir.
0: Oui, c'est vrai. Voilà. Et de savoir pourquoi, c'est très intéressant.
1: Bah ouais.
0: Alors, on va continuer à écouter les chansons que vous avez choisies. Anne, on est toujours dans la nostalgie, mais alors ça nous fait plaisir parce que c'est un artiste qui était avec nous la semaine dernière, c'est Dave. Alors, lui, au-delà de faire des tubes, 10,
1: 12 ans. Non, mais c'est mes 10, 12 ans et j'ai vraiment beaucoup écouté un été à la campagne. Voilà.
0: Ouais.
1: C'était en Normandie. À l'époque, il y avait pas, on choisissait, c'était la radio, quoi. Et
0: bah
1: j'écoutais, j'aimais bien. Avoir mon premier amour qui me donnait rendez-vous. Sous le soleil.
0: Très belle cascade. Anne Roumanoff.
1: Je savais pas qui c'était en fait, Swan, mais j'aimais bien la chanson. Après, j'ai compris que c'était Marcel Proust, mais à l'époque, je savais pas.
0: Vous avez eu le bouquin?
1: Hein?
0: Le bouquin?
1: Hein?
0: Hein? Hey, c'est non, une émission de musique. Hein?
1: Je lis beaucoup, mais non, ça, je l'ai pas lu. J'ai jamais réussi à lire Proust. Mais pareil, je le ferai quand je serai plus vieille, quand j'aurai le temps.
0: C'est ça, je ferai comme vous, parce que moi non plus, j'ai pas lu du côté de chez Swan. En revanche, la chanson de Dave, on maîtrise. Alors,

0: Ici, c'est Décibel et ce soir, c'est Anne Roumanoff qui choisit les chansons. Alors, je vous cache pas que pendant que les micros sont éteints, on chante très fort et un peu faux dans le studio.
1: Non, vous chantez juste, vous, quand même.
0: Oh, merci, Anne. Vous êtes sourde en plus.
1: Non, mais vous chantez moins faux que moi. C'est plus juste. C'est peut-être pas tout à fait juste, mais c'est moins pire que moi.
0: Est-ce que réécouter des chansons comme ça, voilà, comme là, Dave ou Lille aux enfants, des trucs très, très nostalgiques de l'enfance, ça vous fait remonter aussi les émotions de l'époque?
1: Non, pas les émotions, mais des images. Je me rappelle vraiment d'écouter ça sur, c'était en Normandie, il y avait un jardin. Je sais pas, on l'écoutait. Et j'avais aussi il y avait une fille qui nous gardait qui s'appelait Chantal, mais elle doit être très très vieille maintenant.
0: Chantal la babysitter.
1: Oui, c'est vrai. C'était la fille du jardinier. J'ai jamais revu.
0: Oh,
1: et elle écoutait,
0: beau.
1: Elle avait tout, elle passait ses journées avec un poste de radio collé à l'oreille, en fait, parce qu'elle avait 17 ans. Alors voilà, et donc du coup c'était, j'ai l'impression que c'était un monde je sais pas, un monde mystérieux avec des choses, je savais pas qu'un jour j'allais rencontrer Def pour de vrai, quoi.
0: Ah oui, alors justement parce que c'est pas le dernier pour la déconne, Dave, c'est devenu enfin comment il est passé de la voix mystérieuse dans la radio à quelqu'un que vous rencontrez en vrai? Et
1: ah non, mais c'était étrange, ça c'était beaucoup d'années plus tard. Non, ouais. Bah maintenant je connais beaucoup de gens célèbres, vous savez.
0: C'est vrai.
1: Je connais Mimi Mazoyer.
0: S'il va piquer le portable d'Anne Roumanoff, je peux vous dire qu'il y a du 06 qui vaut des sous. Ouais,
1: des fois, je mets les initiales. Mais après, quand je mets les initiales, je me rappelle plus qui c'est. Donc,
0: EM, c'est Émilie Mazoyer ou Emmanuel Macron.
1: Ah, non, je n'ai pas le portable d'Emmanuel.
0: Ah, bon. Non. Pas Manu.
1: Non.
0: Et Aya, alors?
1: Aya, j'adore, parce que pour moi, c'est vraiment l'incarnation du girl power, et j'adore et son énergie, et son humour, et le côté je vous emmerde, tout ça me plaît beaucoup, son côté femme indépendante, il y a vraiment quelque chose en elle que j'aime profondément. Et après, j'aime vraiment sa musique, parce que moi, je suis pas très douée pour danser, vous voyez, même en soirée, mais quand il y a Anna qui a moi, alors là, j'y vais.
0: Ah, Dja Dja.
1: Ça me fait vraiment danser.
0: Ah bah, comme on est samedi soir, faites comme Anne Roumanoff. Shake vos booties sur Aya Nakamura et Dja Dja.

0: Dja-dja.
1: Oh non, alors là, stop. Ah non, là, c'est vraiment pas bon. Hein. Le timbre est pas bon, là.
0: Ah voilà, ça y est. Anne Roumanoff, enfin, a retrouvé ses esprits.
1: C'est quand même bizarre d'être journaliste musicale et de chanter aussi faux.
0: Parce que moi, c'est pour ça que j'admire autant les artistes.
1: Ah,
0: je sais que là,
1: jamais pris de cours de chant.
0: Non, jamais.
1: Pourquoi?
0: Je sais, j'avais peur que ce soit trop compliqué. Je suis une grosse feignasse, moi, vous savez, Anne.
1: Ah ouais?
0: Ouais, ouais, ouais.
1: Moi, j'en ai pris, hein. Et tout ce qui est classique. D'ailleurs, il paraît que j'ai une très grande tessiture. À chaque fois, les profs sont très étonnés. Ils ont une grande tessiture. Mais je chante.
0: Ah,
1: faux.
0: D'accord.
1: Je fais très grave et très aigu, mais après...
0: T'es très faux à chaque fois.
1: Non, encore une fois, quand je fais des gammes, quand c'est de la répétition, ça va. C'est... Comprenez ce que je veux dire?
0: J'ai tout compris. Anne Roumanoff, future chanteuse peut-être, j'ai l'impression qu'elle est en train de poser des jalons.
1: Non, pas du tout, vraiment pas.
0: Invité de Décibels, ce soir, on écoute les chansons qu'elle choisit pour vous et vous pouvez en profiter pour réserver vos places pour aller la voir en tournée. Ça s'appelle L'expérience de la vie, le nouveau spectacle d'Anne Roumanoff. Restez dans le coin, à tout de suite.
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0: Anne Roumanoff partage avec nous ce soir ses chansons préférées. Quand on vous a demandé de choisir 10 titres, ça a été, Anne, facile ou bien pire qu'un devoir de maths?
1: Non, moi je m'en fous de ce que les gens vont penser, je prends des trucs que j'aime.
0: Ouais.
1: Après, vous aimez, vous aimez
0: choisir.
1: Pas? Non. Ah bah après, je suis ballon, j'hésite, mais là c'est vraiment des chansons que j'aime beaucoup.
0: Formidable. Alors, à suivre les amis, que ce soit Laurent Voulzier, Edith Piaf ou encore Lio, on va chanter très fort. Il y a très très peu de chansons en anglais dans votre playlist. En vrai, il y en a une. Et c'est les Beatles qu'on adore.
1: Ouais. J'avais ce 33 tours quand j'étais petite. Enfin, petite, je sais pas, peut-être 12, 14 ans, 15 ans. Mais à l'époque, on n'avait pas beaucoup de disques, en fait. Donc quand on en avait un, on l'amortissait. On l'écoutait, on le réécoutait, on le réécoutait. Et ça, je l'ai énormément écouté. Et j'adore le bruit de la sirène sur le bateau et tout ça. J'aime, je sais pas, il y a un truc qui me plaît beaucoup dans cette chanson.
0: Yellow Submarine, les Beatles. Ah bah oui, régalez-vous les amis, vous écoutez ICI.

0: Submarine que les compagnons de la chanson avaient adapté en français en sous-marin vert. Parce ça que ça sonnait mieux.
1: Ça devait rendre moins bien. Hein.
0: Ça, le sous-marin vert. C'est très étrange l'adaptation française. Bref, Anne Roumanoff, parlez-moi de l'expérience de la vie. Alors, à quoi on peut s'attendre si on va vous applaudir au mois de mai, au Plessis Robinson, au mois de juin, à Bressuire, à Lyon ou encore à Sury-le-Comtal?
1: C'est vraiment un spectacle qui parle de l'époque actuelle. Donc, c'est plein de personnages qui donnent leur vision de l'expérience de la vie. Donc, il y a plein de points de vue différents. Et je parle de toutes les choses de l'époque, c'est-à-dire le développement personnel, le wokisme, les relations amoureuses, Poutine, Macron, voilà. Je parle aussi, donc je termine le spectacle sur 20 minutes sur l'actualité. Les gens aiment beaucoup ce passage-là, et moi aussi d'ailleurs, parce que c'est un passage qui va dire, il change un peu tous les jours.
0: Il évolue au gré de l'actualité.
1: Voilà, et j'ai aussi pas mal de trucs interactifs. Je fais une coach où j'explique aux gens comment vivre en couple. Alors que moi, je ne l'ai pas réussi, mais en tout cas, je donne des conseils.
0: Alors, ceci dit,
1: une coach américaine.
0: Anne, votre bouquin sur la séparation, moi je l'ai lu au moment où je me séparais du père de ma fille, c'était ma bouée de sauvetage.
1: Mais ça fait deux personnes qui me disent ça.
0: C'est vrai.
1: Ah oui. Elsa Wolinski, elle m'a dit ça aussi.
0: Ah bah voilà, oui, bah c'était la même époque. Oui,
1: c'est vrai.
0: C'est vrai, on a toutes divorcé en même temps. Que voulez-vous que je vous dise? Mais ouais, donc vous pouvez donner des conseils. Enfin, sur moi, ça a marché.
1: Bah alors.
0: Oui,
1: non,
0: oui.
1: Mais après, je ne prétends pas donner des conseils, mais j'aime bien quand même que dans les... Par exemple, il y a une fille dans ce spectacle qui essaye toutes les méthodes de développement personnel. Donc évidemment, je m'en moque, mais oui. En même temps, je dis aussi des choses. J'aime bien qu'il y ait aussi quand même... qui est plusieurs degrés de lecture quoi dans le spectacle. Donc c'est pour ça que les gens sortent nourris. Non mais ils sont...
0: Ouais. Non, parce que c'est pas cruel.
1: C'est pas cruel parce que je trouve que l'époque est déjà très cruelle et très violente. Et donc c'est plus un spectacle. Je suis dans le constat, mais je suis pas dans le jugement de valeur et je comprends les points de vue de gens qui pensent pas pareil. Donc en fait, je donne plusieurs points de vue aussi sur les choses. Et du coup, voilà, il y a pas de jugement quoi.
0: Pas de jugement, compréhension du point de vue de l'autre. C'est un lancement idéal pour le prochain choix musical d'Anne Roumanoff. Chacun fait ce qui lui plaît.
1: Alors ça, c'est vraiment la chanson de mes 17 ans, 16 ans. Ouais, c'était au lycée.
0: Ah, ça roule un peu des gommes ou pas encore?
1: Non. Oh, ben non, j'étais pas du tout précoce, moi.
0: Ah, c'est vrai? Quoi?
1: Des gommes, c'est quoi?
0: Rouler des gommes, rouler des pelles, quoi.
1: Ah, on disait pas ça à mon époque. On n'est pas la même génération.
0: Non, je...
1: Même si vous connaissez Casimir, vous êtes beaucoup plus jeune. Non, mais j'adorais cette chanson parce que c'était un des premiers rap français. Mais c'est vrai que j'adorais parce que des choses que je comprenais pas bien. Chérie, je peux même pas jouer. Tant pis pour toi, il faut dormir. Elle fait glisser son cœur croisé sur sa peau bronzée. T'as des manies. Et non, mais tout ça, ça me... Non. Et alors après, on avait changé les paroles avec une copine. On disait, nous, le bac, on s'en fout, fou. Voilà,
0: Bah tiens, si vous êtes en train de réviser, chantez la version Anne Roumanoff.
1: Mieux écouter la vraie.
0: Chacun fait ce qui lui plaît. Chagrin d'amour.

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0: lui plaît, on en profite pour embrasser la voix féminine de Chagrin d'amour, Valy, qui a fait aussi une grande carrière d'animatrice radio, et notamment ici à Radio France. Alors Anne Roumanoff est une petite maligne, parce que quand je lui demande de choisir 10 chansons, elle me choisit quand même une chanson dans laquelle il y en a 25. C'est Rock Collection de Laurent Voulzé.
1: Oui, mais j'adore cette chanson. C'est une chanson vraiment de mon adolescence. Et pareil, j'aimais bien un vieux scooter de rêve par le cire dans le quartier. Les Beatles chantaient et Saint-Malo dormait au camping des Flots. J'aime beaucoup les textes aussi. Donc il y a la musique, les textes. Je suis toujours très sensible aux textes quand même. Et en plus, j'ai eu la chance de rencontrer Laurent Voulzé parce qu'on a été au même endroit en vacances.
0: Ah.
1: Et du coup, on a sympathisé.
0: Il est délicieux.
1: Il est charmant. Il est venu à mon spectacle avec sa femme et tout. Et vraiment, c'est rigolo de le rencontrer en vrai. Quoi. Non, mais je veux dire, je lui ai pas dit que.
0: Est-ce que vous lui avez dit?
1: Non, je lui avais dit une fois il y a très très longtemps, quand je le connaissais, enfin il y a 20 ans, je me suis retrouvée dans un défilé de mode, il était derrière moi et je lui avais parlé de Rock Collection, mais je pense que ça le saoulait que mais non mais enfin il sait que j'admire beaucoup ce qu'il fait, mais voilà, en tout cas et parfois quand on rencontre des gens qu'on a admirés, on est déçu, et là pas du tout, c'est vraiment très très fin, il a beaucoup aimé mon spectacle, je tiens à le dire.
0: Donc voilà. Il a de l'humour, oui. Un homme intelligent.
1: Il a du goût.
0: Rock Collection, c'est Laurent Voulzy. Pour ambiancer votre samedi soir, vous l'avez compris, on a bien fait de faire confiance à Anne Roumanoff.

0: Romanoff, invité de Décibel, qui vous a choisi Rock Collection de Laurent Voulzy. Alors je vois, en tout cas on m'a demandé en régie, la référence du livre Parfait si vous êtes en train de divorcer, signé Anne Romanoff, c'est Divorcée et joyeuse.
1: Oui,
0: voilà, sorti juste avant le Covid en 2019. Donc vu que l'année suivante, après tout le monde a voulu divorcer, et ben voilà, il faut pas rater ce bouquin-là. Est-ce que vous bossez sur un livre en ce moment?
1: Oui,
0: sur
1: mais alors pas du tout un livre d'humour, mais j'en ai 10 heures très patient. Je voudrais parler de la vie de mes grands-mères, parce que j'ai deux grands-parents russes, une grand-mère du Maroc, une grand-mère de Lituanie, enfin voilà, j'ai un mélange, un grand-père catholique de Bordeaux. En fait, j'ai cinq, déjà ça va pas, j'en ai cinq.
0: Cinq, qu'est-ce qui se passe?
1: Ben oui, il y avait des petits.
0: Il y avait un trouple?
1: Voilà, mon père était le fils d'un homme marié, après il s'est fait adopter par son beau-père, mais je considère les deux comme mon grand-père, on va dire le vrai et le faux, et qui est le vrai et qui est le faux. Et donc je me suis penchée sur cette généalogie, mais c'est assez lourd en fait, parce que chaque fois je découvre des trucs, je les réincorpore dans le livre, l'éditeur est très patient, j'en suis à 50 pages, on n'est pas rendu. Bon, il y a 2 mois j'étais à 30, mais enfin si je fais 20 pages en 3 mois...
0: Mais
1: moins vite que Sarkozy pour écrire, vous noterez.
0: Peut-être il faut vous enfermer un peu. Parce que là, elle est en tournée, Anne Romanoff. Pas de bracelet électronique, je peux vous dire. La prochaine date, c'est après-demain à Paris, au Théâtre des Mathurins. Et puis ensuite, Châteaudun, Revin, M, Voiron, Besançon, Chalon-sur-Saône ou encore Montoux-sur-Bièvre. Ça, c'est sur Brièvre, pardon, et pas sur Bièvre. Ça n'a rien à voir. Et ça, c'est seulement pour le mois de mars. Dans ces grands-mères-là, est-ce qu'il y en a qui écoutaient Édith Piaf?
1: On ne sait pas. Non, je pense pas spécialement. En fait, cette chanson, je l'aime parce que elle raconte une histoire. Et encore une fois, c'est le texte. Et
0: voilà.
1: Ce que j'adore, c'est la fin. Mais vous pleurez, Milord. Ça, je l'aurais jamais cru.
0: Ça me plaît. La chute est incroyable.
1: Ouais, c'est ça. Oh,
0: mais dès le début, on rentre dans l'ambiance. C'est un vrai petit film en chanson.
1: Il y a une histoire aussi, il y a un texte.
0: C'est ça, hein. On rentre dans l'histoire. Et on a envie de le rencontrer, Milord.
1: Bon,
0: j'aime bien.
1: Il doit être mort, hein, depuis.
0: Parce que je suis de l'époque. Effectivement.
1: Et c'est que les Milord, vous avez vu, le prince Andrew, c'est un Milord, c'est pas terrible. Hein.
0: Non, lui, c'est pas ouf. Lui, il est un sacré bracelet électronique.
1: Oui, alors, du coup, on a plus trop envie de rencontrer des princes. Bon, ça m'a un peu refroidi sur les princes. Après, je me suis jamais fait draguer par un prince non plus. Donc.
0: N'insultons pas l'avenir, Anne, ça peut encore arriver. Écoutons Édith Piaf.

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0: C'est vrai que la fin est dingue. Ça, je l'aurais jamais cru.
1: C'est ça.
0: Edith Piaf, mais alors qui vous a mis ça dans les oreilles? Parce que c'est
1: aucune idée, mais c'est une chanson que j'aime beaucoup.
0: Ok. Parlons rupture. Anne Roumanoff est notre invitée ce soir. Et dans la playlist de ses chansons préférées, il y a le terrible « Je suis venue te dire que je m'en vais » de Serge Gainsbourg. Est-ce que vous faites partie de ces cœurs de pierre qui peuvent quitter quelqu'un en envoyant cette chanson, en disant « Tiens, écoute... »
1: Ah non, j'ai jamais pensé à faire ça.
0: C'est pas mal, ça.
1: Vous avez déjà fait ?
0: Non, mais j'ai souvent eu envie.
1: Ah ouais ? Non, mais là,
0: ça a du panache.
1: Non, mais c'est marrant pour moi, ça m'évoque pas forcément. Je sais que c'est une chanson de rupture, mais moi, c'est vraiment l'univers de Gainsbourg, sa plume, sa, voilà. Comme dirait Sylvain Verlaine, j'adore son écriture et j'adore. Et j'avais eu la chance, enfin, c'est pas une chance, mais j'avais été voir Jane Birkin juste après la mort de Gainsbourg au Casino de Paris. Elle avait chanté cette chanson et c'était vraiment magnifique, quoi.
0: Tout le monde y allait.
1: Il y avait une vraie émotion, quoi. Ouais.
0: Je suis venue te dire que je m'en vais, Serge Gainsbourg, donc. Et derrière, on entend Jane Birkin qui sanglote. C'est une chanson intense qu'on vous propose en ce samedi soir. Vous écoutez ici.
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0: Je suis venue te dire que je m'en vais. Serge Gainsbourg, icône de la chanson française. Alors, il fait partie justement des icônes qui aujourd'hui sont parfois un petit peu ébranlées par le regard de 2026 où on dit « Ah, mais en fait, il était dégueulasse, il a fait ci, il a fait ça ». Qu'est-ce que vous pensez de ça, vous, Anne, puisque dans votre spectacle, l'expérience de la vie, il y a ce côté « Tiens, parlons du wokisme et voyons si ça va trop loin ou pas ». Regardez des textes écrits dans les années 70 avec les lunettes de 2026 ou ce genre de choses, ça vous évoque
1: quoi ? Mais moi, ce qu'on raconte dans les textes, ce qui compte, c'est le comportement. C'est ça qui me... Ouais. Voilà, moi, c'est le prince Andrew, vous voyez.
0: Ah oui, lui, non, mais lui, vraiment, il est horrible, le prince Andrew.
1: C'est même pas un artiste.
0: Pour ceux qui se demandent,
1: il est dans... foutu de sa vie, à part... Non, mais
0: il est dans les dossiers Epstein, mais alors jusqu'au cou...
1: Non, mais voilà, après, Gainsbourg, pour moi, c'est un poète. Je veux dire, si sa fille s'était plainte de quoi que ce soit, ce serait très différent, mais c'est pas le cas, je
0: pense. Oui, pour les Lemon Incest.
1: Voilà, notamment. Donc... Non, mais moi j'ai une admiration. J'ai jamais rencontré Gainsbourg, mais j'ai Jane Birkin, oui, mais lui, elle, c'était vraiment une femme tellement fine et délicieuse et subtile. Et enfin, moi, j'adorais cette femme.
0: Moi aussi, elle nous manque, mais on a eu la chance de la recevoir deux fois dans Décibel. Et je pense que si vous allez fouiller sur le site ici, eh bien vous retrouverez les interviews. Mais c'est vrai qu'elle était, c'était quelque chose. Jane Birkin, c'est sûr. Dites-moi, je voulais prendre des nouvelles, chère Anne Roumanoff, de solidarité avec les soignants. Donc cet asso que vous avez créé en plein Covid en 2020, vous avez équipé 3500 maintenant salles de repos des soignants dans toute la France. Parce que oui, eux aussi, à un moment, il faut qu'ils puissent se poser et respirer. Est-ce que ça continue? Comment on peut vous aider?
1: Alors ça continue, j'ai une équipe, maintenant il y a trois personnes.
0: Qui bossent pour l'asso?
1: Oui, qui bossent pour l'asso. Un à plein temps et deux à mi-temps ou à temps partiel. Plus des bénévoles aussi qui nous rejoignent. On fait une vente aux enchères par an, grâce à Draw Digital. Donc à chaque fois, ça, voilà. Et après, on a beaucoup travaillé avec les conseils régionaux, donc l'Île-de-France nous a beaucoup aidés, mais Provençal-Côte d'Azur, Nord-Pas-de-Calais, voilà. Donc s'il y a des conseils régionaux qui ne savent pas, voilà.
0: Comment dépenser leur argent?
1: Mais voilà, et après on prend... Je ne sollicite pas les particuliers, parce que je trouve que les gens n'ont pas d'argent déjà, et donc au moment du Covid, si, on faisait une cagnotte, mais là je trouve que je sollicite plus des entreprises, des organismes, des administrations. Et ce que je veux dire aussi, c'est qu'on peut faire du don ciblé, c'est-à-dire que nous on est vraiment spécialisé dans rééquiper une salle de repos de soignants, c'est-à-dire que c'est souvent à 90% pour nous des demandes qui émanent des soignants, ils nous disent ce qu'ils ont besoin, table, chaise, fauteuil relax, vaisselle, ouais. C'est des petites choses, cafetière, ouais. Micro-ondes, frigo, enfin voilà, selon, décoration murale aussi, on a des trucs assez jolis, vraiment pas très chers. Et voilà, donc on reçoit les demandes, après on les évalue, c'est-à-dire on regarde le nombre de mètres carrés, si quelqu'un veut deux canapés, que la salle de repos fait 6 mètres carrés, on dit bah il y a un petit problème. Et vice versa, des fois ils demandent pas assez parce qu'ils osent pas. Donc voilà, c'est le travail des gens, des bénévoles, de les appeler. Après, on budgète, après, on cherche l'argent et après, on achète. Mais ce qui est bien, c'est qu'on n'a pas de frais de fonctionnement. C'est-à-dire que quand quelqu'un nous donne 10 000 euros, que ce soit une collectivité ou 5 000 ou 3 000 ou 1 000, on dépense 1 000 euros pour les soignants. Ouais, parce que génial. Les frais de fonctionnement, on les absorbe avec les ventes aux enchères. Donc, les organismes qui nous donnent apprécient ça. J'ai mis ça en place dès le début, j'avais des étudiants de Sciences Po, mais on a continué ce système, c'est qu'il y a une vraie transparence, c'est-à-dire que quand on nous donne, je sais pas si une entreprise ou un organisme nous dit, voilà, il y a 1 000 euros pour telle salle de tel hôpital, on lui fait un tableau Excel, il y a facture par facture, la facture, le lien, donc les gens savent exactement où va l'argent, et notre force aussi par rapport aux hôpitaux publics, qui des fois veulent équiper les salles de repos de soignants, c'est qu'au-delà de 10 000 euros, ils sont obligés de faire un appel d'offres avec des sociétés qui facturent évidemment un peu cher, alors que nous, grâce toujours à ces bénévoles, on va peut-être parfois passer par 5 fournisseurs pour une même salle de repos, mais ça permet d'aller chercher des prix les plus intéressants, etc. Et on travaille aussi avec des choses fabriquées en France, comme par exemple les fauteuils La Fuma, qui nous ont fait des prix solidaires, et puis on a eu des partenariats avec Darty, voilà, y a plein d'enseignes qui nous aident en faisant des tarifs moins chers, quoi, donc voilà.
0: C'est beau, ça s'appelle Solidarité avec les soignants, qui a donc équipé désormais 3500 salles de repos.
1: On est sur LinkedIn, on est sur Instagram,
0: ah là là.
1: On a un site internet qu'on est en train de rénover.
0: Formidable. Voilà. On se ferait pas un petit lio?
1: Oui.
0: Ouais, parce qu'on approche de la fin de l'émission.
1: Ça, c'est pour moi, c'est aussi du girl power. Et
0: ah oui.
1: Et il y a le côté que j'aime qui est malicieux, acide et humoristique, qui est un peu aussi dans Aya Nakamura.
0: C'est vrai.
1: Et ça, lio, je l'avais fait. Enfin, je l'avais fait, la fille. J'avais fait, c'était quoi c'est pas le truc qu'on est déguisé, comment ça s'appelle
0: The Mask Singer.
1: Voilà, Mask Singer. J'avais fait une chanson de livre. Je sais pas si c'est celle-là. Non, je crois que j'avais fait les brunes.
0: Pas pour des prunes.
1: Ouais, je crois plus. J'avais fait une des deux. Bon. Je m'étais bien éclatée. Alors, je l'avais fait en studio avec un mec hyper patient qui me faisait enregistrer phrase par phrase. Donc là, je peux chanter juste, en fait.
0: C'est ça le secret. Reprenez-la. Phrase par phrase. Fallait pas commencer. Lio.
1: Mon vieux, t'es un connard. Hé!
0: Ah!
1: Ça, j'adore.

0: fallait pas commencer, Lio. Et oui, elle a dit connard. Alors...
1: Mais ça, c'est une bonne chanson pour rompre à envoyer aussi.
0: Celle-là, on peut l'envoyer, oui. Effectivement, ça, c'est très ciblé, mais ça marche.
1: Oui, j'aimerais bien envoyer ça que je veux me dire que je m'en vais. Quand on voit, je veux dire que ça fait un peu frimeur et tout. Que ça, ça fait connard.
0: Fallait pas commencer. Les gros
1: mots. L'extrait. Mon vieux, t'es un connard.
0: Mon vieux, t'es un connard. Tu regrettes tes écarts. Les gros mots, Anne, vous jouez avec ou pas dans les spectacles? Pas beaucoup,
1: non,
0: hein?
1: Non, pas spécialement. Je joue avec le langage, mais ouais. Après, selon les personnages, j'ai pas une appétence spéciale pour les gros mots, non.
0: Non, c'est pour ça, ça fait du bien de la chanter très
1: connard,
0: fort, connard.
1: Exactement.
0: La dernière chanson de l'émission de cette playlist incroyable d'Anne Roumanoff. Je vous rappelle, on a commencé avec Casimir et L'île aux enfants tout à l'heure. On est passé par Aya Nakamura, on a fait la bise à Laurent Voulzy. Là, à l'instant, on larguait un connard avec Lio. Le dernier, c'est Charles Aznavour. Oh, les comédiens.
1: Oui, parce que cette chanson, elle m'émeut. Moi, je me dis souvent que je suis contente de ne pas faire de pièces de théâtre parce que je n'aime pas trop ce côté collectif, justement. Non.
0: La troupe.
1: Ouais, non.
0: Ça vous emmerde, la troupe.
1: Non, pas ça. J'aime bien quand je suis dans un groupe, si je dirige, mais je n'aime pas. Je sens trop de trucs, en fait, quand je suis avec les gens. Je suis trop empathique, je sens trop. Donc, s'il y a un groupe avec plein de gens, ça me. Mais j'ai quand même une tendresse pour ce côté, justement, des comédiens, de ce que c'est qu'un comédien. Et j'adore cette chanson. Je trouve très. Je trouve pas qu'elle vieillit tellement, en fait. Elle est. J'ai eu la chance aussi de le rencontrer et de l'interviewer. C'était un homme absolument délicieux. Charles Aznavour.
0: Les comédiens, c'est parti.

0: Et ça donne envie de partir sur la route avec eux, cette chanson, Charles Aznavour, les comédiens. Oh, Andrew Manoff, c'est déjà fini.
1: Ben oui.
0: Incroyable. Bon,
1: j'en avais d'autres que j'aimais.
0: Ah,
1: Ti Amo.
0: Ti
1: Amo. Ah, c'est beau ça.
0: Oui, oui, c'est vrai qu'on aurait pu mettre un petit peu de romance italienne. Ouais. Bah, la prochaine fois, on va revenir voir. Donc, on fait le point, les amis. Andrew Manoff est en tournée. Alors, depuis l'an dernier, mais pour ceux qui se réveillent, c'est maintenant, parce que ce sont vraiment les dernières dates, là, ce printemps. Après-demain, à Paris, au Théâtre des Mathurins. Rendez-vous à Boulogne-sur-Mer le 5 avril, à Périgueux le 16 avril, Nantes le 23, Mâcon le 29, Lyon le 25 juin. Et alors, après vacances?
1: Je sais pas.
0: Elle est mystérieuse. Bah, ouais. Peut-être vous allez avancer dans votre bouquin.
1: Oui.
0: Hein, parce que 50 pages en...
1: Oh, ça va, hein, chacun son rythme.
0: C'est vrai. Donc, un livre sur vos grands-parents et leur destin absolument incroyable. L'assaut Solidarité avec les soignants. Et un projet de long-métrage.
1: Oui.
0: Alors, il faut m'en dire deux mots avant qu'on se quitte, Anne.
1: Bah, c'est un film sur justement une femme de 55 ans qui quitte son mari et c'est un petit peu
0: autobiographique.
1: Pas du tout. Pas du tout. C'est-à-dire que j'avais commencé à écrire le film, elle avait 50 ans, mais comme ça prend du temps à faire.
0: Elle fait une page par mois.
1: Ah, non, le film, il est écrit là par contre.
0: Ah, ça y est?
1: Oui, ah, bah, depuis longtemps, il est écrit et là, je suis en train de le réécrire. Parce que du coup, j'ai envie de changer des petites choses et voilà. Mais non, bah ça. Mais le cinéma, ça dépend pas de moi. Quand j'écris un sketch, ça dépend de moi. Je vais sur scène. Hein. Le cinéma, il y a plein d'autres gens qui décident. Mais j'espère. Hein. D'après tous les voyants, je vais arriver à le faire. Donc je ne sais pas. Sinon, je vais changer de voyant.
0: J'ai vu ça aussi dans ma boule de cristal.
1: Ah oui.
0: Il va s'appeler normalement. Qu'est-ce qu'on va faire de
1: non,
0: toi,
1: j'ai changé
0: maman
1: le titre.
0: Ou pas. Ah.
1: Je cherche un titre.
0: Bon, bah écoutez, si vous avez des idées, vous n'hésitez pas. On transmettra à Anne Roumanoff, qui sur ce projet-là est scénariste, réalisatrice et actrice.
1: Ouais, enfin, pour l'instant, c'est virtuel tout ça.
0: Oui, mais virtuellement, moi, ça me plaît. J'ai envie d'aller le voir.
1: Ouais, c'est très gentil, ça me fera déjà un spectateur.
0: Anne Roumanoff, merci d'être venue nous voir dans Décibels. Et puis, merci à toute l'équipe. Il y avait ce soir Iris Guitoni, Christophe Hulens, Nicolas Bonzon et Franck Moilier. Merci d'avoir écouté les meilleurs moments de Décibels. À retrouver aussi sur ici.fr et l'application ici. Bisous.
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0: Et bonne soirée à vous. 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
2: Vous écoutez Quand je creuse par le groupe Volcaillou.
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2: Volcaillou, un duo formé par Simon et Timothée. Originaires du Sud-Ardèche, ils se rencontrent à l'âge de 12 ans au conservatoire et commencent à écrire et composer pendant leurs années lycée.
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2: Aujourd'hui, le duo est un ovni, un alliage entre musique électronique et chanson française.
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0: Paul Caillou avec Quand je creuse, un coup de cœur ici de Romardèche.
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0: Jeune et con, tube de Damien XVI qui a connu un clash en plein enregistrement.
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0: En 1999, il enregistre dans des conditions précaires, mais avec une conviction de fer. Le clash éclate en studio quand sa maison de disques souhaite retirer le pont musical jugé trop long pour la radio. Mais 16 ne lâche rien. C'est le chantage. Soit le titre sort tel quel, soit l'album reste au placard. Il refuse de sacrifier cette montée en tension électrique.

0: C'est précisément ce souffle, cette attente avant l'explosion qui va transformer ce morceau en un cri de ralliement de la génération 2000. C'est brut, c'est sans concession et c'est culte.
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6: Ceux qui me connaissent un peu savent l'affection que je porte à Daniel Balavoine et puis surtout tous les cris des SOS et combien cette chanson m'émeut.

0: Lorsqu'il l'avait composée, il me l'avait fait écouter au piano et je lui avais dit « tu me la donnes » et il m'a dit « je la garde pour moi celle-là ».
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1: Pierre Donoré, on le fait.
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1: Auteur, compositeur, interprète, l'annécien Pierre Donoré, avec son optimisme militant, se définit comme un troubadour accroche-cœur. Amoureux des mots, de la vie, de l'amour, son nouveau single est une invitation à suivre ses envies et à passer à l'action.

0: Saint-Honoré.
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2: Salut Brésisel.
3: Est-ce que par hasard vous ne seriez pas la petite Manon?
2: Je m'appelle Manon.
3: Il faut bien te regarder pour te reconnaître.
2: J'ai 22 ans, bientôt 23.
4: L'appareil est un peu plus que son âge. J'ai fait au moins 18 ans. Qu'est-ce que tu fais?
2: Je suis vendeuse de carrelage et je suis dans les petits bonheurs.
3: Mais pourquoi, hein? Pourquoi?
4: Parce qu'elle est belle. Et que je suis d'accord.
5: Elle vient d'où cette fille?
2: J'habite à Quimper, je ne suis pas originaire d'ici, j'habite à Cancale de base, ville de cœur, la meilleure ville de Bretagne.
6: Le symbole de la nation bretonne.
2: Moi, Cancale, j'aime Cancale parce que c'est une petite ville avec un petit port magnifique. Tout le monde se connaît, il y a la joie de vivre, il y a les huîtres, il y a le vin blanc, il y a les bars, il y a tout ce qu'il faut pour avoir une belle vie en fait.
7: Et sinon, les huîtres?
8: Il y a encore eu une marée noire en Bretagne.
7: Putain, une marée noire, c'est de l'encre de sèche.
9: Alors, où est-elle ton île?
2: Si je devais finir mes vieux jours sur une île bretonne, je dirais Groix. Franchement, ça a été le coup de cœur de mon été, là, dernier. J'ai pas été sur beaucoup d'îles, parce que les Glénans, bon, c'est vu et revu, mais Groix, franchement...
10: Non mais franchement, qu'est-ce que tu lui trouves, hein?
2: En fait, c'est un mini Cancale.
11: Oh non, mais c'est pas vrai, vous croyez pas que vous poussez?
12: Un méga tube.
2: Ma chanson préférée, c'est Je te promets.
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2: C'est vraiment la chanson que je pourrais sortir à toutes sortes de soirées. Et je n'ai pas honte de le dire. Mamie, in love de Johnny, a vu tous ses concerts, elle a le tatouage sur le bras, elle a fait tous ses concerts. Ses premiers concerts, là, dans la fosse, comme ça, mamie, génial. Ah, je te promets, c'est vraiment la meilleure musique que j'aime.
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16: Changement d'époque en cours.
2: Si je pouvais voyager dans le temps, j'irais à l'époque baroque, parce que j'aurais aimé porter les tenues des femmes.
15: C'est quoi cette tenue?
2: Les belles robes, les belles coiffures, j'aurais aimé ça, mais j'aurais aimé vivre dans les années 80, enfin, rien qu'une époque sans téléphone.
17: Non mais allô quoi, je sais pas, vous me recevez?
18: Oh, j'ai plus de bar, j'ai plus d'unité, pourtant je suis chez Orange, il devrait pas y avoir de pépins.
2: Allez, salut, c'était Manon.
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19: Direction la cuisine. Et peut-être que comme moi, vous les laissez tremper pendant des heures en espérant que ça disparaisse magiquement. Mais non. Les flammes basculaient un peu trop fort. Les débordements de sauce ou les projections d'huile sont souvent responsables d'une croûte foncée, un mélange de graisse brûlée et de restes calcinés bien fixés à l'arrière de vos poêles et de vos casseroles. Alors, est-ce qu'il faut absolument passer par la case ponçage intensif? Et c'est pas qu'une question esthétique, Cal, parce qu'une poêle encrassée, ça conduit moins bien la chaleur, son dos adhère moins bien au gaz ou à l'induction, et le nettoyage du plan de travail devient problématique. Ça, c'est toujours une galère, hein, quand on le pose comme ça. On a une jolie auréole bien brune.
20: Noir sur le plan de travail, c'est pas agréable.
19: Et le réflexe, c'est souvent de prendre le premier grattoir qui vous tombe sous la main et à s'acharner. Et puis on n'y arrive pas. Alors ma maman m'est tombée dessus la dernière fois, et parce que frotter trop fort, ça attaque l'émail, l'inox, le revêtement, ça laisse des rayures qui vont retenir encore plus de crasse. Alors comment faire? Ma maman a généreusement saupoudré de bicarbonate de soude le dos de la poêle humidifiée au préalable, hein, sinon le bicarbonate ça ne tient pas. Vous le laissez agir, pas quelques heures, quelques minutes, ça peut suffire, et ensuite vous frottez doucement avec le côté doux d'une éponge, et ça élimine sans trop d'effort les dépôts noirâtres sans rayer la surface de vos casseroles, de vos poêles. Mais merci, ma maman.
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1: La nature.
2: Aux gens qui habitent à côté.
3: Bah moi, je sais pas, mais il y a monsieur le maire. Dans son prénom, il y a le maire. Bah, il y a la mère. Du coup, bah moi, du coup, je pense que c'est Ali.
4: Ah, tu penses que monsieur le maire est le propriétaire de la mer?
3: Oui.
4: Et comment on appelle les habitants de la mer?
3: C'est ceux qui habitent dans les îles.
4: Et est-ce que vous savez combien elle mesure, la mer? Est-ce que vous savez jusqu'où ça peut descendre?
3: 60 mètres.
5: 3 kilomètres.
3: 100 mètres.
4: Quels sont les animaux qui vivent tout dans le fond, tout dans le fond, tout dans le fond de la mer?
5: Une raie.
3: Une pieuvre.
2: Une tortue.
3: Les étoiles de mer.
5: Les corails.
3: Les requins.
5: Les poissons.
6: Et avec ceci,
7: oui.
6: Ce sera tout.
7: Non.
6: Ce sera tout.
7: Non.
6: Ce sera tout.
7: Non.
6: Ce sera tout.
7: Non.
4: Comment ils font pour voir?
5: Ils ont une vision plus adaptée dans l'eau.
2: Ils ont des gros yeux.
4: Mais des fois, il fait vraiment très nuit. Hein. Vous avez vu des images, des fois?
5: Parce qu'en fait, il y a des poissons qu'ils ont une antenne où il y a une petite boule qui fait de la lumière.
4: Mais ils n'en ont pas tous. Alors comment ils font les autres, ceux qui n'ont pas de lampe?
5: Ils s'approchent d'eux et du coup, ils voient.
4: Tu penses qu'en fait, il y en a qui ont des lampes et ceux qui veulent voir, bah, ils suivent ceux qui ont des lampes?
5: Ouais.
4: Et quel est le plus gros des animaux, selon vous, qui vit sous l'eau, tout dans le fond de l'eau?
5: Une pieuvre.
3: Les grosses pieuvres.
5: Des baleines.
3: Une grosse baleine.
5: Un requin.
3: La barrière des corails.
7: Barrière de corail!
4: C'est quoi la barrière de corail?
5: Bah, ça permet pour pas que les requins aillent manger ceux qui sont après la barrière.
4: C'est comme une clôture, en fait?
5: Un peu. C'est comme un filet dans l'eau, et c'est pour que les gens ils se baignent dedans, et pour pas que les requins ils mangent les gens qui se baignent.
4: Parce que les requins, ça mange les gens?
3: Les requins, c'est méchant, donc bah moi, je pense que oui.
2: Des fois, je regarde des vidéos de requins, et du coup, et ben, je vois où des fois, ils en mangent les gens, et je pense que c'est très, très, très méchant.
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8: Itinéraire bis, Catherine Marchesin.
9: Itinéraire bis à Sainte-Vertus cette semaine, et là je suis en mairie de Sainte-Vertus. Christophe Chesson, bonjour.
10: Bonjour.
9: Comment vous définissez-vous, Christophe?
10: Écoutez, j'ai 63 ans et je cherche encore à comprendre qui je suis et ce que je fais dans la vie. J'ai travaillé dans le cinéma pendant des années, je suis photographe depuis 20 ans. Il y a eu un moment où j'ai choisi de changer de vie. Sainte-Vertus m'a appelé et je suis arrivé ici suite à un coup de foudre avec ma maison. Et puis ensuite, la mairie m'a appelé et je me suis retrouvé maire accidentellement. J'ai monté une petite auto-entreprise qui fabrique des meubles et en acier, en ferraille. J'essaye de faire du sur-mesure. Et puis voilà, j'essaye d'être un citoyen digne de ce nom, avec une vie de consommation un petit peu mieux maîtrisée, et puis une application vis-à-vis de la collectivité par mon poste de maire. Mais je pense que j'essaie de m'appliquer avant, et je continuerai à m'impliquer après, à la fin de ce mandat, si ça se confirme comme ça.
9: La passion pour l'image, vous avez travaillé dans le cinéma, vous êtes photographe, c'est terminé?
10: Ah non, ça c'est quelque chose qui vous tient à vie. La fabrication d'une image qui en fait consiste à raconter une histoire dans une fenêtre, c'est quelque chose qui me tient à cœur. Je pense que si on veut juger de la santé d'une société, on regarde sa fiction. Si sa fiction est imaginative, riche, la société va bien.
9: On peut rappeler quand même les films pour lesquels vous avez travaillé?
10: Alors, j'ai été extrêmement gâté. J'ai travaillé avec Jean-Jacques Hano, j'ai travaillé avec Sofia Coppola, dont j'ai travaillé sur Marie-Antoinette, j'ai travaillé avec Claude Lelouch, j'ai travaillé avec Andrzej Zulawski, j'ai fait 55 films. Donc, oui, j'en ai fait quelques-uns.
9: Mais pourquoi un jour on s'arrête alors, Christophe?
10: Bah, d'abord parce qu'on devient un peu plus vieux, peut-être un peu plus sage, que les métiers de cinéma sont des métiers qui sont absolument épuisant en termes d'investissement physique. Moi, j'ai toujours été mu par l'envie d'apprendre, et que peut-être j'étais arrivé à un stade où j'avais le sentiment de ne plus apprendre suffisamment pour me satisfaire. Et puis, place aux jeunes.
9: aujourd'hui à Sainte-Vertu, cette rencontre avec cette toute petite commune, elle s'est faite de quelle façon ?
10: J'avais un besoin viscéral de m'enraciner quelque part. Alors après, Sainte-Vertu, le nom lui-même est assez attractif. Et puis après, j'ai eu un coup de foudre pour la maison que j'habite ici.
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9: Itinéraire bis à Sainte-Vertu cette semaine. Et aujourd'hui, eh bien, je suis au 2. Le 2, Cécile Barbara, bonjour.
11: Bonjour.
9: C'est quoi le 2 ?
11: Le 2, c'est un lieu qui est dédié à l'art. C'est une magnifique maison que j'ai rachetée à une artiste peintre, Joëlle Kemlicka, qui a vécu pendant plus de 25 ans. Et quand j'ai racheté la maison il y a 5 ans, je me suis dit, je le dédie à l'art, je continue les expositions de peinture de Joëlle, j'y organise des concerts de musique classique, 2 concerts par an, et mon métier, c'est la mosaïque murale. Donc c'est un lieu qui est dédié à l'art autour de la peinture, de la musique, et de la mosaïque.
9: Comment on tombe dans la mosaïque, Cécile Barbara ?
11: Ah, alors moi j'avais un autre métier auparavant, j'étais pas du tout destinée à ça, c'était d'abord un loisir créatif, un dimanche, j'ai trouvé un petit kit au BHV, j'ai fait un cadre photo, et ça est devenu une passion, donc j'en ai fait de plus en plus, et puis suite à un licenciement économique, je me suis interrogée, puis je me suis formée auprès d'un professionnel, et après j'en ai fait mon métier, voilà.
9: Des exemples de mosaïques que vous avez faites ?
11: Oui, j'ai quelques belles réalisations dont je suis assez fière. J'ai fait une terrasse de 60 mètres carrés rue de Rivoli à Paris pour un restaurant L'Impérial, donc qui est sous les arcades de la rue de Rivoli en face du jardin des Tuileries. J'ai fait aussi un sol pour une boutique de vêtements pour enfants, tartines et chocolat, également à Paris, boulevard Saint-Germain. Et puis également 2 façades de boutique d'un chocolatier au Mans et à Tours. Voilà, donc j'ai à la fois des grands projets, des grandes réalisations, puis des projets un peu plus petits, et j'aime bien alterner entre des grands et des plus petits projets. Et là, je viens juste de terminer un hall d'immeuble pour un immeuble en construction à Paris, dans le 20e arrondissement, un hall de 15 mètres carrés, voilà.
9: Vous travaillez également, j'imagine, pour les particuliers.
11: Oui, je fais souvent des crédences de cuisine, et puis des salles de bain. Et j'aime bien à la fois avoir des grands projets et puis des plus petits projets. Et c'est à chaque fois une relation aussi avec les clients de trouver quelque chose qui va leur plaire, qui me plaise aussi. Et chaque projet est un moment de rencontre.
9: Et votre passion pour la mosaïque, Cécile Barbara, vous la faites partager ?
11: Oui, j'organise souvent pendant les vacances scolaires des petits ateliers découvertes que j'ouvre aux adultes et aux enfants pour en fait transmettre le plaisir que j'ai eu la première fois que j'ai fait de la mosaïque avec un petit cadre photo où j'ai collé un carreau noir, un carreau blanc à côté, et c'est vraiment tellement super. Et une fois, j'avais la grand-mère, la maman et la petite fille qui chacune avait leur sous-verre, et c'était vraiment, et c'est des très bons moments, très très conviviaux et vraiment de partage.
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9: Itinéraire bis à Sainte-Vertu cette semaine, la pause gourmande que vous attendez chaque semaine. Eh bien, aujourd'hui, je suis à l'Auberge du Moulin. Sylvie, bonjour.
12: Bonjour.
9: Sylvie, vous êtes à l'Auberge du Moulin depuis combien de temps ?
12: Alors, ça fera 1 an le 15 novembre.
9: Vous avez pris la suite de quelqu'un très connu, c'était Louisette. C'était qui, Louisette ? Je vous ai parlé de Louisette parce que j'ai vu sa photo dans la salle.
12: Alors oui, c'est une grande dame à qui appartenait le moulin et qui cuisinait beaucoup avec son cœur. Et c'est une personne qui a fait de cet endroit une belle histoire. C'était convivial et surtout très familial.
9: Il a fallu prendre la suite, redonner une vie à ce lieu qui est l'Auberge du Moulin ici à Sainte-Vertu. Qu'est-ce qu'on peut manger ici, Sylvie ?
12: Alors, on peut manger du bourguignon, des plats en sauce, de la blanquette de veau, on peut manger de la tête de veau, du riz de veau, bien sûr, hein. Tous les plats traditionnels français, des œufs en meurette, voilà. Mais on fait aussi des plats indiens, donc du butter chicken, du biryani, des poulets au korma, de l'agneau korma, donc voilà. Et justement, on prépare une belle soirée samedi, la fête des Lumières.
9: C'est quoi la fête des Lumières ?
12: Alors, en Inde, la fête des Lumières, c'est une fête hindouiste qui est le Diwali. Et Diwali, c'est une fête où tout le monde, c'est très pareil, c'est très convivial, c'est très amical. On se partage les sucreries, les pâtisseries, on se partage les repas, c'est voilà. C'est plein de lumières, plein de fleurs, plein de couleurs surtout, voilà.
9: Une très belle salle et un très beau lieu, hein, que cette Auberge du Moulin.
12: Ah, mais tout à fait. Avec le Serein qui est juste à côté, ce paysage qui est merveilleux. On a aussi ce joli cachalot qui est à côté, qui attire pas mal de curiosité aussi. Et puis, il faut savoir que les gens du village aussi, c'est des gens qui ont beaucoup de cœur, qui sont très gentils, très, très accueillants, qui mettent la main à la pâte si on a besoin. Voilà.
9: C'est la question que j'allais vous poser, Sylvie. Est-ce que vous avez été bien accueillie ici, dans ce petit village de Sainte-Vertu?
12: Alors, pour ma part, oui, très très bien accueillie. Et j'ai même eu l'impression d'avoir une famille. Donc voilà, c'est des gens très touchants, avec qui il y a de l'humour, il y a, je dirais même, une pointe d'amour. Donc voilà.
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9: Itinéraire bis à Sainte-Vertu cette semaine, et aujourd'hui, eh bien, je vous propose une rencontre avec Joël Dolé. Joël Dolé, bonjour.
13: Bonjour.
9: Joël, vous êtes photographe professionnel, vous êtes installé ici à Sainte-Vertu. La photographie, elle est rentrée de quelle façon dans votre vie? Racontez-moi.
13: Elle est là depuis longtemps, très longtemps. La photo, c'est ma mémoire, c'est ma manière de partager ce qui me touche, et j'ai toujours eu, depuis très très très longtemps, j'avais toujours un Nikon avec moi partout où j'allais, et en argentique j'ai fait énormément de choses en me déplaçant. J'ai toujours eu mon studio photo et j'ai eu envie de travailler sur des sujets de société, des sujets d'actualité qui me tenaient à cœur. Et je fais beaucoup de portraits. J'ai fait une série qui s'appelle Des légumes et des hommes, qui est actuellement exposée d'ailleurs à Guergy. Dans cette série, il y a des personnes extrêmement connues comme Michel Onfray, Alain Passard, Alain Baraton, et des gens absolument pas connus, comme tout le monde, comme moi, comme n'importe qui autour de moi, et des jeunes, des vieux, et des légumes pareils, des anciens, des connus, des pas connus, des courants, tout ça. Et tout le monde est remis sur le même plan. Et c'est ça qui m'intéresse.
9: Et aujourd'hui, vous êtes totalement abandonné Paris pour Sainte-Vertu.
13: Oui. J'ai mis 2 ans avant de faire le pas, j'ai mis du temps. Depuis 2015, je venais je faisais mes semaines moitié Paris, moitié Sainte-Vertu. Et j'ai pris la décision un jour de lâcher Paris complètement, parce que je suis autonome. J'ai un studio, je suis totalement indépendante et autonome. Je continue à venir, à aller à Paris de temps en temps. J'ai de temps en temps des commandes sur Paris. Évidemment, j'ai plus le rythme que j'avais avant quand j'étais à Paris. Après, la roue, elle tourne forcément. Moi, j'ai eu ma période, j'ai beaucoup bossé. Les jeunes, ils sont là aussi, il continue, donc voilà. Mais, et moi, je travaille, je me concentre sur mes expos, sur mon travail, je continue, je fais des nouvelles séries ici dans la région. Ici, il y a beaucoup de proximité, j'adore ça, et donc je suis très contente d'avoir quitté Paris, et j'ai eu la chance de quitter avant le Covid, genre tout début 2020, donc voilà.
9: Et puis Sainte-Vertu, j'ai envie de dire, c'est un cocon artistique.
13: Oui, alors bien sûr, c'est aussi la raison pour laquelle j'ai pu quitter Paris. C'est le fait qu'on soit une petite bande ici à Sainte-Vertu. On est plusieurs artistes, on se connaît, on s'est connus à Paris pour certains. On s'est rencontrés, d'autres sont venus et ça s'est élargi dans Sainte-Vertu. Mais c'est vraiment, et on est solidaires en effet des événements pour les uns et les autres.
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9: Itinéraire bis à Sainte-Vertu cette semaine. Je me suis arrêtée à l'atelier Cœur de Lys. Maria Pérez, bonjour.
14: Bonjour.
9: Vous êtes tapissière. Oui. Ici, c'est le domaine de la tapissière. Alors, tapissière, ça veut dire quoi?
14: Tapissière, c'est de la couturière d'ameublement. Je réalise tous les décors textiles de la maison. Double rideau, store, voilage, habillage de lit, etc.
9: Comment devient-on tapissière? Quel était votre parcours jusqu'à exercer cette profession?
14: J'ai habité 30 ans à Paris, j'étais assistante de direction dans un grand groupe. Et puis, vers la quarantaine, je dirais, je me suis demandé ce que j'allais faire de ma vie. Et la couture me plaisait énormément. Donc j'ai fait une formation à l'école Boulle. Et quand j'ai déménagé en province, il y a presque 15 ans maintenant, je me suis installée comme tapissière.
9: À Sainte-Vertu. Pourquoi Sainte-Vertu?
14: Sainte-Vertu parce que d'abord je suis bourguignonne d'origine et puis j'ai toujours rêvé d'habiter à la campagne et j'avais des amis à Sainte-Vertu et je venais déjà régulièrement les week-ends et voilà, donc évidemment s'installer en province c'est important d'avoir de connaître du monde et c'est ce qui m'a amenée ici à Sainte-Vertu.
9: Pourquoi vous êtes-vous dirigée vers ce métier de tapissière?
14: Alors petite, ma tante était couturière et donc j'aimais beaucoup passer du temps avec elle quand on était en vacances près de chez elle. Et puis je faisais des habits pour mes poupées, pour les poupées de ma petite sœur. J'ai toujours aimé avoir une aiguille dans les mains.
13: Que viennent chercher les gens chez vous ?
14: Alors déjà, moi je vais chez mes clients, donc ça veut dire qu'il y a un temps d'échange, un temps de conseil qui est très important pour eux. Les moments d'échange, le travail que je fais pour eux de recherche, par exemple sur les tissus, etc., c'est important pour eux.
13: Quel type de conseils vous pouvez leur donner ? Ce sont des conseils de couleur, des conseils de matière ?
14: Oui, tout à fait. Les finitions, la forme, les matières, les harmonies par rapport à leur intérieur. Mais j'aime ça, donc voilà, je m'amuse beaucoup et j'aime conseiller mes clients.
13: C'est un métier qui vous fait découvrir de différents univers, j'imagine, parce que dès que vous rentrez chez quelqu'un, c'est un univers différent qui s'offre à vous.
14: Oui, tout à fait. J'ai eu la chance de travailler, par exemple, dans plusieurs châteaux du coin. Ça peut être aussi des... J'ai eu des maisons d'hôtes. Sinon, c'est des particuliers et chacun a son univers. Hein. On passe du rustique au très contemporain. Donc, j'ai la chance d'entrer dans de très belles maisons, parfois. Et ça, c'est vraiment la récompense de la tapissière.
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15: Je viens d'aller chercher ma fille à l'école et nous allons manger au restaurant Le Mixelli, qui est juste là, le restaurant de Bernay, les villages.
16: Ah, vous allez souvent au resto Le Bidi, ou alors
15: Moi, non, mais comme je suis en vacances, madame y va de temps en temps. Bon, y va pas souvent, mais de temps en temps. Donc, comme je suis en vacances, j'en profite pour y aller avec elle.
16: Alors, elle a quel âge, votre fille ?
15: Margot, elle a 5 ans et demi.
16: Donc, Margot, et le papa, il s'appelle comment ?
15: Moi, je m'appelle Thomas.
16: Thomas. Et alors Thomas, comment ça se fait que vous habitez ici à Bernay-les-Villages ?
15: Alors, je suis venu à Bernay-les-Villages parce que ma conjointe a ouvert une pension de chiens et on avait besoin de trouver une maison qui avait assez de terrain pour pouvoir ouvrir cette pension.
16: Vous avez trouvé votre bonheur en fait ici ?
15: Exactement. Ma conjointe a trouvé ce qu'il fallait et puis moi c'est un petit village assez calme et tranquille. C'est exactement ce qu'il nous fallait.
16: Et donc, vous avez Margot comme fille, mais il y a un autre enfant qui vous attend au restaurant avec votre compagne, si
15: Exactement.
16: J'ai bien compris.
15: Clémence, qui a 11 mois, bientôt un an, et qui est à la main, qui est juste à côté du restaurant. Donc, madame l'a récupéré pendant que moi, j'allais chercher la grande à l'école.
16: Mais attendez, il y a tout ici. Il y a l'école, il y a le restaurant, il y a une pension pour faire garder ses chiens chez vous, chez votre femme.
15: Voilà, il y a quelques commerces qui essayent de faire bouger. On a, par exemple, Hugo du Viveco, qui est assez connu sur les réseaux sociaux parce qu'il fait beaucoup de choses pour essayer de faire vivre la commune et la faire connaître. Donc, oui, c'est une commune qui demande qu'à se réveiller. Elle est un peu endormie actuellement et elle demande qu'à se réveiller.
16: Ouais, mais vous êtes là, vous, pour la réveiller aussi.
15: On essaye.
16: Belle journée.
15: Merci à vous aussi.
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1: Vous le savez, sur ici Saint-Étienne-Loire, on adore plonger dans les trésors cachés de notre patrimoine. Anne-Berthe, bonjour.
2: Bonjour.
1: Vous êtes responsable du service des publics du site de la Chartreuse de Sainte-Croix-en-Jarret. Et aujourd'hui, on va se mettre dans la peau d'un moine chartreux, parce que c'est la Chartreuse de Sainte-Croix des plus habitées par les moines. L'ordre, lui, existe toujours.
2: Silence, prière et travail. Voici ce qui ponctue le quotidien d'un moine chartreux.
1: Bon, jusqu'ici, rien de très surprenant.
2: C'est vrai qu'on n'en attend pas moins des moines. Mais si j'ajoute solitude, là on entre un peu plus en détail dans la vie d'un chartreux. En effet, l'ordre des chartreux a pour spécificité d'être un ordre semi-érémitique.
1: Alors là, ça se complique.
2: Oui, alors semi-érémitique, cela signifie que les chartreux vivent une très grande majorité de leur temps seuls dans des cellules individuelles appelées aussi ermitages. Chaque père vit dans un espace de 2 ou 3 pièces doté d'un petit atelier et même d'un jardin.
1: Bon, il faut aimer la solitude.
2: Oui, c'est en effet la condition sine qua non de la vie en chartreuse. Il ne faut pas être très bavard non plus, car les chartreux vivent en silence. Et même dans les quelques temps communautaires qui ont lieu à l'église ou au réfectoire, ils ne se parlent pas entre eux. Le seul moment d'échange se fait lors de la promenade hebdomadaire. Une fois par semaine seulement, les moines sortent marcher hors de l'enceinte de la chartreuse et peuvent alors discuter en petits groupes.
1: Donc le reste du temps est consacré à la prière.
2: Oui, les temps de lecture et de prière sont bien sûr très importants. Tout au long de la journée, comme de la nuit d'ailleurs, on compte pas moins de 8 offices liturgiques par 24 heures, sans compter les temps de prière ou d'étude de la Bible en solitude.
1: En dehors de ces temps de prière, quelles sont les activités des moines ?
2: Alors depuis toujours, l'idéal des chartreux, c'est d'être le plus autonome possible. Les chartreuses sont le plus souvent situées dans des endroits assez isolés, afin de respecter le silence et la solitude des moines. Les moines doivent ainsi s'occuper de leurs besoins quotidiens. Un temps de travail manuel est d'ailleurs aménagé l'après-midi. Couture, menuiserie, jardinage, les activités ne manquent pas.
1: Merci beaucoup Anne-Berthe et à très bientôt pour un prochain numéro.
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3: Louis Hachette, fondateur de l'un des plus grands groupes d'édition au monde. Mais saviez-vous que tout a commencé à Rethel ? Louis, dès son plus jeune âge, se tourne vers la lecture. Un amour, d'ailleurs, qu'il ne quittera jamais. À peine adolescent, il quitte sa ville natale avec sa famille pour Paris, où sa mère travaille comme lingère dans un grand lycée. Et c'est à la capitale qu'il va faire ses études, notamment en droit. Mais c'est un autre domaine qui va capter son attention, l'édition. À 26 ans seulement, il fonde sa propre maison d'édition. Très vite, elle prend une ampleur considérable et en quelques années, elle devient le premier groupe d'édition en France. Et qu'est-ce qui explique un tel succès ? Eh bien, c'est surtout son modèle commercial novateur. Louis Hachette comprend que pour toucher un large public, il faut adapter les livres aux besoins du public. Qu'il s'agisse de manuels scolaires, de dictionnaires ou d'ouvrages destinés aux jeunes lecteurs, son intuition est de créer des ouvrages pédagogiques, accessibles à tous à des prix raisonnables. Et le pari est réussi, car ses livres se retrouvent dans toutes les écoles et contribuent à l'émergence d'une véritable culture populaire. Loin de se cantonner à l'édition scolaire, il diversifie rapidement son catalogue en publiant des romans, des biographies, des récits de voyage ou des ouvrages scientifiques. Et c'est là toute la force de sa vision. Il parvient à offrir à la fois des livres éducatifs, mais aussi des œuvres littéraires qui font de sa maison un acteur incontournable du paysage éditorial français. Un autre point marquant du génie commercial de Louis Hachette, la distribution des livres. Il innove en installant des points de vente dans des gares, là où le public est nombreux. Des points de vente qui s'appellent aujourd'hui Relais. Louis Hachette s'éteint à 64 ans, mais son nom et son œuvre perdurent toujours à travers l'énorme empire qu'il a créé. Le 9 février 1953, Henri Philippe Aki, des éditions Hachette, publie les premiers titres d'une collection appelée « Un grand avenir, le livre de poche », un format qui séduit un public jeune car le prix est plus raisonnable. Aujourd'hui, les éditions Hachette sont parmi les plus grandes maisons d'édition au monde, mais tout a commencé à Rethel, grâce à ce jeune homme passionné par les livres et déterminé à démocratiser la culture. Louis Hachette, véritable pionnier de l'édition, c'est l'un des trésors de Champagne-Ardenne.
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1: L'ancien mystique manoir de dames. Chambre d'hôte, petit déjeuner, salon de thé, événement, fiançailles, mariage, on peut tout faire ici.
2: Bonjour.
1: Enchantée.
2: Enchantée, bienvenue chez nous.
1: Ben, merci. Donc c'est vous qui avez une vie de princesse, vous m'avez dit
2: c'est
1: au téléphone.
2: J'ai mon prince dans la cuisine.
1: C'est cool, écoutez. Julia et David, donc une magnifique histoire d'amour qui va être très énervante, j'en suis sûre.
2: Sûrement.
1: Ce manoir.
2: Donc c'est un manoir qui date de 1900
1: ouais.
2: Et en fait il a été créé quand les usines ont été créées également. Donc c'est le dirigeant de ces usines là qui a construit ce manoir.
1: L'usine qui est en face là.
2: C'est ça. Ventron Confection.
1: Je décris la princesse. Quand même. Cheveux longs.
2: Oui.
1: Bleu, montrez-moi, retournez-vous. Vert. Magnifique. Ah, bleu-vert
2: oui.
1: Oui, dans la pénombre, on ne voit pas
2: oui.
1: bien parce que c'est un peu pénombre
2: c'est
1: le manoir.
2: Ça. C'est, ouais, c'est ah. le style du manoir, ouais.
1: Ouais, c'est ça. Piercing,
2: oui. tatouage, tout ça.
1: Ouais. Ah, ouais, c'est ah, ça. Ouais. Oui, une princesse très moderne.
2: Quoi. Voilà, voilà.
1: On n'est pas dans la petite princesse avec les, la petite robe rose,
2: non.
1: les flots dans les cheveux. Quoi.
2: Non, c'est la princesse habillée en noir.
1: Et voici David, donc. Le prince charmant, bah écoutez, je suis enchantée. Hein,
3: enchantée.
1: Vraiment, ravie de... Vous aussi.
3: C'est ça, rocker, oui, au retard plutôt. Voilà.
1: Ah, voilà, c'est ça.
3: La barbe, les cheveux du coup un peu plus courts. J'avais les cheveux longs pendant un temps, mais...
1: Avec une... Comment ça s'appelle ça?
3: Ah, la banane du coup.
1: Oui, la banane, voilà. Le piercing aussi, etc. Donc,
3: c'est ça.
1: Un prince charmant tout à fait moderne aussi.
3: Voilà, c'est voilà. tout à fait.
1: Ce manoir, vous l'avez acheté?
3: Oui, on est passé devant après une visite qu'on avait fait du côté du 90.
2: Au nord de Belfort, ouais.
3: Mais oui, c'était par un détour du coup à moto, plutôt que de revenir par la voie rapide. On a fait le détour côté Vosgien pour l'école, c'était toujours sympa. Et puis on a vu le manoir qui, lui, n'était pas en vente pour le coup. Et on s'est arrêté devant parce qu'on l'a trouvé magnifique. On a fait quelques photos. On s'est dit, c'est une bâtisse comme ça qu'il nous faut. Et en rentrant, on continue nos recherches pour les maisons. Deux semaines plus tard, on est tombé dessus, tout fraîchement mis en vente. Donc on s'est dit, il y a quelque chose à faire. Donc, on est revenu, on a fait la visite, on est tombé sous le charme, malgré l'état du coup.
2: Parce qu'on est tombé sous le charme de l'escalier, et puis après, on avait pu.
1: C'était mort.
2: Ouais, c'était mort.
1: Ah, et alors, ça
2: vient
1: d'où ?
2: Parce que moi, c'était un rêve de petite fille. Je disais toujours à ma grand-mère qu'un jour, j'aurais un château, et elle me dit, si t'en rêves, t'en es capable de le faire, alors tu le feras.
1: D'accord. Et vous saviez que c'était son rêve ?
3: Oui, tout à fait. Bah, ça faisait déjà un moment qu'elle en parlait aussi. Et puis voilà, c'était le but de pouvoir justement réaliser son rêve. Après, oui, il y a un investissement, il y a une grande part de folie. On y met toute notre âme, tous nos budgets, tout ce qu'on peut. Pour pouvoir du coup réinvestiguer les lieux, lui redonner le cachet d'antan et puis voilà, que ça reprenne vie complètement.
2: On a eu vraiment un coup de cœur en rentrant et puis en sortant on a dit bon on est un peu dans la merde. Parce qu'il y avait énormément à faire, c'était pas le budget qui allait, c'était pas le coin qu'on voulait. Et finalement, en ressortant, on s'est regardé, on a dit ça y est, c'est lui quoi.
1: Alors, vous faites chambre d'hôte.
2: C'est ça.
1: C'est là qu'on mange?
2: Là, on fait chambre d'hôte, là, on fait les petits déjeuners, les tables d'hôte et les salons de thé.
1: C'est votre cuisine à vous?
2: Oui.
1: Oui, parce qu'on est chez vous en fait.
2: C'est ça.
1: Mais c'est génial, hein, c'est vachement beau.
2: Les gens sont vraiment immergés chez nous.
1: Ah ouais, c'est magnifique.
3: Tout refait au complet.
1: Et votre but, c'était d'ouvrir une chambre d'hôte.
2: Oui, oui. Okay. Ouais, ouais. Notre but, à la base, c'était même d'avoir un château pour sauver un lieu. Et après, on a eu beaucoup trop de contraintes avec les châteaux. Mm-hmm. Donc, on s'est rabattu sur les manoirs où on pouvait un peu plus s'amuser, en fait.
1: Donc, vous bossez tout le temps, quoi.
3: C'est ça, tout
1: vous
3: le temps.
1: Vous faites des travaux vous-même?
2: Oui. Ah oui, on fait tout nous-mêmes. Fait...
3: Ouais. Moi, je travaille encore à côté. Donc, madame est dédiée vraiment pour la partie gestion du manoir chambre d'hôte.
1: D'accord, madame la princesse.
3: La princesse est un peu Cendrillon aussi, puisqu'elle s'occupe de tout derrière. Et après, pour ce qui est partie travaux, elle m'aide énormément. Bah, surtout pour ce qui est décoration, c'est les idées de madame. Après, madame m'a appris pas mal de choses, tout ce qui est placo, tout ça. Moi, c'est la partie électricité. La partie plomberie, autodidacte, où on avance comme ça.
1: C'est les idées de madame, hein?
2: Voilà.
1: C'est ça.
2: C'est
1: hein,
2: ça.
1: Comment vous avez
2: après,
1: fait,
2: j'ai de la chance, il suit beaucoup. Et puis, on a les mêmes goûts, donc en fait, c'est pas compliqué, quoi.
1: Il n'y a pas besoin de le convaincre.
2: Voilà, c'est ça.
1: Combien il y a de mètres carrés, alors?
2: 800 mètres carrés. On en a rénové 250.
1: Je sais pas si je vous trouve pas un peu fou.
2: Oui, tout le monde nous le dit.
1: Ah oui, c'est ça. C'est assez banal ce que je
2: voilà.
1: dis.
2: Voilà, on est passionné et puis on aime ce qu'on fait. Et on savait que ce serait des sacrifices, mais du moment qu'on est ensemble, comme on a dit, qu'on tient le coup, c'est le principal. Parce que cette année, ça va faire 18 ans qu'on est ensemble.
1: Vous êtes rencontrés très jeune.
2: Très jeune, ouais. On s'est mariés très jeune aussi. Et puis après, on a toujours fait en fonction que l'autre puisse évoluer. Quand un évoluait, l'autre patientait et puis l'aidait à évoluer et ainsi de suite. Et ça, c'était le but ultime de notre couple, ouais.
1: Donc vous vivez Aventron toute l'année. C'est assez isolé, c'est assez calme.
2: Oui, on aime bien. Ouais, on est tranquille.
1: Là, vous êtes des ovnis pour moi.
2: En fait, je pense qu'on est dans des corps de jeunes, mais avec une mentalité assez ancienne. On aime les choses comme ça. Moi, j'ai vécu avec mes grands-parents. Donc, ouais. C'était une ambiance déjà où la famille était importante, les repas étaient importants, la convivialité, les choses à l'ancienne. Je voyais mon grand-père souvent dans les jardins en train de travailler. Donc, tout ça, pour moi, c'est ancré en moi et il a vécu un peu préparé. Donc, c'est ce qu'on aime, notre tranquillité. On adore cuisiner tout nous-mêmes, recevoir les gens, leur proposer en fait un univers carrément différent.
1: Ah, bah, carrément. Hein.
3: Ouais. Oui, comme c'est marqué du coup sur les annonces, c'est le voyage hors du temps. Et quand on rentre ici, on change d'ambiance, d'univers.
1: Vous vous êtes bien rencontrés tous les deux. Hein. Vous notez quand même la chance que vous avez.
2: Ah, bah, ça, oui, on sait qu'on a beaucoup de chance. Ouais. Ouais. Ah, ouais, parce que tout le monde ne pourrait pas vivre cette expérience. Et puis, on nous l'a tout de suite dit, est-ce que notre couple est solide? Parce que sinon, la banque n'aurait pas suivi les projets comme ça. Quoi.
1: Ah oui. Ah ouais. Vous avez fait quoi? Vous avez vu des psys, des certificats de solidité du couple pour c'est le banquier?
3: Non, bah, c'était pour démontrer. Voilà, on avait la NIAC, du moins, qu'on le voulait vraiment. Donc, bah, c'est à force d'insister, ils ont compris du coup que oui, on voulait. Parce que d'après eux, les statistiques, c'était 70% des couples divorcent dès qu'ils achètent une maison avec des travaux, des choses comme ça.
1: D'accord. Voilà.
3: C'est pour ça qu'ils étaient réticents.
1: Et alors, ça veut dire que ça a été long, c'est ça, d'obtenir les prêts bancaires? De convaincre.
2: Ouais. Déjà, on a dû se battre pratiquement 6 mois pour avoir le manoir. Et puis après, pratiquement aussi 3 mois, faire tout le tour des banques avec un business plan, leur montrer qu'on était solide. Ils voulaient savoir si on avait vécu des épreuves, des choses comme ça, pour voir si on allait tenir le coup.
1: Ouais. Ah, des épreuves dans le couple ?
2: Ouais, c'est ça.
1: Oui.
2: C'est
1: Et vous avez répondu quoi, oui ou non ?
2: Oui, nous, on a morflé pas mal, donc. On sait ce que c'est, donc on savait qu'on allait tenir largement le choc.
1: Mais je peux être indiscrète, en quoi vous avez morflé?
2: On a eu des épreuves de la vie pas très faciles, beaucoup d'accord. de décès, des maladies, des trahisons, des choses comme ça, c'est dur, en très peu de temps.
3: Des périodes financières très compliquées. On a vécu du coup en Saône-et-Loire, dans une ville paumée, à 30 minutes de toute commodité, on avait essayé, mais c'est vraiment à l'extrême. Et là, pour le coup, financièrement, on avait énormément de mal à s'en sortir. On vivait avec
2: 10 euros par mois pour manger. On a connu des périodes vraiment très très compliquées qui auraient la plupart du temps, on se serait séparés. Quoi.
1: Oh, je vous adore. Et là, ça tient la route, alors ?
2: Là, ça commence à avoir de l'ampleur, ouais. Ah, ouais. Je pense qu'il nous faudra encore quelques années pour vraiment se faire connaître. Mm-hmm. Mais comme on dit, on ne lâche pas l'affaire. Quoi. Mm-hmm. Puis on a des clients super, donc c'est cool. Donc,
1: voilà, le temps s'était arrêté. Hein, mais c'est bon, ça. Il va reprendre son cours. Voilà. L'ancien mystique, mystique parce que vous aimez tout ce qui est mystique.
2: Voilà, c'est ça.
1: L'ancien mystique, Banois, Deux Dames.
2: Ouais. Alors ça, c'est le nom de mes ancêtres.
1: Ah, Deux Dames.
2: Deux Dames, oui.
1: Donc c'est vous qui l'avez baptisé comme ça ?
2: C'était pour rendre hommage à mes ancêtres qui, avant, étaient des nobles. Et quand il y a eu la guerre, ils ont vendu leurs particules pour pouvoir aller dans les rébellions. Quoi.
1: Merci à vous deux, au revoir.
2: Merci, au revoir.
3: Merci bien.
1: Puis bonne chance pour tout ce qui vous attend. Hein.
2: C'est gentil, je vous remercie.
1: Merci d'être venu. Au revoir, au revoir.
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4: Jolie bouteille, sacrée bouteille, veux-tu me laisser tranquille?
5: Je veux une petite révolution est en train de se jouer et elle ne pèse pas bien lourd, juste 55 grammes. 55 grammes en moins par bouteille, autant dire même pas le poids du cassis que l'on met dans un kir royal.
6: Tu bois des kirs, toi ?
5: Bah oui, je bois des kirs, avec modération, bien sûr. Mais revenons à notre bouteille. 55 grammes en moins, je disais.
7: Elle est légère, légère !
5: Ce régime minceur pourrait bien alléger sérieusement le bilan carbone de toute la filière, racontent nos confrères de Lyon Républicaine. Testé par les caves de Bailly-Lapierre à Saint-Brie et conçu par Veralia, le géant européen du verre, cette nouvelle bouteille passe de 775 à 720 grammes. Visuellement, rien ne change. À l'œil nu ou en main, on n'y voit que du feu. Mais derrière cet allègement invisible se cache un vrai coup de pouce pour la planète.
8: Eh bien, c'est une merveilleuse invention.
9: Merveilleuse invention.
5: Car aujourd'hui, le gros problème environnemental du vin, c'est la bouteille. Produire du verre, ça chauffe fort, des fours à 1800 degrés et beaucoup d'énergie. Alors forcément, chaque gramme économisé, c'est du CO2 en moins dans l'air. À grande échelle, le calcul est vite fait. 1 million de bouteilles allégées, c'est 18 tonnes de CO2 économisées.
10: Tu sens l'impact là ?
11: Ah oui, je sens l'impact.
5: Un gros impact, hein, mais il a fallu 2 ans de tests, de modélisation et d'essais en conditions réelles. Eh oui, encore raté. La bouteille devait tenir le choc, supporter la pression, le transport, le vieillissement en cave. et les gens qui font de la musique avec. Maintenant, la transition va se faire en douceur. Chez Bailly-Lapierre, cette démarche s'inscrit naturellement dans une philosophie déjà bien ancrée, stocker, produire et avancer pas à pas vers un crément plus éco-responsable.
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6: Oh, j'en peux arrêter de beuvracher.
8: En Berrichon, dans le texte.
6: Beuvracher, c'est boire des petits canons. Mais à force d'en mettre derrière la cravate, vous pourriez ben avoir le gerlet, puis devenir causant. Puis si vous continuez à beuvrailler, vous serez abreuvagé, plein comme une nœud. Mais quand c'est que vous en avez vos deux pleins patins, le lendemain, il y a le pivert qui vous colle dans la tête, yo. Ça fait qu'au goûter, vous buvez plus que de l'io. Vous faites un repas de bœuf. Les bonnes résolutions de plus toucher à une chopine, oh, ça dure jamais ben longtemps. On retrouve ben vite son avaloir, et puis on se remet en beuvée. Faut dire que chez nous, dans le Berry, j'encle l'embarras du choix. Châteaumeillant, Mentoux, Chancy, Reuilly, Sancerre, Valençay. Sans compter Saint-Marcel et Venem. Comment voulez-vous en que ça que j'arrête de gobloter? Maurice Sandré, dans Plein Communeux, nous décrit son état. Cré bon Dieu! Tchic, ça veut donc dire. V'là que je peux plus rester d'aplomb. Quand que je cause, je raconte des bêtises et j'ai la tête comme un vrai plomb. Je peux plus me tenir sur mes giboles. J'ai comme qui dirait mal aux cheveux. Ah, je crée bien que je suis plein, ma parole. Là oui, je suis plein comme une nœud. Oh, c'est une chose qui est pas naturelle. Où que j'ai ben pu attraper ça? Ah, va m'enduler, ma fumelle, en me voyant dans cet état-là. Ah, pour une fois que je fête la Sainte-Barbe, je peux plus rentrer chez nous, mon Dieu, sans me cramponner à tous les abes. Ah, ça y est, ben, je suis plein comme une nœud. C'est que pour arroser la bonne cuisine, en que le lieutenant, tous les deux, j'avons bu nos 17 chopines. Du coup, nous voilà plein comme une nœud.
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1: 6h19, l'heure de votre rendez-vous Les gens d'ici. Tous les jours, nous mettons en lumière une personnalité qui fait briller notre région. Elle se confie au micro de Romain Bruno et aujourd'hui, à direction un studio d'enregistrement au cœur de Paris à la rencontre de la personne qui a créé le nouveau jingle d'Île-de-France Mobilité. Romain, vous êtes avec lui, il s'appelle Jean et vous venez d'entrer dans son studio.
2: Oui, je viens de rentrer dans ce studio qui est magnifique, un studio d'enregistrement dans le 6e arrondissement et j'ai Jean Dindino. Il dirige la société de production chez Jean et il est ici installé derrière cette grande table de mixage. Jean, bonjour.
3: Bonjour. Bonjour.
2: On a l'impression d'être dans un sous-marin.
3: C'est vrai que beaucoup de gens l'associent à cette vision un peu à cause des hublots, un peu sous-marin de la, ancien et en même temps peut-être aussi cabine spatiale futuriste.
2: Et vous avez produit le nouveau jingle sonore d'Île-de-France Mobilité.
3: Ouais, sacré challenge. Composer en fait quelque chose qui va accompagner les gens en fait dans leur quotidien, comme ça sur tous les transports, sur tout le réseau d'Île-de-France.
2: Est-ce qu'on peut l'écouter ce jingle ? Ce nouveau jingle, il va remplacer quel jingle ?
3: Bah, il va unifier tout le réseau Île-de-France, en fait. Donc, il concerne le métro, les bus, les tramways, le RER.
2: Ça remplacera ce jingle, écoutez. On va le décortiquer, ce jingle.

0: notes. 6 notes, il y a une symétrie entre le tagada, que je vois comme une question, quoi, et la réponse qui est tintintin. Même si c'est toujours difficile d'expliquer la musique.
1: C'est une fierté au final après de pouvoir entendre sa musique, son jingle, pendant les transports.
0: Ouais, carrément. J'avoue qu'il me tarde de l'entendre. Même si, voilà, c'est aussi toujours un peu une petite angoisse de s'adresser à plein de gens. Mais non, c'est une grande fierté, bien sûr.
1: Ça fait combien de temps que, Jean, vous travaillez dans l'univers du son ?
0: Ouais, j'ai commencé à 25 ans et j'en ai 65. Donc, vous avez fait le calcul ? Je préfère pas le dire. J'ai eu la chance de travailler dans cet univers qui est un univers très riche parce qu'il touche à la fois à la musique, aux comédiens, à la poésie, au texte. Enfin, c'est vraiment travailler dans le son, vous en savez quelque chose, vous-même qui m'interrogez. C'est assez passionnant et ça remplit une vie tranquillement.
1: Merci Jean Dindino.
0: Ben, de rien, plaisir. Revenez quand vous voulez, 18 rue Dauphine.
1: Voilà, ici donc pour cette société de production chez Jean qui a créé entre autres ce fameux nouveau jingle sonore d'Île-de-France Mobilité qu'on a hâte d'entendre.
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3: Avant d'accueillir le centre des congrès, l'Ancan, c'était une atmosphère à part. Un lieu avec du bruit, des odeurs aussi, et de l'effervescence. Ici, on criait les enchères, on vidait les caisses de poissons, et toute une ville vivait au rythme de la mer. Entre 1956 et 1994, la criée de l'Ancan est l'épicentre du port de pêche Rochelet. Chaque jour, les bateaux rentrent au bassin des chalutiers, chargés de merlus, de barres, de dorades. Les caisses sont déchargées directement sur les tables de tri et les mareyeurs enchérissent à la voie. On imagine facilement une ambiance intense, rythmée, quasi théâtral.
4: Il est tout frais, mon poisson. Il frétille. Il est tout frais.
5: Ça sent le poisson d'en face.
3: À son apogée, au milieu des années 1960, jusqu'à 25 000 tonnes de poissons transitent ici chaque année. La Rochelle figure alors parmi les ports de pêche les plus actifs de France. Et si on s'attarde sur le bâtiment en tant que tel de l'Ancan, eh bien, nous sommes face à une construction longue de près de 300 mètres là, après son agrandissement. C'est un véritable outil moderne. Quai de déchargement, atelier de mareyage, liaison ferroviaire, chambre froide. En fait, tout est pensé pour rationaliser et accélérer le commerce du poisson.
6: Bah, qu'est-ce que ça ?
4: Un bon poisson. C'est tout frais et bien goulu.
6: Ça pue puis ça bouffe maintenant que tu l'as posé sur le capot.
3: Dès le XIIIe siècle, le marché aux poissons occupe différents sites dans La Rochelle. Il s'installe dans le centre-ville, rue du Port, puis rue Amelot, avant de migrer dans l'ancien couvent des Carmes. C'est la Coursive aujourd'hui. Pour finalement se fixer au bord du bassin des Chalutiers. À la fin du XIXe siècle, l'arrivée des bateaux à vapeur transforme profondément la pêche. Les sociétés d'armement se multiplient à partir du début du XXe siècle, puis vient l'âge d'or des Trente Glorieuses, avant le déclin, lié au choc pétrolier notamment, mais aussi à l'éloignement des hommes de pêche et aux crises successives. En 1994, la criée quitte l'Ancan pour rejoindre Chef de Baie. Une page se tourne alors. Mais le bâtiment, lui, eh bien, il reste debout. Transformé en centre des congrès, il a réussi à conserver son esprit d'origine, avec ses grandes baies ouvertes sur le bassin, ses quais, et puis ses volumes impressionnants. Et avec la seconde édition de l'événement, la criée de l'Ancan, eh bien, le lieu renoue avec son histoire et reprend le temps d'une journée son accent maritime.

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3: Big Flo et Oli, c'est un premier album il y a 10 ans, mais des titres et des rêves depuis bien plus longtemps. Des tubes, comme on en entend rarement.

0: frère toulousain au palmarès est bourrifant. 1 million d'albums vendus, 9 millions d'abonnés sur les réseaux, 3 milliards de streams, 3 victoires de la musique et des concerts archi complets dans les plus grandes salles de France et les stades. Mais alors, est-ce que réaliser ses rêves d'enfant avec tant de succès, c'est l'autoroute du bonheur? C'est l'une des nombreuses questions qui se posent. Big Flo et Oli dans leur nouvel album Karma qui vient de sortir, et c'est Oli qui vient nous en parler ce soir dans Décibel. Salut Oli.
1: Salut, super intro. Ça fait toujours plaisir de te voir. Tu sais, je suis obligé de dire à chaque fois, Émilie, que t'es une des premières qui nous a interviewé.